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2: Bonjour et bienvenue sur Radio 1, il est 5h. Et voici votre premier flash info avec Rodney Pierre-Louis. Bonjour Rodney.
3: Bonjour Avi, bonjour à tous. Une journée de grève généralisée s'apparente à une journée de cyclone avec une activité économique fortement ralentie. Selon Manisha Dukoni, l'impact direct de la création de richesses pourrait atteindre près de 2,2 milliards de roupies par jour dans l'état actuel de l'économie. Mais au-delà de cette perte immédiate, l'économiste souligne que les conséquences les plus importantes se font souvent sentir après la reprise des activités. Retard dans les commandes, perturbations de la production ou encore difficultés d'approvisionnement peuvent continuer à peser sur l'économie plusieurs jours après la fin du mouvement. Manisha Dukoni, qui sera d'ailleurs l'invité de Focus ce matin après le journal de 8h. La SMI Chambers regrette que les mesures annoncées dans le budget 2026-2027 ne viennent en aucun cas résoudre le problème de l'endettement des petites et moyennes entreprises. Jai Abidesi, son président, sollicite une rencontre urgente avec le Premier ministre et ministre des Finances pour discuter de la situation des petits business qui sont dans le rouge. Rencontre qu'il estime nécessaire avant le vote du Finance Bill au Parlement. La Cour d'appel de Londres examinera à partir d'aujourd'hui, et ce jusqu'au 17 juillet, le recours du gouvernement britannique contre la décision autorisant Misley Mandarin et quatre membres du Bayeux Citizens à rester sur l'île du coin à Perros-Banos. Installé sur place depuis février, le groupe bénéficie du soutien de personnalités conservatrices et du Great British PSC. Une collecte de fonds a été lancée pour financer leur maintien sur les lieux. Cette affaire s'inscrit dans le contexte du contentieux sur la rétrocession de la souveraineté des Chagos à Maurice. Invité à réagir, Olivier Bancout, président du groupe réfugié Chagos, affirme qu'il revient à la justice de trancher dans cette affaire. Et puis à l'étranger, les 13 personnes tuées dans un incendie fulgurant jeudi soir 9 juillet en Andalousie, dans le sud de l'Espagne, sont pour la plupart étrangères, avec 7 Britanniques, 3 Belges, une Française, une Américaine et un Espagnol, ont annoncé hier soir les autorités après avoir terminé les autopsies. Des battues effectuées dans les jours suivant l'incendie n'ont pas permis de retrouver d'éventuelles autres victimes à ce stade, même si les autorités n'écartaient pas totalement l'éventualité que le bilan augmente encore. Voilà pour ce flash, merci de l'avoir suivi. À vous, Avi, pour Matin Bonheur, et on se retrouve à 6h.
2: Avec plaisir, Rodney Pierre-Louis.
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1: Et on est mercredi le 15 juillet 2026. Voyons les prévisions pour les prochaines 24 heures. Période nuageuse ce matin et en début d'après-midi avec des pluies intermittentes, principalement sur la moitié est de l'île et sur le plateau central. Des poches de brouillard sont attendues sur les hauteurs. Par la suite, il y aura des pluies fines surtout sur les hauteurs et sur les versants au vent. Côté température, il fera entre 20 et 22 degrés sur le plateau central et entre 24 et 27 degrés sur les régions côtières. Le vent soufflera de l'est-nord-est à environ 25 km/h avec des rafales de 60 km/h sur les endroits exposés. La mer sera forte au-delà des récifs avec des houles du sud-ouest de l'ordre de 3 mètres. Les sorties en haute mer, de même que dans les lagons du sud et de l'ouest, sont déconseillées. Le soleil nous dira bonjour à 6h45 et ira se coucher à 17h46. 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

et bienvenue sur Radio One. Il est 5h07 et vous écoutez Matin Bonheur avec vous au micro tous les matins. C'est Avi avec jusqu'à 6h s'il vous plaît. Donc voilà, on est ensemble. Mais quel réveil. En tout cas, les amis, de bonnes fans français de l'équipe de France, très déçus en ce moment. Très très déçus parce que voilà, tout simplement parce que la France, pas le film qualifié pour la finale, les films perdus 2-0 contre l'Espagne. Très déçu en tout cas. Donc c'est pas même France qui nous y trouvait hein, dans les autres matchs précédents. Côté Spice, oui, waouh, gros logo, etc. Imposant. Mais bouf, qui bouffait là. C'est la vie, c'est comme ça, vous avancez. Hein. Il y en a des fêtes, il y en a victoire, vous avancez. Vous déparez sans barre, ok. Et nous, on est là avec vous, avec le meilleur de la musique. Pour ce mercredi, les amis, on est là avec pas mal de dédicaces qui entrent en ce moment sur notre WhatsApp, sur le 5 853 7721, qui nous dit bonjour Avi, ça va, bien dormi? Oui, maman, correctement. I still British là, I'm British. Donc là, nous supportons les Free Lions, ok. Bon, on a un kick-in spécialement comme ça qui match, enfin gagnant entre le match France-Espagne, c'est lui-même qui peut gagner Coupe du Monde. Donc, à ce qu'il me comprend, l'Espagne est capable de gagner Coupe du Monde. Bon, on va y voir, hein, no worries. Et bon, voilà, dites-nous comme ça, c'est pas possible. Mais remonte un peu mal moral en France. Ben oui, c'est sûr, il n'y a pas de quoi. Donc voilà, on est là pour ça. Vous mettez dans le mood qui est bizarre. Et courage à tous ceux et celles qui déjà peuvent finir comme un pré-pas ce matin. Donc voilà, pour le travail, petit-déj, etc. Et je connais, on va petit demander tous les matins, envoyez-nous une photo. Une photo de votre petit-déj. Là, en ce moment, il est quelle heure? 5h08. Guettez un coup de main. Vu qu'on est comédie, moi, on finit paré, puis finit préparé. Qui est dans l'eau la table aujourd'hui? Fais-nous connaître. Envoie-nous des photos sur notre WhatsApp, sur le 5 853 7721. Et n'oublie pas, vos appels sur le 210-8910, ça arrive tout de suite. Et malgré la défaite, on accueille la vie avec beaucoup de positivité. Tout comme Louis Armstrong, What a Wonderful World, apprécié.

0: 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Merci d'écouter Radio 1, les amis, 5h15. Et là, on arrive dans quelques instants avec vos dédicaces sur le 5853-7721 par WhatsApp. On arrive.
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Allez, let's go pour les dédicaces sur le 5 8 5 3 7 7 21. Merci d'écouter Matin Bonheur sur Radio One. Avis pour vous accompagner. Bonjour. Bonjour ma tante Anne-Marie Lebrun de Cité Malherbe, mon mari François qui travaille en ce moment. Alors moi je voudrais savoir donc que fait votre mari. Donc voilà comme boulot François. Donc voilà, tous les matins il est bien bonné. Donc mon vie connaît moi qui travaille y faire. Et je souhaite également un bon anniversaire à la donc au prêtre Jean-Max Couard de la part de Laura de Rivière des Anguilles. Merci beaucoup Laura, ça fait plaisir. Pas oublier répondre à ma question hein. Bah, le avis, correct, pas correct, correct. Les Bleus ont malheureusement vu rouge ce matin. Qui pouvait faire? Bah oui, c'est la Roi, hein, Manitoro. Le rêve prend fin ici, c'est dommage. Bonne journée, c'est Gilbert. Merci beaucoup, Gilbert. Gilbert, maman Vicone, qui paye ou paye supporté en ce moment-là, voilà. Fais-nous connaître, écoute, qui paye ou paye supporté. Alors là, les amis, vraiment, franchement, je vous pose cette question. Il reste que donc la France passe en troisième place, bien évidemment. Là, nous avons l'Espagne qui file en finale. Et ce soir, à 23h, nous avons quoi là? Nous avons Angleterre, Argentine. Moi, mon vie connaît à toutes les personnes qui nous écoutent en ce moment. Qui s'en là de souhaiter gagner Coupe du Monde en ça. Donc voilà, trois l'équipe qui restait là. Donc nous avons l'Espagne qui est déjà en finale et après nous avons l'Angleterre, Argentine qui pays de souhaiter être en finale. Envoyez-nous par WhatsApp maintenant même. Et on poursuit. Odile de Rivière des Anguilles nous dit salut à vie pour mes amis Cathy, Nadège, Anne-Marie, Laura, Noéline, Clancy et Suzy Magda et Serge Yvette de Trinkbar, demandé par Odile. Tu peux passer le disque de camarade de Justin Lecoq. Ok, merci beaucoup à vie. Bon mercredi à toi. Allez, on va essayer de trouver ça dans quelques instants. Mais là pour tout de suite, c'est Elvis Presley qui arrive pour vous. Kiss Me Quick. Après, on revient pour les appels. 210, 8910.

0: The Shady Brothers, Addicted to Your Love. Merci d'écouter Matin Bonheur. C'est sur Radio One. Et là, au téléphone, nous avons Nensto avec nous. C'est Margaret. Bonjour.
1: Bonjour.
0: Qui manie Margaret?
1: Manie bien.
0: Bien fait l'anniversaire.
1: Bien fait.
0: Ah, quand on s'est dit au téléphone, manie, là, ça.
1: Oui.
0: Mais dis-moi, Margaret, c'est l'anniversaire. Happy birthday.
1: Oui, mon fidèle, c'est tout le joie. Mon
0: Dieu,
1: longtemps,
0: mon Dieu, c'est Margaret, l'anniversaire. Eh oui, ça,
1: vous dites,
0: ça date là. Vous avez fait les congés publics, ça.
1: Oui.
0: Comme ça, tout le monde gagne l'occasion, on m'a dit, prends un congé de travail.
1: Oui.
0: Après, téléphone-nous, dis-nous, happy birthday. Il y en a trop beaucoup, mais ça, c'est de rentrer. En tout cas, moi, surtout, moi, j'espère bien amuser, bien profiter.
1: Oui, mais bien profiter la journée. Premièrement, on a le remercie. Bon, on a l'église.
0: C'est même qui est important,
1: oui. Oui.
0: Après, qu'est-ce que vous faire?
1: Après, je me fais moi surprise.
0: Ah.
1: Oui. Ben, mes beaux-parents, mon garçon.
0: Oui. Il y a aussi surprise.
1: Je t'estime vraiment bien entourée.
0: Ah oui.
1: Et surtout, nous, ce qui m'a pas entendu, le groupe Notre-Dame du Refuge, me remercie de ça.
0: Ah.
1: Ça coûte moins la messe.
0: Ben, il fait une surprise là-bas, si.
1: Voilà, ben là aussi.
0: Bon. Bien gâté, hein. Ouais.
1: Tout, mon papa.
0: Pas qu'à citer, ouais, attention, ma dévain.
1: Et j'ai dit, si mon papa est là, mon papa aussi, qui vous fêtez.
0: Oui.
1: Moi, il m'a amené ce qu'il me fêtait, qui vous fêtez, j'ai dit Stéphanie de Tour de Douce.
0: Ah, ouais.
1: Et la nuit là, qui fait fête demain. Et vieux de la résidence, tu es de la résidence de TM, qui fait fête demain.
0: Ok.
1: Enfin, mon bon ami, mon papa connaît comment je pourrais remercier ces autres qui sont fait partie avec. Bien content. Et surtout, à vie qui n'a accepté pour lire ta nombre de manas.
0: Et non, pas qu'un tracas, avec plaisir ça.
1: Hein.
0: C'est avec plaisir. En tout cas, Margaret, monsieur tout, passez une super journée, ok?
1: Oui, merci.
0: Et profite bien de l'anniversaire qui est là. Hein, et aussi de l'amour qui est en tout.
1: Oui.
0: C'est ça qui est important. C'est tout, Margaret?
1: Oui.
0: Allez, allô, bisous!
1: Bisous.
0: Bonne journée.
1: Merci.
0: Allez, ciao. Bon, en tout cas, donc, ça fait plaisir d'être entouré comme ça. Donc, voilà, avec beaucoup d'amour. Margaret, gros bisous également. Et là, on avait posé une question. Si c'est comme ça, il y en a trois, l'équipe qui restait dans cette Coupe du Monde-là. Bien sûr, l'Espagne est déjà en finale. Il y en a l'Angleterre, Argentine qui joueront ce soir à 23h. Alors, qui l'équipe, je peux choisir, je pensais, moi, dire, mais que je te souhaitais gagner une Coupe du Monde. Et là, Jane Diamant, tu téléphones il y a quelques instants. Lui, Diamant, moi, je suis content de l'Espagne, moi. L'Espagne, vous avez gagné. Ok, Jane, c'est pour vous. Allez, no worries. Et d'un kick-end, donc voilà, sur WhatsApp, tiens-le comme ça. Bonjour à vie. Pourquoi pas les Free Lions pour soulever la coupe? Ah oui, c'est vrai. Donc voilà, pourquoi pas Adriana qui nous dit ça. Ouais, moi, c'est moi qui a souhaité. Là, moi, British, là, en ce moment, mon vie British gagner. Moi, on veut dire perso, pour moi, c'est British. Mais tu as envie la France gagner? Mais malheureusement, qui vous fait à la vie, hein, c'est comme ça. Allez, tout de suite, Gims, qui arrive pour vous. Sois pas timide. On arrive dans quelques instants avec d'autres dédicaces sur le 585-37-721.

0: James Porou sur Radio 1, sois pas timide. 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

0: Le titre, les qui a batté sur Radio 1.
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0: Il est 5h36, c'est la direction, le WhatsApp de la radio, 5 853 7721. Bonjour amis, la prochaine pour Alicia Erosso et Cindy Milazar de la Troquinique. M'oublie pas pour la chanson, bien sûr, no worries, it's in the program, ok. Biz, c'est Valériane, merci beaucoup Valériane. Bonjour amis, ça va? Bien, ça va très bien. Bientôt, tu auras un mois avec nous, si tu as une chanson par Engelbot. Ah ouais, déjà, elle m'a fini par c'est là, extraordinaire ça, depuis que je fais l'émission Matin Bonheur. Bon, allez, les temps passent vite en tout cas, mais ça fait plaisir. Et pour la chanson, on va essayer de trouver ça, mais l'écho, c'est là, ok. Donc, pour Cindy, voilà, bah, l'écho, c'est là, ok, pour son dédicace, là, hein, mais l'écho, c'est là, ok, pour Cindy, Navin, Kimberley, Shania, Alisha, Isabella de Londres, Axel Naguen de Curpip, Jacqueline Jury de Cassie, Belinda et Alain de Rochebrune, les deux Yvette de Nadège, Anne-Marie, Suzy, Micheline, Laura, Josiane, Suzy, Lisby, Sylviana et toutes mes amies. Voilà, Mémé Rosemée de Trinkbar, les familles Warden, Ravine, Petit Gadou, Bocoudé et Le Riche de Bellombe. Merci, bon courage par la grâce. Merci beaucoup, Rosemée. Gros bisous, en tout cas, voilà. Et on aurait si fait sans démos, là, je vous dis avec quoi. Et nous avons Sylviana de Rochebois qui nous dit bonjour à vie toute l'équipe. Bonjour à mon mari Gaëtan. Vous faites un gros bisou. Voilà. Et bonjour également à Marie-Lise de Sainte-Croix et aussi Miss Claudine. Bonjour mes enfants, belles filles, mes gendres, mes petits-enfants, bonjour à Rosemée, fille d'où et de Castel et à toute ma famille, Laurette, Barbier, l'agréable, Villemain, Bazerc, Beauzieux, c'est Sylviana, merci beaucoup Sylviana. Alors Sylviana, il fait envoie-moi une message de 7 minutes. Alors, on va que vous êtes chez un coup de taler qui vous fait une diamant Sylviana, ok. Hello la team, je voudrais faire un petit coucou à mon fils Fabien. Lui dire que je pense à lui très fort de Lindley, du côté de Melbourne. Keep it up so nice to listen to Radio 1 every day. Merci beaucoup Lindley, du côté de l'Australie, qui nous a envoyé ce message, voilà. Et big up, tiens, écoute là, en Australie, là, est-ce qu'il fait chaud, fait froid en ce moment? Donc là, où est-ce que vous êtes en ce moment? À Melbourne, dans les connaît un peu, donc voilà, un petit peu température, quand on va Mauricien été, fait nous connaît. Là, en ce moment, Maurice, donc, pas fait trop comprendre. Un coup de fait frais, un coup de fait sous, un coup de gain, beaucoup d'ivant. Mais comprend. Ça me capelle Maurice, en tout cas. Donc voilà, beaucoup ça fait mettre comprend en ce moment. Allez, tout de suite là, Enzoli Santé. Là, j'en suis sûr, voilà, que vous allez adorer. C'est Paul Anka. 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

0: À l'instant, Oceans avec Hillsong sur Radio 1, les amis. La côte Lipier, pas grave, va avancer. La côte Tremblay, la même bondie fait qu'il se pour. Merci en tout cas d'être là avec nous sur Radio 1. Et il y a pas mal de personnes qui nous disent donc qui adorent cette chanson. Allez, on arrive dans quelques instants. Il est 5h45, 6 matin bonne heure sur Radio 1.
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0: Et on vous rappelle que voilà, il y a des nuages venant de l'est qui influencent le temps local, surtout en ce mercredi 15 juillet. Il y aura quelques pluies fines sur à l'est, donc voilà. Sinon, côté température, ce sera entre 24 et 27 degrés sur nos côtes. Le vent soufflera de l'est et nord-est, environ 25 km/h avec des rafales de 60 km/h. La mer sera forte au-delà des récifs avec des houles du sud-ouest de l'ordre de 3 mètres. Les sorties en haute mer, de même que dans les lagons du sud et de l'ouest, sont déconseillées. Les marées hautes prévues à 14h29 et demain à 1h45, marées basses à 7h54 et 20h23. Le soleil nous dira bonjour à 6h45 et ira se coucher à 17h46.
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direction le WhatsApp sur le 5853-7721. Bonjour vie et l'équipe du Matin Bonheur. Donc voilà, merci pour le kiss-me-quick au réveil. Un petit coucou à la famille Kerjean. Bonne journée, gros bisous de la part de Marie-Loude. Merci beaucoup Marie-Loude, gros bisous. Également voilà, bonjour à vie et toute l'équipe. Me demande une chanson voilà pour mes quatre enfants. Presley, Kirsley, maman. Et ça va non extraordinaire. Presley, Kirsley. Pas mis à ma diaphatique la vie, j'ai regardé ça. Et là, Presley, la belle Presley, ok? Le tla, Kirsley, ma fatigue, rien. Et à mes 5-6 enfants, un petit coucou à mon frère Désiré, mon BCR, mon sœur Clivey. Et toute la famille, voilà, mes amis qui paient écouter moi, c'est Ghislaine, du côté de Sainte-Croix. Merci beaucoup, Ghislaine. Gros bises. Et là, la main qui enfin, la camarade pas venue, donc, bonne photo. C'est Tony, et Tony quand même, voilà. Tony pas venue, bonne. Mais prends un petit plaisir avec l'équipe La France, voilà. Il a venu un coq dépouillé, un pédamplim. Qui bouffé avec Tony, c'est la vie, hein. Bonjour, à vie, Poudoriane, Pia. Et soleil de la part de Sylvie, Chalet, Amélia, de Plaine Magnan. Merci et bonne journée. Merci beaucoup. Et là, nous avons qui, là, Léna nous dit, voilà, et bonjour, il fait froid. Bah oui, c'est, ouais, il fait froid aussi, ouais, un petit peu, en ce moment. Également, non, ça va. Donc voilà, merci pour le message. Bonjour à vie et toute l'équipe. C'est Vanessa de la Preneuse. J'aime bien que l'Espagne gagne cette Coupe du Monde. Ok, ben voilà, je suis tout plus content de l'Espagne, comme on disait la personne, pas plus content de l'Angleterre. Ok, on comprend, allez, correct ça. Et bonjour, vie, ça va, comment on va? Ça va très bien, j'allais te dire de mettre une cantique, voilà, super, ben voilà, c'est Oceans Were Fit Me For, God Bless You, vie. Merci beaucoup, Christina, y a pas de quoi. Donc voilà, ça tombe à pic pour toi. Nandine également me dit la même chose. Bonjour, merci pour cette belle chanson qui donne du courage pour aller au travail. J'en ai bien besoin. Et nous donne-toi beaucoup courage, d'un gros bisous, courage, force, motivation. Et également, donc voilà, notre ami qui s'appelle Prosper, qui nous dit bonjour à vie, merci pour cette chanson. Il y a pas de quoi. Ça fait plaisir, en tout cas, on est là pour ça, pour vous faire plaisir. Et là, notre ami de Melbourne qui nous dit pour répondre à ta question, on est aussi en hiver à Melbourne, mais la température le matin est entre 3 à 6 degrés. Donc, quand on vous dit qu'il fait froid, je rigole pas. Ah non, mais non, en tout cas. Mais donc, il fait 3 à 6 degrés quand même. Moi, ça allait là, moi, les côtes, mais je pouvais être là. 3 à 6 degrés, mais comment on va 5 quad, 6 quad pour là. Allez, tout de suite, c'est The Whispers qui arrive pour vous. Allez, un petit nude, un beat go.

Whispers and the Beat goes on à l'instant pour vous sur Radio 1. Et avant de vous dire bye bye, voilà quelques dédicaces. À bonjour à toute l'équipe, coucou à toute ma famille, mes amis. Gros bisous, bon mercredi, courage à vous tous. C'est Marie-France du côté de Curpip. Et Valérie nous dit merci, y a pas de quoi, ça fait plaisir. Également, Nuna, mais, écoute, là, les pays grisonnés, voilà. Bonjour vie, merci pour la chanson dont voilà de Hillsong, y a pas de quoi. Bonjour vie, une chanson pour Pirette et Sylvestre, Odile et Désiré, Serge, Magda, Rosemée, Margaret, Nadège, Noéline, Fidou, Jean-Marie, Claude de Port-Louis, Marie-Lou de Triolet, pour toute la famille Romain, Dauphin, la Vallée Perluée, de la part de Suzy de Chamonix. Merci, bonne journée, y a pas de quoi. Et bonjour vie, je souhaite tous les meilleurs vœux à Nicoletta, Constance de Maïbou qui fête son anniversaire aujourd'hui. Longue vie et santé, coucou à Jean-Pierre et Jess. Merci, c'est Jennifer du côté de New Grove. Et Sharon nous dit bonjour vie, moi, beau content, l'angle était gagné. Faut bien apprécier la musique qui vous mettez, merci, y a pas de quoi. Ainsi, coucou à Michel de Cité la Cure, enfin, hein, qui gagne pour lui, l'angle était gagné. Et avant de terminer, voilà, bonjour, donc on arrive avec d'autres dédicaces pour demain, pour 5h, 6h, matin bonheur, ça revient demain. Et sinon, je vous retrouve à 6h30, 7h et 7h30 pour les points sport. Arrive à 6h en Louana pour le Wake Up Show et votre flash de 6h avec Courtney Perlu. Tout de suite, Calvin Harris, My Way, bye bye, bonne écoute et bonne journée.

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2: Bonjour et bienvenue, mercredi, nous sommes le 15 juillet, vous écoutez Radio One, il est 6h. L'info, le flash avec vous, Rodney Pierre-Louis, bonjour.
3: Bonjour Louana, bonjour à tous. Une journée de grève généralisée s'apparente à une journée de cyclone avec une activité économique fortement ralentie. Selon Manisha Adoukoni, l'impact direct sur la création de richesses pourrait atteindre près de 2,2 milliards par jour de roupies dans l'état actuel de l'économie. Mais au-delà de cette perte immédiate, l'économiste souligne que les conséquences les plus importantes se font souvent sentir après la reprise des activités, retard dans les commandes, perturbations de la production ou encore difficultés d'approvisionnement peuvent continuer à peser sur l'économie plusieurs jours après la fin du mouvement. Manisha Adoukoni nous en parlera dans le focus de ce matin et ce sera après le journal de 8h. La SMI Chambers regrette que les mesures annoncées dans le budget 2026-2027 ne viennent en aucun cas résoudre le problème de l'endettement des petites et moyennes entreprises. Ajay Bidesi, son président, sollicite une rencontre urgente avec le Premier ministre et le ministre des Finances pour discuter de la situation des petits business qui sont dans le rouge, rencontre qu'il estime nécessaire avant le vote du Finance Bill au Parlement. La Cour d'appel de Londres examinera à partir d'aujourd'hui et ce jusqu'au 17 juillet le recours du gouvernement britannique contre la décision autorisant Misley, Mandarin et 4 autres membres du Bayeux Citizens à rester sur l'île du coin à Perros-Banos. Installé sur place depuis février, le groupe bénéficie du soutien de personnalités conservatrices et du Great British PSC. Une collecte de fonds a été lancée pour financer leur maintien sur les lieux. Cette affaire s'inscrit dans le contexte du contentieux sur la rétrocession de la souveraineté des Chagos à Maurice. Invité à réagir, Olivier Bancoult, président du groupe réfugié Chagos, affirme qu'il revient à la justice de trancher dans cette affaire. Et puis à l'étranger, pour le 4e soir consécutif, les États-Unis ont lancé des frappes contre l'Iran. Des bombardements ont été rapportés à Bandar Abbas, sur l'île de Keshm et dans la ville d'Avaz. Téhéran n'a pas tardé à riposter. La Jordanie, le Koweït et Bahreïn faisant état d'attaque. Ces échanges de frappes interviennent alors que le blocus naval américain est entré en vigueur hier soir. Eso es todo por ahora en este boletín de noticias. Accompagnez à Louana en el Wake Up Show. Ça va, mon espagnol?
2: Oui, très bien, très bien. Je suis agréablement surprise. Rodney et Pierre-Louis, bah écoutez, bah oui, viva Espana, hein,
3: ah, oui.
2: Décidément. Et on se réveille bien là ce matin.
3: Ah bah oui,
2: on est
3: bon
2: d'accord.
3: Réveil. J'ai pas suivi le match.
2: Oui.
3: Et n'étant pas trop en forme hier, mais le matin, ça a été une belle surprise quand même.
2: Bah oui, on est d'accord. 2-0 pour l'Espagne face aux Bleus. On en parle dans nos points info sport. Et quant à vous, on se donne rendez-vous tout à l'heure au nez à 6h30 pour le sommaire.
3: Effectivement.
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2: Radio One, il est 6h05. Attention pour cette météo. Là, ce matin, chaussée glissante partout à travers l'île. Il pleut au réveil avec des nuages venant de l'est, ce qui influence le temps local. Et ces périodes nuageuses, ce matin également, dans l'après-midi, des pluies passagères, principalement vers la moitié est de l'île ou encore vers le centre, donc en journée. Mais pour le moment, il pleut aussi un peu sur la capitale ce matin. Donc soyez hyper prudent sur les routes. Il y a même des poches de brouillard vers les hauteurs du côté surtout de la vigie. Donc soyez vigilants et prudents avec une chaussée glissante. On le rappelle, il y aura même des accumulations d'eau. Donc vigilance toujours. Côté maximal, pour cette température, il faudra compter entre 20 et 22 degrés aujourd'hui vers le centre de l'île. Forcément avec un temps nuageux et pluvieux, donc une baisse de température. Idem vers les régions côtières avec cette maximale variant entre 24 et 27 degrés aujourd'hui, alors que le vent nous vient de l'est-nord-est à une vitesse de 25 km/h et des rafales de 60 km/h aux endroits exposés. La mer reste forte au-delà des récifs, toujours ces houles venant du sud-ouest de 3 mètres et les sorties en haute mer, de même que dans les lagons du sud et de l'ouest, sont déconseillées. Marée haute à 14h30 cet après-midi, marée basse prévue vers 8h. Ce lever du jour dans quelques minutes à 6h45 et en coucher, on ne bouge pas, 17h46. Allez, sortez avec votre parapluie, sortez bien

0: minutes, allez bien le bon. Bonjour tout le monde, à tous les leftos, bienvenue ce matin dans votre Wake Up Show, et bah oui, milieu de semaine, et nous sommes le mercredi 15 juillet 2026. Oh yeah. Wouh. La Westin, et bah oui, fidèle au poste, vous le savez, pendant ces 3 heures avec Rodney pour les points infos, bien sûr à chaque demi, et puis bah lui il s'occupe du sport, du rayon sport, c'est Avi qui s'y colle ce matin, c'est Rajiv à la réalisation, à la technique, Hélène comme toujours, et elle c'est la voix que vous entendez au standard pour les jeux avec nos différents partenaires. Bonjour Hélène.
1: Bonjour Loana, bonjour Rajiv et bonjour aux éditeurs.
0: Comment ça va aujourd'hui Hélène?
1: Ça va très bien, merci.
0: Oui.
1: Un peu fatiguée à cause football. Bon,
0: bien sûr, oui, mais ça va, on est bien. Et moi-même, Louana, position 10 bouts noir, allez, vous êtes à votre service déjà mercredi. Eh ben oui, le meilleur des réveils, le milieu même de cette semaine. Et comme toujours, on prend soin de vous et on va kiffer le mercredi ensemble. Bon, on va pas s'en cacher quand même, hein. Eh ben oui, mais la nuit a été courte pour beaucoup. Là aujourd'hui, le réveil glorieux pour la Rora. Yes, on est d'accord. Ben oui. Et c'était compliqué quand même hein, pour les supporters des Bleus. Quoi qu'il advienne, cette rencontre a été électrique. Et ben oui, on le rappelle. Donc les Bleus voient leur rêve de 3e étoile et s'envoler. Yes, pouf, à la Lila, ils vont pas ramener la coupe à la maison. Ils auront peut-être une médaille de bronze. On ne sait jamais, voilà. Là, c'est par rapport à la petite finale, hein, bien sûr, qui va se préparer. Mais Rajiv, tu me disais quoi dans le casque, Rajiv? Oui, c'est vrai, parce que quand nous guettons ce match-là, ils n'ont pas joué, en fait. Mais qu'est-ce qui s'est passé? Arrive un moment, même trouve Mbappé inarrêté, essoufflé, l'inarrêt de Galoubé, l'inarrêt de Mossé. Je crois qu'ils ont senti... Ils ont senti que la fièvre, justement, espagnole allait prendre le dessus de par ce match. Lamine Yamal avait raison, finalement, quand il a dit que la France, fin de l'occasion, en zone de champion d'Europe, voilà ce qui arrive. 2-0. Oh, pas un seul but des Bleus, madre de Dios. Permettez-moi ce matin, mais cotzot, à la Lila, donc... Bon appétit, la France est out, oui, effectivement. Et puis je prends aussi le message, on me dit bonjour le loup. Et sacré 14 juillet pour les Bleus, hein. Ouais, on est d'accord. Alors qui là c'est quand même favori aussi, hein, on le rappelle. Mais là, c'est quand même dommage. Et puis Kelly qui me dit oui, on va pas ramener la coupe à la maison, hein. Non, pas de coupe à la maison, bien évidemment. Donc, anyway, it's the game, les amis. Bien sûr, pour au moins une fois, la France a joué et le lendemain, je n'ai reçu aucun message. Aucun message d'insulte, bien évidemment. Donc, en tout cas, it's the game. Enfin, Tibizen a un perdant, Tibizen a un gagnant, bien sûr. On va en parler et sur les ondes de Radio One.

nos différents points info autour du sport avec Avi tout à l'heure et Fabien Hector aussi. Hein. Ce sera après le journal, après 12h30, bien évidemment Fabien Hector qui est fan des Bleus. Il l'a toujours été. Moi, je vais vous dire, oui, vous, fans des Bleus, beaucoup d'autres capables de laver votre maillot à Stella, parce qu'il me connaît, qui pas de lave maillot dit tout pendant sa compétition Coupe du Monde. Donc, c'est bon. Vous pouvez la passer, vous pouvez capable de passer votre maillot dans ma chine. Allez, la mettre bien sec, ranger tout ce qu'il faut. Et ça, on est d'accord. En tout cas, bienvenue à vous tous dans votre Wake Up Show. Happy Midweek! Allez, Pierre Demar, je pense à vous ce matin.

musical ce matin qui est signé Pierre Demar. Et bah oui, dans votre Wake Up Show, je pense à vous en vous souhaitant surtout un très très bon réveil. Et bah oui, allez, on pense à vous très fort, chers supporters des Bleus. Mais quel match aussi en même temps pour l'Espagne, bien évidemment. Donc, le taureau a bouffé le coq. Permettez-moi, ce matin. Bah oui, allez, on range ce qu'il faut, déplumer comme pas deux. Et là, on se tourne vers l'autre demi-finale, c'est ce soir, Argentine-Angleterre. Oh, oh là là. Bon, je rappelle que l'Argentine, quand même, favori, pas connaît, mot pas croire, mot plissi à l'Angleterre, bien sûr. Donc, bon, après, les Anglais, ils disent, hein, depuis 60 ans, ils disent « It's coming home ». 60 ans, vous autres, je crois que... Je crois qu'on peut y croire. On dit toujours, selon la blagounette, en 1966, quand l'Angleterre gagne la Coupe du Monde. Nous aussi, Maurice, nous gagne la Coupe du Monde parce que nous étions sous la tutelle de la couronne britannique, hein, bien sûr, à l'époque. Donc, nous aussi, on peut dire qu'on a gagné la Coupe du Monde, bien évidemment. Donc, ça, c'est pour la blagounette. En tout cas, Argentine-Angleterre, c'est ce soir, c'est l'affiche royale à 23h. Encore une fois, on va regarder ce match, bien évidemment. Donc, l'Espagne va affronter quelle équipe? Oh, oh là là, vous imaginez Espagne-Argentine par exemple? Oh! L'Argentine, eh ben oui, on est d'accord. Bon, moi je reste pour l'Espagne quand même, hein, et la Roja, parce qu'en fait, l'équipe d'Argentine, ils sont tous un peu, pas vieux, mais un peu seniors dans le foot. Alors que l'équipe d'Espagne, qualité jeunesse, donc moins senior que les Argentins. Voilà. Bon, après, l'âge n'a rien à voir aussi dans le foot, on est d'accord. Mais bon, de toutes les façons, nous allons atteindre ce match Zodila, Argentine-Angleterre. Et ça, bien sûr, on va suivre ce qu'il faut à 23h. Sinon, très bon mercredi à vous tous. Allez, c'est une nouvelle matinée, encore une fois, pour faire péter l'oseille, là, aujourd'hui. 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Donc, dis-moi, comment il est appelé avant, en 2006, comment a-t-il lancé sa réseau social-là? Et d'ailleurs, ben, le premier hashtag, il commence là-bas même. Hein. 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Hélène est avec vous, 210 8910, pour les rendez-vous tout à l'heure. 60 secondes chrono à 7h40, le duel, et après 7h50, ce sera la grande finale, si vous trouvez bien sûr la bonne réponse. 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Et ben oui, donc je n'ai plus qu'à vous souhaiter bonne chance. On me dit bonjour Loulou, ça va? Que vous pouvez dire à la France là? Ben... on ramène pas la coupe à la maison, hein. On rentre à la maison surtout, et on va laver le maillot, les amis, bien évidemment.

0: Tisman ce matin dans Coconut. Allez, vous êtes à la Lila. C'est pour vous souhaiter la bienvenue. Là, ce matin, on va secouer ce qu'il faut, hein, bien évidemment. Et bien oui, très bon réveil en ce mercredi solaire sur les ondes de Radio One, parce que dehors, il fait pas beau du tout. Il pleut, la chaussée, elle est glissante partout à travers l'île. Et il va continuer d'ailleurs à pleuvoir aujourd'hui encore. Donc, il faudra sortir bien couvert. Nous connaissons qu'il y en a beaucoup Sports Day aussi aujourd'hui là, hein, de par les écoles. Bon, j'espère que ça va bien se passer jusqu'à tout à l'heure et que ça va se tasser un peu par rapport au ciel. Mais de toutes les façons, le plus important c'est d'y aller et de passer une très très bonne journée, quoi qu'il advienne, au boulot ou alors tranquille à la maison, même pour s'équiper work from home aussi. On le rappelle. Ou alors vous n'allez pas bosser aujourd'hui, hein, parce que la France a perdu hier. Ça aussi, c'est ban les autres cas de figure, bien sûr, mais bon, après it's the game, c'est le jeu, c'est la coupe du monde, donc merci en tout cas à vous tous d'être avec nous ce matin, on est happy de vous accompagner jusqu'à 9h. Il est temps de vous inviter à notre jeu de mots du jour, avec notre partenaire Agilis. Alors là, écoutez bien, quel est ce mot qui définit un récipient étanche généralement muni d'un couvercle, voire même parfois d'un sac amovible, destiné à recevoir temporairement les déchets ménagers ou industriels en attendant leur collecte ou encore leur traitement. À la base, c'est un nom propre. Oui, c'est une personne qui s'appelait comme ça. Et ce nom propre est devenu un nom commun par la force des choses. Pour ce mot, à vous de trouver les 8 bonnes lettres du jour. Vous êtes de cause déchets, super, vous nous take away. Come on! Mais non, pas du tout. Écoutez bien cette définition, c'est-à-dire, nous prends ban déchets, mettre là-dedans, l'icapar ban déchets ménagers, enfin, li ban déchets ménagers ou encore industriels, après, nous couver à lit, puis une atteinte collecte. Avec les éboueurs, eh ben oui. Donc quel est ce mot? Quel est ce mot qui définit justement ce récipient, un récipient étanche, pardon. Donc très facile ce matin. Allez, finalement, on a pu rectifier ce qu'il faut. Alors là, que de bonnes réponses en ce moment, hein, pour notre jeu de mots du jour, les 8 bonnes lettres là aujourd'hui et notre grand gagnant tout à l'heure, le jeu de mots avec nous, avec notre partenaire Agilis. 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À 6h23, nous marquons une courte pause pub et à venir les avis d'essai présentés par Hélène. Très bon mercredi à vous tous.
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0: On nous prie d'annoncer le décès de Monsieur Jacques-Philippe Thomas Nagalingum, décès de Monsieur Jacques-Philippe Thomas Nagalingum, âgé de 56 ans, aussi connu sous le nom de Thomas. Le convoi sortira de son domicile au numéro 25, avenue Abdul Kalam Azad, à résidence La Ferme Bambou, aujourd'hui à 9h30, pour se rendre à l'église de Saint-Sauveur à Bambou et de là au cimetière de Saint-Martin à Bambou. Décès de Madame Marie-Lisette Simiette, née l'Amiable, âgée de 85 ans, aussi connue sous le nom de Fafi. Le convoi sortira de la chapelle ardente d'Ilienson à Route Royale Beaubassin, aujourd'hui à 9h30, pour se rendre à l'église de Notre-Dame de l'Aude à Rosil et de là au cimetière de Poudre d'Or. Décès de Monsieur Grégory Evans Henry, âgé de 28 ans, aussi connu sous le nom d'Ivans. Le convoi sortira du centre NHDC de Poste de Flaca, résidence Tournesol, aujourd'hui à 13h30, pour se rendre à l'église de Saint-Maurice à Poste de Flaca et de là au crématorium de Richemort. À toutes ces familles endeuillées, Radio One présente ses plus vives sympathies.
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3: Et dans l'ambiance surtout de ce mercredi, bah oui, 15 juillet, Birthday Celebration, les honneurs toujours à vous, les cancers du jour. Sensible, oui, coriace quand il faut, intelligent, ambitieux. Vous avez tout ce qu'il faut pour réussir. 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
3: Très bon réveil et bon mercredi, Radio One, 6h30. C'est parti pour le sommaire et l'essentiel de l'actualité. Ce matin avec vous, Rodney Pierre-Louis, nous parlerons de la grève générale annoncée par les syndicats. Ce sera un impact économique estimé à 2,2 milliards de roupies par jour.
8: Les conséquences pourraient se faire sentir bien après la reprise des activités. L'économiste Manisha Doukoni nous en dit plus dans le Focus ce matin après le journal de 8h. La SMI Chambers alerte sur l'hémorragie financière des petites entreprises. Elle réclame une rencontre urgente avec le Premier ministre avant le vote du Finance Bill. Maurice se rapproche à nouveau du statut de pays à revenus élevés. La Banque mondiale souligne toutefois que cette progression ne reflète pas nécessairement le niveau de vie des Mauriciens. Mauritius Hydrographic Services Bill, la souveraineté maritime de Maurice passe par une meilleure cartographie et une gestion des données selon Shakil Mohamed. Et puis à l'étranger, les forces iraniennes confirment avoir attaqué des cibles américaines en Jordanie et au Koweït.
3: Merci Rodney Pierre-Louis, rendez-vous tout à l'heure à 7h pour le Grand Journal.
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2: Allez, pour l'actu sport ce matin, Avi, vous nous parlez de ce début encourageant pour nos boxeurs en Irlande du Nord.
3: Effectivement, Loana, les préparatifs s'intensifient pour nos pugilistes à 8 jours des Jeux du Commonwealth. Fabrice Valéry, Ziggy Agat, Niven Chemben, Mervyn Clerc et Chloé Gabriel ont démarré leur test match depuis hier en Irlande du Nord. Mervyn Clerc, qui sera à sa dernière participation aux Jeux du Commonwealth, se dit très motivé pour aller chercher un bon résultat en Écosse. Il est au micro de Fabien Hector.
4: Certains pourraient évaluer mon côté, mon endurance, mon approche, mon technique, mon tactique, tout ça. Voilà, mon confiance. C'est pour là pour aller là-bas. D'ailleurs, c'est toujours mon but. Je crois qu'on allait, mon laisse tout dans le ring. Nous avons même un regret, mais tout le temps, il y a des regrets qui m'ont fait. Pour Commonwealth, pour manier une médaille Commonwealth, il y a un niveau assez élevé. Vous connaissez mon fameux dernier apparition. Mon laisse tout, mon expérience et préparation que mon gagné. Moins qui m'ont gagné. $10, c'est mon capable de faire la différence. Et je monte le podium et je donne une médaille un peu plus structurée.
3: À savoir que la délégation mauricienne restera en stage jusqu'au 21 juillet avant de rejoindre directement Glasgow. Hippisme à présent, plus de 120 chevaux ont foulé la piste lors d'une séance d'entraînement particulièrement active hier. La majorité de chevaux ont effectué des galops contrôlés sur 800 et 1000 mètres, plusieurs affichant une excellente condition physique. Les pensionnaires de certaines écuries ont bénéficié d'un programme plus léger, tandis que ceux de l'écurie Fouquieune complètent leur préparation aujourd'hui. Parmi les jockeys étrangers, l'absence de Grant Van Niekerk a été remarquée alors que Donovan Mansou a effectué son retour en selle après une récente chute. Deux Barry Trials ont également été organisés sur la piste principale. Coupe du Monde, la France ne disputera pas la finale. Les Bleus joueront le match pour la troisième place après leur élimination en demi-finale face à l'Espagne sur un score de 2-0. Plus de détails à venir dans le journal de la Coupe du Monde à 7h30. Et parlons mercato à présent. L'AS Rome a transmis une première offre à Chelsea pour Alejandro Garnacho. Le club italien propose un prêt payant de 5 millions d'euros avec une option d'achat de 35 millions d'euros. Poussé vers la sortie par les Blues, l'international argentin est considéré comme une priorité pour l'entraîneur Gian Piero Gasperini. Et enfin, libre depuis la fin de son contrat avec Manchester City, John Stones suscite l'intérêt de l'Inter Milan. Selon la presse italienne, des discussions ont déjà débuté entre le club lombard et l'entourage du défenseur anglais de 32 ans. Une décision devait être prise après la Coupe du Monde. Voilà la fin de ce journal des sports. Merci de l'avoir suivi. La suite avec vous, Loana.
2: Merci beaucoup, Avi. Et on vous retrouve tout à l'heure après le journal de 7h.
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2: Radio 1, il est 6h36 et nous voyons les températures aujourd'hui en ce mercredi. Très nuageux et pluvieux aussi. Donc un temps que nous allons garder là aujourd'hui. Peut-être même quelques fines éclaircies jusqu'à tout à l'heure. Mais bon, j'en doute fort. Sinon, côté maximal, certes on a eu droit ces deux précédents jours à une température et une maximale assez chaude quand même, très élevée. Et aujourd'hui, bah écoutez, on reprend cette maximale hivernale entre 20 et 22 degrés vers le centre de l'île aujourd'hui, cœur pipé les alentours, et il fera un petit 24 jusqu'au 27 degrés, donc vers les régions côtières. C'est surtout causé par ce temps nuageux et pluvieux avec des nuages qui nous viennent de l'est, ce qui influence le temps local. Donc soyez prudents sur les routes, une chaussée glissante.
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2: Eh bien oui, nous vous souhaitons un très très bon réveil et merci de nous rejoindre là en cette nouvelle matinée. Peut-être que vous êtes en voiture, hein, d'ores et déjà. Bah écoutez, soyez hyper prudents. On a eu droit à des averses durant la nuit. Ça a été le cas aussi très tôt ce matin. Pour le moment, il ne pleut pas sur la capitale, mais visiblement la chaussée, elle est glissante. Donc vigilance, on le rappelle, pour ceux et celles déjà sur les routes très tôt ce matin. Prudence aussi. Et puis bah si vous êtes à la maison, bah oui, partageons ensemble cette positivité. Ça, vous le savez, prenez ce moment-là. En ce moment, peut-être aussi que vous êtes en train de siroter un bon café, prendre un petit toast, manger un petit banane, la lila. 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Donc tout ça, c'est pour vous tout à l'heure avant 9h. Pour jouer, à vous de répondre à la question de ce mercredi. Dites-moi aujourd'hui quelle est la traduction en français du mot italien latte. Je répète, quelle est la traduction en français du mot italien latte? Hélène attend votre bonne réponse au 58 53 77 21. C'est le WhatsApp de Radio 1. 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En musique pour la nouveauté, s'installe Beyoncé Morning Dew, nous dit-elle. Ce sera dans quelques instants pour cette nouveauté Radio 1.
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0: là, je le disais, hein, c'est la nouveauté musicale de Beyoncé. Elle est de retour et le titre qui s'intitule Morning Dew. Oui, c'est la rosée du matin. Donc, hashtag donc, voilà. C'est coécrit par Pharrell Williams, les amis, et sorti par surprise. C'était le 4 juillet dernier. Ce morceau, en fait, marque un peu le retour R&B très sensuel et envoûtant de Beyoncé. Et dire hein, que c'était enregistré quand même en 2013 à la Lila. Donc, il y a une passe virale au TikTok et c'est comme ça que Beyoncé s'était dit, bah, pourquoi pas, elle va proposer ça à ses fans d'une manière générale. Donc, c'est le plaisir surtout de retrouver Beyoncé ce matin pour vous sur Radio 1 et merci de nous rejoindre là en ce moment. J'espère que ça va tranquille chez vous. C'est aussi une nouvelle matinée qui vous attend pour, bah, par exemple, l'anniversaire du jour. Hein, bah oui, 6h50. Allez-y, téléphonez-nous. 210 8910 15 juillet. Et Ena qui paye gagne ce las là aujourd'hui. 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Hélène est avec vous au standard. Sinon, il y a aussi l'inscription pour les 10 000 roupies ce matin. 60 secondes de chrono. Là, c'est notre grand quiz de culture générale. Pour l'inscription de ce mercredi, l'on cherche, écoutez bien, un réseau social légendaire. Logo, c'est le petit oiseau bleu. Et ce réseau social a été créé en 2006. Un réseau social qui a popularisé l'usage des hashtags. Et il a été racheté par Elon Musk, qui l'a rebaptisé X ou X, soit en 2023. Quel était son nom d'origine par rapport justement à ce réseau social légendaire? Le logo, c'est le petit oiseau bleu. Facile ce matin pour les inscriptions, 60 secondes de chrono pour les 10 000 roupies. Allez, on veut un super big winner là aujourd'hui pour ce jackpot à hauteur de 10 000 roupies. Donc je vous souhaite bonne chance. Les réponses à balancer au 88 10 Mtel 83 83 Mighty. Le WhatsApp de Radio 1 58 53 77 21 210 8910. Rendez-vous tout à l'heure après 7h40 pour pour notre grand quiz 60 secondes chrono avec notre partenaire Super U.
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0: Alors aujourd'hui encore, eh ben oui, nous parlons santé cette semaine. C'est le match des patates, les amis. Bah oui, face aux classiques patates douces blanches et patates oranges riches en bêta-carotène. Qu'est-ce que la patate mauve a de plus dans le ventre? Bah écoutez, et en plus d'être une championne, donc la patate mauve des antioxydants grâce à sa couleur violette, la patate mauve possède un index glycémique beaucoup plus bas. Alors qu'est-ce que ça veut dire? C'est qu'elle libère tout simplement son énergie très lentement dans le corps. Et ou pour rassasier au lit, c'est idéal pour garder la forme, par exemple, toute la journée. Ça évite aussi les coups de barre, bah oui. Ça régule surtout le taux de sucre dans le sang. Alors, même si la patate mauve demande de casser un peu sa tirelire là, hein, en ce moment, parce que ça coûte un peu plus cher qu'une patate blanche, qu'une patate normale, qu'une patate orange. Mais en tout cas, la patate mauve coche toutes les cases de la santé. Donc, allez-y. 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
0: Merci d'être avec nous toujours. Sortez les récipients là ce matin entre civisme et un respect. Merci à vous tous d'avoir trouvé surtout le jeu de mots là aujourd'hui en ce mercredi. Nous allons prendre la direction du standard. Je vois que ça papote au standard. Hélène, c'est vrai, elle est ready ce matin pour notre jeu de mots du jour. On va où?
3: Du côté de Cupip, nous accueillons Estelle.
0: Estelle, bonjour.
4: Bonjour, bonjour.
0: Ah ben voilà une voix qui pétille. Comment ça va, Estelle?
4: Ça va très bien, merci, malgré le froid, en effet.
0: Ah, bah écoutez, c'est l'hiver. Faut pas mettre de petites bretelles là, à la maison.
4: Ah non, pas du tout.
0: Pas du tout. Ah, bah oui, je vous crois, Estelle. Moi, je viens jamais en Cupip en hiver. Hein, je préfère éviter, n'empêche. En tout cas, vous habitez à Cupip depuis combien d'années, Estelle?
4: Depuis tout le temps.
0: Depuis toujours?
4: Oui. Et j'aime l'hiver parce qu'il fait froid.
0: Oui, écoutez, moi aussi.
4: Une bonne boisson chaude, un café chaud.
0: Bah oui, ça fait toujours du bien. J'adore l'hiver aussi, mais pas l'hiver de Cupip, hein, bien évidemment. Moi, port-luisienne que je suis, bien sûr. En tout cas, Estelle, merci d'être avec nous là ce matin, d'avoir trouvé surtout le jeu de mots du jour. Donnez-moi ce mot comptant les 8 bonnes lettres là ce matin, Estelle.
4: Poubelle, P-O-U-B-E-2-L-E.
0: Alors, redites-nous bien, Estelle, en hurlant votre réponse, s'il vous plaît.
4: Poubelle.
0: Oui.
4: Poubelle.
0: Voilà. de brouillard. Voilà pourquoi on vous entend très très loin. En tout cas, grâce à la poubelle ce matin. Et Estelle, j'ai le plaisir de vous offrir le super pack cadeau avec notre partenaire Agilis. 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
4: Ah, génial, merci.
0: Merci à vous surtout d'avoir joué avec nous. Estelle, on va bosser?
4: Oui, malheureusement.
0: Mais non, mais pourquoi malheureusement? Mais non, quand il faut y aller, il faut y aller. Vous êtes dans quel secteur, Estelle?
4: Je suis dans l'éducation.
0: Donc,
4: ouais.
0: Alors, qu'on se fait vinyle, hein?
4: Oui.
0: Ah, ben voilà! Voilà.
4: Le congé, c'est pour les élèves, mais après, il faut encore préparer le... bien sur le prochain semestre.
0: Bon, après, ça ne vous fait pas une longue journée de boulot non plus, Estelle?
4: Non, on a quelques...
0: Courez Vous connaissez combien qu'on entend? Tu peux qu'on entend dans vos places, là? Estelle, en tout cas, le plus important. Moi, ça m'a fait immensément plaisir de vous avoir avec nous ce matin.
4: Et
0: je vous souhaite une très bonne journée et surtout une bonne vacances à vous, Estelle.
4: Merci beaucoup.
0: Avec de gros bisous doux et des bisous fous. Et j'espère qu'on aura l'occasion de se voir hein, quand vous viendrez récupérer vos cadeaux, Estelle. Ça marche?
4: Définitivement, merci.
0: Génial.
4: Beaucoup.
0: Allez, bisous. Ciao, bye bye. Doux et fous, bien sûr, et très bon mercredi. Oui, poubelle. On en parle. Hommage, en fait, à Eugène Poubelle. Son nom est entré au dictionnaire dès 1890. C'est de lui qui nous vient d'ailleurs ce concept, ce monsieur. Il est mort le 15 juillet 1907 et aujourd'hui marque le 119e anniversaire de sa disparition. C'est à ce monsieur, oui, que nous devons une grande invention, soit la poubelle. Ce que l'on sait moins, c'est que Eugène Poubelle avait déjà pensé au tri sélectif, donc au 19e siècle. Il exigeait 3 boîtes spécifiques, c'est-à-dire une boîte pour les matières organiques, les restes de repas par exemple, une boîte pour les papiers et les chiffons, puis une autre boîte pour le verre ou encore la vaisselle. La poubelle, donc moi je dis que c'est un concept qui a conquis le monde entier. On en a besoin aujourd'hui, oui. L'idée d'un récipient standardisé, fermé pour contenir les ordures ménagères est devenue donc un pilier mondial. Il passe jusqu'au nous, ça, c'est partout dans le monde, vous autres, sauvant indirectement des millions de vies parce qu'on limite la propagation des maladies. Oui, le tri, c'est important, bien sûr. Et Eugène Poubelle a inventé la boîte, mais moi je dis ce sont les éboueurs. Ouais, voilà, nous fait une super big up à tous. Ça va, comment nous dire, un camion sale qui passe, et camion sale, bébé, c'est là, dégazé. Donc, nos éboueurs au quotidien qui font le vrai travail de super héros. Un merci, un grand merci à vous, à eux, à tout le monde. Et merci pour ce qu'ils ont fait dans ce travail. Et du côté de là où je suis, ils sont très très sympas. Et donc, voilà. Zut énorme, zut clair, zut zou, zut passé, tac au tac, à la lila. Donc, et même qui a arrêté, fait un petit coucou à Potato, soit là, le chien, bien sûr. Mais voilà. Il faut saluer ce travail d'exception. Eux qui se réveillent très, très tôt. Et puis, qui font le tour, justement, de la région pour récupérer ce qu'il faut. D'ailleurs, nous, c'est nos devoirs civiques aussi qui nous mettent tout ce qui est bizarre là-dedans. C'est-à-dire, nous, capables, c'est pas au lit autant que possible, bien évidemment, pour faciliter un peu leur boulot. Sinon, merci à vous tous d'avoir joué à notre jeu de mots du jour. Et clin d'œil, je le rappelle, à Eugène Poubelle en ce 15 juillet. 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
4: À 6h53, Birthday Celebration, en ce 15 juillet, en vous souhaitant le meilleur vœu à vous, les cancers du jour. Et avant d'accueillir justement notre Birthday Winner, voyons au rayon People en ce 15 juillet. D'abord les 50 ans de l'actrice allemande Diane Kruger, aujourd'hui, ou encore l'acteur Brian Austin Green. C'est celui qui a joué, rappelez-vous, David Silver, si vous préférez, dans Beverly Hills 90-210, qui est de retour d'ailleurs sur le petit écran. Et Brian Austin Green... fête ses 52 ans là aujourd'hui, alors que Forrest Whitaker, lui, il fête ses 65 ans. Les 47 ans de Travis Fimmel. Peut-être le nom ne vous parle pas, et pourtant c'est celui qui a joué Ragnar Lothbrok dans la série Vikings. Et ben oui, également les 44 ans de David Mora. C'est le visage de Fabien dans la série Scène de ménage. Ben voilà, pour le petit clin d'œil par rapport aux people, là il est temps d'accueillir notre bœuf des winners du jour. On va de quel côté là, Hélène?
5: Direction Beach Tombeau, et nous accueillons Clara.
4: Clara, bonjour!
6: Bonjour!
4: Maman Clara, bienvenue sur Radio 1 ce matin, comment ça va?
6: Très bien, merci.
4: Oui, et que surtout, c'est un anniversaire tout spécial.
6: Ouais, Clara, c'est les jours qu'on fête son anniversaire.
4: Exactement, Clara, vous avez raison. Et surtout, que, est-ce que vous avez une petite idée de qui vous a inscrit ce matin, Clara?
6: Je pense que ça doit être ma sœur, Marie-France.
4: Bien sûr, lui-même, vous connaît, à la Lila, donc on l'embrasse. Elle doit nous écouter d'ailleurs en ce moment, une fidèle parmi les fidèles. Et Clara, en ce 15 juillet, nous vous souhaitons un joyeux anniversaire, 67 ans.
6: Merci,
4: avec de gros bisous doux et des bisous fous, une bonne santé, du courage, beaucoup d'amour, oui, et surtout des sushis à tout plein, parce que nous avons le plaisir de vous offrir un ticket resto chez notre partenaire Bento Sushi.
6: Merci beaucoup.
4: Ah ben voilà, écoutez ça, on adore et c'est rien que pour vous. Bon, ramène un petit sushi quand même pour Marie-France, hein.
6: Oui,
4: voilà.
6: Avec plaisir.
4: Juste pour faire cela, bouche salée. Sushi oblige.
6: Je vais penser à toi, Marie-France.
4: Ah, ben
6: merci
4: voilà.
6: Bonne pensée.
4: On l'embrasse, et ben oui. Et à vous, très bonne journée, Clara.
6: Merci encore. Bonne journée à vous également.
4: Merci, avec plaisir. Gros bisous doux et bisous fous encore une fois. Joyeux anniversaire. Un clin d'œil aussi à Grégory, du côté de Palmar. 26 ans aujourd'hui, de la part de Tati Irène. Et puis, Nicoletta, oui, du côté de Maïbourg. Jean-Pierre et Jess, Jennifer également, souhaite Nicoletta un joyeux anniversaire. Et à vous tous, les cancers du jour, on vous embrasse.
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4: Eh ben oui, 3 minutes avant 7h et nous voyons le 12 bébête sans plus tarder. Allez, en ce mercredi, Bélier, offrez-vous une vraie pause déjeuner. C'est aussi important, encore plus si vous avez regardé le match hier soir. Taureau, en ce mercredi, profitez-en pour ancrer vos projets là aujourd'hui. Et puis les Gémeaux, quelquefois, il faut savoir laisser place à l'imprévu. Les cancers, partagez vos bonnes ondes, votre intuition et votre meilleur guide aujourd'hui. Et joyeux anniversaire encore. Les Lions, votre enthousiasme soulève des montagnes. montagne. Alors, motivez vos troupes ou encore vos collègues. Vierge, un détail crucial se débloque. Enfin, les balances, le conseil, apaisez les petites tensions autour de vous. Scorpion, votre intuition est un vrai radar aujourd'hui. Ami Scorpion, Sagittaire, une belle envie de bouger ou encore de changer d'air. En attendant, courage et sortez couverts. À Capricorne, grâce à vos efforts, soyez fiers du chemin parcouru. Les Verseaux, une rencontre ou alors peut-être aussi un message pourra vous redonner le sourire là aujourd'hui. Et enfin les Poissons, votre imagination est au zénith en ce milieu de semaine. Vous nagez dans le bonheur et surtout en ce mercredi pluvieux. Très bonne journée tout le monde.

0: ce matin, Cambiabé, pour vous souhaiter un joyeux mercredi à vous tous, hein, si vous êtes sur les routes déjà. Et soyez hyper, hyper prudents. Et pourquoi pas profiter de cette matinée pour jouer avec notre partenaire Super U. En jeu, un magnifique panier gourmand, salé et sucré pour vous faire plaisir. Et pour jouer, il suffit de répondre à la question de ce mercredi. Encore une fois, on entre dans l'histoire même de la Coupe du Monde. Dites-moi, quelle équipe détient le record du carton rouge le plus rapide de l'histoire de la Coupe du Monde, reçu après seulement 56 secondes de jeu? Oui, c'était en 1986. Indice pour vous, c'était le pays hôte, première Coupe du Monde en 1930. À la Lila, yes, j'en dis pas plus. Bonne réponse, 58, 53, 77, 21 et bonne chance.
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0: Mercredi 15 juillet, merci d'écouter Ready One. Il est 7h. Le Grand Journal avec vous, René Pierre-Louis, à la une. Ce matin, le gouvernement maintient le cap sur la réforme des pensions.
3: De leur côté, les syndicats refusent de désarmer. La menace d'une grève générale reste d'actualité. Une grève générale pourrait avoir un impact économique estimé à 2,2 milliards de roupies par jour. L'économiste Manisha Doukoni nous en dit plus dans le Focus ce matin après le journal de 8h. La SMI Chambers alerte sur l'hémorragie financière des petites entreprises. Elle réclame une rencontre urgente avec le Premier ministre avant le vote du Finance Bill. Maurice se rapproche à nouveau du statut de pays à revenus élevés. La Banque mondiale souligne toutefois que cette progression ne reflète pas nécessairement le niveau de vie des Mauriciens. Et puis à l'étranger, les forces iraniennes confirment avoir attaqué des cibles américaines en Jordanie et au Koweït. Voilà pour le sommaire de cette édition. Merci d'avoir choisi Radio One pour vous informer. Les syndicats restent mobilisés. L'opinion d'une grève générale n'est pas abandonnée, alors que le Premier ministre a affirmé au Parlement que le gouvernement a supprimé le Minst-Test, mais ne fera pas marche arrière concernant la réforme des pensions. Les syndicats envisagent désormais de descendre dans plusieurs régions de l'île. Leur décision finale serait liée au contenu du Finance Bill, qui déterminera toutefois la décision finale. Un sujet signé Rebecca François Bonker.
4: Pour Jen Ragou, porte-parole de la CTSP, la grève reste à l'agenda. Même si les préparatifs pour une telle action demandent du temps, le Finance Bill sera toutefois déterminant.
5: Il n'est pas exclu dans les manifestations, dans les réunions de l'ensemble de travail, dans la campagne d'affiches, dans la série quitteuse qui pourrait culminer définitivement de la grève. Et en attendant, le Finance Bill, parce qu'il comment nous peut dire, nous peut maintenir, nous peut mettre qui décrire. Parce qu'il peut tout le temps spéculer d'évidence. C'est souvent spéculer une qualité, comme une spéculer une qualité.
4: Ada Krishna Sadian, président du Congress of Independent Trade Unions, explique que le mot d'ordre a été donné pour la préparation d'une grève générale lors de la marche de samedi, d'ajouter que les fonctionnaires devraient être impliqués lors des prochaines étapes de contestation.
6: La question de pension définitivement amène un malaise à la fonction publique. Nous, la question de la grève, l'assistance qui est présente dans la marche, c'est dire nous proposons pas de la grève. Donc, il y a une procédure pour toute action de grève, il y a une procédure qui faut bien suivre. Mais il reste quand même une option là, toujours.
4: Anif Piron, président du Mauritius Labour Congress, pense, lui, qu'il est grand temps de quadriller l'île pour mobiliser les citoyens.
7: Nous avons besoin maintenant d'aller dans plusieurs régions du pays, dans le village, dans la ville, partout, pour conscientiser la population, pour faire la population descendre le lari pour qu'il soit capable de réclamer le droit à la justice sociale.
4: Le bras de fer engagé entre les syndicats et le gouvernement se poursuit. Les premiers disent défendre un acquis social non négociable, alors que le deuxième avance que sans réforme, le système, tout comme le pays, vont à la ruine.
3: Et une journée de grève généralisée s'apparente à une journée de cyclone avec une activité économique fortement ralentie. Selon Manisha Doukoni, l'impact direct sur la création de richesses pourrait atteindre près de 2,2 milliards de roupies par jour dans l'état actuel de l'économie. Mais au-delà de cette perte immédiate, l'économiste souligne que les conséquences les plus importantes se font souvent sentir après la reprise des activités, retard dans les commandes, commandes, perturbations de la production ou encore difficultés d'approvisionnement peuvent continuer à peser sur l'économie plusieurs jours après la fin du mouvement. Manisha Doukoni est au micro d'Ashley Victor.
8: Il faut que nous à peu près 2.2 milliards de roupies par jour. Comment il y a une disruption de un mois, il y a une répercussion pour le reste de l'économie. Donc, mettons qu'il y ait un site de production agricole, un jour, il n'y a pas arrosé, un jour, pas une ferme de cueillette, ça veut dire qu'il y en a beaucoup plus. Et c'est pas juste ce jour-là qu'un producteur l'initiait. Donc, ça veut dire qu'il y a un impact assez important pour le fait que le supply chain.
3: Manisha Doukoni qui sera donc l'invité d'Ashley Victor ce matin pour le Focus après le journal de 8h. La SMI Chambers regrette que les mesures annoncées dans le budget 2026-2027 ne viennent en aucun cas résoudre le problème de l'endettement des petites et moyennes entreprises. Ajay Bidesi, son président, sollicite une rencontre urgente avec le Premier ministre et ministre des Finances pour discuter de la situation des petits business qui sont dans le rouge. Rencontre qu'il estime nécessaire avant le vote du Finance Bill au Parlement. Ajay Bidesi était l'un des invités de l'émission Le Dossier hier soir sur Radio One, animé par Emmanuel Edou. Écoutez.
9: Juste pour dire qu'aujourd'hui, on a envoyé une requête au niveau PIABO. On demande un rendez-vous pour petites et moyennes entreprises, bien sûr, avec Clifford, et PMM qui est aussi ministre des Finances. Écoute, nous avons une doléance parce qu'il nous donne une situation bien difficile. Et moi, la confiance qu'il est capable pour écouter nous. Et tu as content de nous un réunion aussi vite possible avant qu'il y approuve sa finance bill là. Et qu'il y en a dans SME bill nous pas connu. Et là, nous donne une difficulté vraiment, vraiment difficile. On a confiance avec le Premier ministre, même avec le ministre SME Mauriciès. Invite-nous, dis-nous si nous capables de prendre. Quand il fait la gomme, nous capables de forcer vite nous causer.
3: Maurice est à nouveau proche du club des pays à revenus élevés. Selon la Banque mondiale, le revenu moyen par habitant a progressé et le pays n'est plus qu'à quelques centaines de dollars du seuil nécessaire pour rejoindre cette catégorie.

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1: $136. Cette progression marque un retour vers le niveau atteint avant la crise sanitaire. En 2021, la Banque mondiale avait reclassé Maurice dans la catégorie des pays à revenus intermédiaires après les perturbations économiques liées à la pandémie de la COVID-19. Cette évolution reflète plusieurs décennies de transformation économique. D'une économie longtemps dépendante du sucre, le pays s'est diversifié avec le tourisme, les services financiers, l'industrie manufacturière et les nouvelles technologies. Mais ce classement repose sur une moyenne nationale. Il ne reflète pas directement les inégalités, la hausse du coût de la vie ou les difficultés de certains ménages. Pour beaucoup de Mauriciens, le véritable indicateur reste le pouvoir d'achat, les salaires et la capacité à faire face aux dépenses quotidiennes.
2: On ne gouverne pas ce que l'on n'a pas mesuré, on ne défend pas ce que l'on n'a pas cartographié, on n'exploite pas légitimement ce que l'on n'a pas relevé. C'est ce qu'a déclaré hier Shakil Mohamed lors de la présentation en deuxième lecture du Mauritius Hydrographic Services Bill. Le gouvernement veut doter le pays d'un service hydrographique national. Le texte prévoit la création d'un organisme chargé d'assurer la conservation des données hydrographique, d'encadrer les relevés maritimes et la production des cartes nautiques. Défendant cette réforme, le ministre du Logement et des Terres a insisté sur son importance stratégique, notamment dans un contexte où l'accord sur les Chagos est toujours au cœur des discussions. Écoutez.
3: Le 22 mai 2025, la République de Maurice et le Royaume-Uni ont conclu l'accord sur l'archipel des Chagos, par lequel le Royaume-Uni reconnaît la souveraineté pleine et entière de Maurice sur l'ensemble de l'archipel. À cela s'ajoute notre soumission à la Commission des limites du plateau continental concernant la région de Rodrigues, ainsi que la zone de gestion conjointe convenue avec la République de Seychelles et sur le plateau des Mascarets. L'espace maritime placé sous notre souveraineté figure désormais parmi les plus vastes de tous les petits états insulaires de l'océan Indien.
2: Chetan Baboulal du Front militant progressiste a salué ce projet de loi. Il estime toutefois que le texte gagnerait davantage en prévoyant des garde-fous afin d'encadrer les pouvoirs du futur organisme.
4: 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Nous marquons une courte pause pub pour la suite de ce journal.
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4: La suite de ce journal, René Pierre, lui, riposte des Iraniens en Jordanie, également au Koweït.
2: Effectivement, les forces iraniennes ont affirmé avoir frappé des sites américains au Koweït ainsi qu'en Jordanie, selon la télévision d'État. En Jordanie, justement, l'armée iranienne a mobilisé des drones contre des hangars utilisés par les forces américaines sur la base Al-Azraq et contre une installation abritant des chasseurs F-18, selon un communiqué diffusé par la télévision d'État. Quant au Koweït, les gardiens de la révolution y ont frappé le centre logistique de Mina Abdullah, utilisé par l'armée américaine, affirme un autre communiqué. Voilà, c'est la fin de cette édition. Merci de l'avoir suivi. À vous, Louana, pour la suite.
4: Merci, Rodney. Pierre-Louis, on vous retrouve tout à l'heure à 7h30 pour l'infotitre.
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2: À 7h12, Avi, vous nous parlez de ce début encourageant, oui, pour nos boxeurs en Irlande du Nord.
3: Effectivement, Luana, les préparatifs s'intensifient pour nos pugilistes à 8 jours des Jeux du Commonwealth. Fabrice Valéry, Ziggy Agathe, Niven Chemben, Mervyn Clair et Chloé Gabriel ont démarré leur test match depuis hier.

0: en Irlande du Nord. Mervyn Clegg, qui sera à sa dernière participation au jeu du Commonwealth, se dit très motivé pour aller chercher un bon résultat en Écosse. Il est au micro de Fabien Hector.
1: Certains pourraient évaluer mon côté, mon l'endurance, mon la force, mon technique, mon tactique, tout ça. Ben, voilà, mon confiant. C'est pour là pour aller là-bas. D'ailleurs, c'est toujours mon but. Je veux que mon aller, mon laisse tout dans le ring. Nous avons un regret, mais tout le temps, il est regrettable si mon père, pour le Commonwealth, pour manier un médaille Commonwealth. Il y a un niveau, il est assez élevé. Vous connaissez mon dernier apparition. Mon laisse tout mon expérience et préparation que mon gagné. Moi, tout le monde gagne. 10 dollars, c'est tout le monde capable de faire la différence. Et je monte le podium et je donne une médaille un peu plus structurée. Ouais.
0: À savoir que la délégation mauricienne restera en stage jusqu'au 21 juillet avant de rejoindre directement Glasgow. Hippisme à présent, plus de 120 chevaux ont foulé la piste lors d'une séance d'entraînement particulièrement active hier. La majorité de chevaux ont effectué des galops contrôlés sur 800 et 1000 mètres, plusieurs affichant une excellente condition physique. Les pensionnaires de certaines écuries ont bénéficié d'un programme plus léger, tandis que ceux de l'écurie Fukuyune complètent leur préparation aujourd'hui. Parmi les jockeys étrangers, l'absence de Grant Van Niekerk a été remarquée alors que Donovan Mansou a effectué son retour en selle après une récente chute. Deux Barry Trials ont également été organisés sur la piste principale. Coupe du Monde, la France ne disputera pas la finale. Les Bleus joueront le match pour la troisième place après leur élimination en demi-finale face à l'Espagne sur un score de 2-0. Plus de détails à venir dans le journal de la Coupe du Monde à 7h30. Et parlons mercato à présent. L'AS Rome a transmis une première offre à Chelsea pour Alejandro Garnacho. Le club italien propose un prêt payant de 5 millions d'euros avec une option d'achat de 35 millions d'euros. Poussé vers la sortie par les Blues, l'Inter national argentin est considéré comme une priorité pour l'entraîneur Gian Piero Gasperini. Et enfin, libre depuis la fin de son contrat avec Manchester City, John Stones suscite l'intérêt de l'Inter Milan. Selon la presse italienne, des discussions ont déjà débuté entre le club lombard et l'entourage du défenseur anglais de 32 ans. Une décision devait être prise après la Coupe du Monde. Voilà la fin de ce journal des sports. Merci de l'avoir suivi. La suite avec vous, Luana.
2: Merci beaucoup, Avi. Et on vous retrouve tout à l'heure après 7h30. Ce sera pour le journal de la Coupe du Monde et la France qui rentre à la maison. Bien sûr, on va en parler tout à l'heure.
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2: Allez, Radio 1, il est 7h16 et nous voyons cette météo-là aujourd'hui. Beaucoup de nuages, vous l'avez remarqué, bah oui, et ce partout à travers l'île. Certes, quelques éclaircies quand même hein, sur la capitale, du moins pour démarrer avec peut-être la présence de Monsieur Soleil jusqu'à tout à l'heure. Mais d'ici là, dans l'après-midi également, en matinée, des pluies intermittentes, principalement à l'est de l'île ou encore vers le centre. Pour ne pas changer, attention sur les routes chaussées glissantes, voire aussi des poches de brouillard vers les hauteurs ce matin. Alors que le vent nous vient de l'est-nord-est à une vitesse de 25 km/h, nous avons droit aujourd'hui à des rafales de 60 km/h vers certaines régions de l'île. La mer est forte là des récifs, des houles venant du sud-ouest de 3 mètres. Les sorties en haute mer, de même que dans les lagons du sud et de l'ouest, sont toujours déconseillées. Une marée haute cet après-midi à 14h30, marée basse dans, on va dire, avant 8h, aux alentours de 7h55, et ce coucher du soleil pour ce qu'on aura 17h46. Très bonne journée.
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2: Et merci surtout de vous caler les fréquences de Radio 1. Et bah oui, en ce milieu de semaine, en espérant que tout se passe bien de votre côté, même si on se réveille un peu fatigué hein, après le match d'hier. Mais ça va, il y en a qui sont happy, d'autres pas du tout. Ena qui paierait à Domi, Zotena raison, bah pourquoi pas. Sinon, bah nous, on est ravis de vous accompagner. Allez, on va bosser et on attaque cette nouvelle journée ensemble avec vous. Et nous parlons aussi de 60 secondes chrono. Une minute, un max de réponse, 10 000 roupies à la clé, c'est le super jackpot. Le tout à travers notre grand quiz 60 secondes chrono. Et dernière chance, pour vous inscrire ce matin, nous recherchons cette plateforme, ce réseau social lancé en 2006. Dans quel célèbre réseau social au logo d'oiseau bleu a changé de nom pour devenir X ou X si vous le préférez, donc sous la houlette de Elon Musk. Ce n'est pas Facebook, encore moins Instagram et pas du tout et TikTok, donc pas Facebook, pas Instagram, pas TikTok. On attend vos bonnes réponses par SMS au 8810 Intel 8383 Mighty, le WhatsApp de Radio 1 également, le 58 53 77 21, le standard de Radio 1 210 8 9 10. Je me tourne via le WhatsApp de Radio 1 et non, ce n'est pas Telegram non plus hein. Attention les amis, non, quand nous cause réseau social, aujourd'hui c'est X. Auparavant, c'était ce nom qui portait le logo d'oiseau bleu. Facile, vous avez encore du temps pour nous balancer votre bonne réponse. Et je vous souhaite bonne chance ce matin, 7h40, le duel, le jackpot pour les 10 000 roupies après 7h50. Et puis bah oui, notre finaliste profitera de 500 roupies chez notre partenaire Super U là ce matin. Et on espère vivement un 8e big winner pour les 10 000 roupies en vous souhaitant bonne chance. Nous, on se retrouve après la courte pause pub, notre pause fraîcheur. Ben voilà, pour l'infotrafic dans quelques instants, les précisions du constable Souka, et je vous dis à tout de suite.
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1: Allez, merci d'être avec nous. Il est 7h24 sur les routes en ce mercredi. Faudra retenir surtout une chaussée glissante partout à travers l'île parce que voilà, il pleut, il va pleuvoir encore en journée. Donc, au-delà des ralentissements avec les précisions du constable Soukaï. Heureusement, pas d'accident à signaler. Par contre, encore une fois, chaussée très très glissante. Wotton pour faire Phoenix-Saint-Jean, en sortant du nord de l'île aussi à partir de Richter, Vandermesh, Coromandel. Aussi, vous êtes nombreux vers les axes principaux. Gros cailloux vers le Ponsage. Vigilance et prudence, pas oublier gants de distance de sécurité parce que voilà, avec ce temps changeant et pluvieux, voire aussi quelques accumulations d'eau vers certaines régions de l'île. Sinon, bonne route et surtout très bon mercredi avec Ready One.
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1: Rapidement, au grand rendez-vous de ce mercredi Coupe du Monde. Je le rappelle, deuxième affiche demi-finale, c'est ce soir, Argentine-Angleterre à 23h. Donc on en parlait, bah oui, sur Radio One. 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Alors, vous répondez à la question du jour. Que votre équipe soit déjà éliminée ou toujours à l'affiche, tout le monde peut jouer. Vous répondez à cette question, quelle équipe détient le record du carton rouge le plus rapide de l'histoire de la Coupe du Monde, reçu après seulement 56 secondes de jeu? C'était en 1986. Non, ce n'est pas l'Argentine, encore moins les Pays-Bas. Votre bonne réponse, vous avez le temps de chercher, 58, 53, 77, 21. Bonne chance avec Super U.
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6: À ce stade de la Coupe du Monde, il y a une chose qui rassemble presque tout le monde. Ce n'est pas le football, c'est le club des anti-Argentines. Sur les réseaux sociaux, chaque match de l'Albi Céleste est disséqué au microscope. Un tacle, l'arbitre n'a rien vu. Une main, va en panne. Un carton rouge? Ah non, aujourd'hui, ça ne distribue qu'aux adversaires. Résultat, les théories du complot poussent plus vite que les pubs de Paris Sportif. Certains internautes sont persuadés que Gianni Infantino et la Fédération Argentine partagent le même groupe WhatsApp. D'autres disent que le tirage au sort a été fait avec une boule et un maillot de Messi. On en est arrivé à un point où certains supporters ne demandent même plus qui va gagner la Coupe du Monde. Leur seul souhait, c'est n'importe qui. Mais parle aux Argentines, foutu. Attention, ce sont évidemment des blagues et des réactions de supporters frustrés. Mais une chose est sûre, quand une équipe réussit l'exploit d'unir des Brésiliens, des Français, des Anglais et des Hollandais derrière le même slogan, c'est qu'elle a vraiment marqué cette Coupe du Monde.
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8: Merci d'écouter Ready One, 7h31. Nous voyons avec vous l'infotitre Rodney Pierre-Louis. Le gouvernement maintient le cap sur la réforme des pensions.
9: De leur côté, les syndicats refusent de désarmer. La menace d'une grève générale reste d'actualité. Et une grève générale pourrait avoir un impact économique estimé à 2,2 milliards de roupies par jour. L'économiste Manisha Doukoni nous en dit plus dans le Focus ce matin. Ce sera après le journal de 8h. La SME Chambers alerte sur l'hémorragie financière des petites entreprises. Elle réclame une rencontre urgente avec le Premier ministre avant le vote du Finance Bill. Maurice se rapproche à nouveau du statut de pays à revenus élevés. La Banque mondiale souligne toutefois que cette progression ne reflète pas nécessairement le niveau de vie des Mauriciens. Et puis pour l'actualité à l'étranger, les forces iraniennes confirment avoir attaqué des cibles américaines en Jordanie et au Koweït.
8: Merci Rodney Pierre-Louis, rendez-vous tout à l'heure à 8h pour la prochaine édition Info.

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1: Et c'est avec vous, Avi, ce matin. Le rêve bleu s'est brisé sur le mur rouge.
2: Mais quel dommage pour les Français. Face à une Espagne sûre de sa force, la France a couru après le ballon et après son rêve de finale. La Roa a patiemment tissé sa toile autour des Bleus, incapables de trouver leur rythme et de libérer leurs attaquants. Mikel Oyarzabal a ouvert la voie sur pénalty à la 22e minute, avant que Pedro Porro ne porte le coup de grâce au retour des vestiaires, à la conclusion d'un mouvement espagnol parfaitement exécuté. Muselé par une défense espagnole parfaitement organisée, Kylian Mbappé n'a jamais réussi à allumer l'étincelle attendue. Ousmane Dembélé et Mikel Olise sont eux aussi restés dans l'ombre, tandis que l'Espagne contrôlait le milieu de terrain et le tempo de la rencontre. Score final, 2-0. L'Espagne s'envole vers la finale, alors que la France devra désormais se contenter de disputer le match pour la 3e place. Une élimination difficile à digérer pour les Bleus, et notamment pour leur capitaine. Après la rencontre, Kylian Mbappé n'a pas caché sa déception. Écoutez.
3: C'est une défaite très douloureuse pour nous, car notre objectif était d'atteindre la finale. Nous devons accepter ce résultat et assumer la responsabilité de notre performance. Nous n'avons pas joué au niveau que nous attendons de nous-mêmes. Nous avons commis trop d'erreurs et face à une équipe comme l'Espagne, chaque erreur peut coûter très cher. Nous nous sommes battus jusqu'au bout, mais aujourd'hui, ils ont été meilleurs que nous et nous devons le reconnaître. Ce genre de moment est toujours difficile à accepter, surtout quand on sait à quel point cette compétition compte pour le groupe et pour nos supporters. Nous allons analyser ce match avec honnêteté, apprendre de nos erreurs et revenir plus fort. C'est la seule façon de réagir après une telle déception.
2: Ce soir, ce choc de géants pour une place en finale, l'Angleterre portée par Kane et Bellingham défie une Argentine championne du monde en titre, toujours guidée par Lionel Messi. Deux styles, deux histoires et une rivalité immense. Au bout de cette demi-finale, un billet pour affronter l'Espagne. Angleterre-Argentine ce soir, les Freelance veulent rugir, mais l'Albicéleste compte bien continuer à régner. Et bonne nouvelle pour les Anglais, Declan Rice, diminué par un virus contre la Norvège, devrait être apte à débuter la rencontre. Jude Bellingham, malgré une gêne persistante à l'épaule, est également annoncé disponible pour ce choc décisif à 23h. Et enfin, Luka Modric n'exclut pas de poursuivre sa carrière internationale. Le retour de Slaven Bilic à la tête de la sélection croate aurait convaincu le milieu de terrain de 40 ans de reconsidérer sa retraite avec les Vatreni. Voilà la fin de ce journal de la Coupe du Monde. Merci de l'avoir suivi. La suite avec vous, Luana.
1: Merci beaucoup, Avi. Je vous souhaite bon match pour ce soir Argentine-Angleterre. Vous revenez demain en pleine forme à partir de 5h pour Matin Bonheur.
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1: 7h36 et nous voyons les températures. Bah écoutez, en ce moment, là, un petit soleil qui commence à pointer le bout de son nez sur la capitale. Beaucoup de nuages, il va pleuvoir encore aujourd'hui et la chaussée restera glissante, donc vigilance et prudence. Côté maximal, de 20 à 22 degrés, chute de température ressentie vers le centre de l'île, il fait froid, et de 24 à 27 degrés partout ailleurs, les régions côtières, et 27 degrés aujourd'hui plein midi sur la capitale. Très bon mercredi et merci d'être avec nous ce matin.
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0: de Keblack à l'instant pour vous. Ce matin, il normalise l'amour, l'ambition même, notre normal, normal, pas normal. En tout cas, chez nous, c'est tout à fait normal. Et ben oui, de jouer là ce matin parce que le grand tirage arrive dans 2 jours, ce vendredi. Nous parlons bien sûr de ticketbox.mu. En jeu, un déjeuner gastronomique de 3 plats, c'est-à-dire entrée, main course and dessert, bien sûr, pour 2 personnes au restaurant Magic Spoon, niché au cœur d'Avalon Golf Estate du côté de Bois Chéri. Donc ne laissez pas passer votre chance ce matin. Vous jouez en répondant à la question de ce mercredi avec ticketbox.mu. Alors écoutez bien. D'après vous, le Magic Spoon se trouve au cœur d'un écrin de verdure ou alors au milieu de gratte-ciel à perte de vue? Je rappelle, le restaurant Magic Spoon se trouve-t-il au cœur d'un écrin de verdure ou au milieu de gratte-ciel à perte de vue? Verdure ou gratte-ciel pour la bonne réponse à balancer au 58 53 77 21. Donc rendez-vous après 8h50. Il nous faut notre 3e VVIP ce matin. Ticketbox.mu, bonne chance.
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0: Et place à notre grand cuisse de culture générale. Il est 7h40, 60 secondes de chrono quand tout devient possible en une minute pour ce jackpot à hauteur de 10 000 roupies. Nos challengers sont calés. On espère un des deux pourra faire plier le chrono pour les 10 000 roupies ce matin. Et avant de les accueillir, en retour sur l'inscription de ce mercredi. Pour la bonne réponse, eh ben oui, il fallait trouver Twitter. C'est l'oiseau bleu qui a changé les codes du micro-blogging. C'était le 15 juillet 2006. Le monde découvre Twitter et sa limite de 140 caractères. Et c'est sur Twitter d'ailleurs qu'on a vu naître le fameux hashtag. Et c'était avec le mot, le hashtag Barcamp, pour faire référence aux conférences. Donc de par bien sûr les créateurs. Et 20 ans plus tard, la plateforme a survécu aux révolutions, aux rachats, aux changements de nom. Et depuis 2023, hein, racheté par Elon Musk, Twitter porte désormais la lettre X. Et bravo à vous tous pour avoir trouvé Twitter ce matin en 60 secondes chrono. Et là, nous accueillons nos challengers. Nous sommes du côté de Vaqua. Nasrine est avec nous ce matin. Bonjour Nasrine.
5: Bonjour Lolo, ça va?
0: Oui, très bien. Et vous?
5: Ah ben oui.
0: Qui fait alors Francine Péadji?
5: Oui.
0: Ah bah écoutez, it's the game, hein.
5: Bien sûr.
0: On savait un peu que ça allait être compliqué, mais...
5: Oui.
0: Ouais, at least, ouais. Moi, bah, je...
5: Argentine, Angleterre, l'été.
0: Oui, exactement. Argentine, Angleterre, vous êtes pour?
5: Oui.
0: Vous Argentine. Êtes... Argentine, très bien. Oui. Bah écoutez, ça c'est pour ce soir à 23h, en attendant ce matin. Nasrine, vous êtes avec nous, c'est votre première fois, 60 secondes chrono?
5: Oui, c'est ça.
0: Ah bah écoutez, on adore les premières fois sur Radio 1. Bienvenue ce matin, Nasrine.
5: Merci.
0: On va mettre la tristesse de côté, d'accord? Ce qui est fait est fait.
5: Oui.
0: Nougat Divan, Noalé, Alalila et Nasrine, vous faites face à Sam du côté de Saint-Pierre. Bonjour Sam.
6: Bonjour Louana.
0: Bonjour.
5: Bonjour Nasrine. Bonjour Sam.
0: Comment ça va Sam?
6: Très bien.
0: Merci d'être avec nous ce matin Sam. Vous revenez après 1 an.
6: C'est ça.
0: On va dire que c'est presque une nouvelle fois là ce matin Sam, n'est-ce pas?
6: Exactement.
0: En tout cas, on est happy de vous avoir tous les deux, Sam et Nasrine. Alors, écoutez bien, chacun 30 secondes pour répondre à nos 5 questions culture générale. Et c'est celle ou celui avec le meilleur score, le plus de points qui passera en finale pour les 10 000 roupies ce matin. Nasrine et Sam, vous n'hésitez pas, parce que 30 secondes, ça défile hyper vite. Vous n'hésitez pas, vous dites passe.
5: Oui, d'accord.
0: Sam, c'est bon pour vous?
6: C'est bon.
0: Une proposition aussi, laissez sortir, on ne sait jamais, c'est peut-être la bonne réponse. Et prenez plaisir à jouer avec nous, Nasrine et Sam, bonne chance.
5: Merci.
0: Sam, on se dit à tout de suite, c'est avec Nasrine que nous allons donner ce coup d'envoi, 60 secondes chrono. Nasrine?
5: Oui.
0: Vous êtes prête?
5: Prête.
0: Le chrono à la fin de la première question. Nasrine, dites-moi dans quelle célèbre série sitcom une certaine Jennifer Aniston et a-t-elle joué aux côtés de l'actrice Courteney Cox?
5: Pas.
0: Quel est le symbole chimique du rubidium?
5: Hergé.
0: Non. Et quelle est la capitale de la République portugaise?
5: Portugaise...
0: Ah. Qui Qui chante le Bougalou du Loup-garou en 1976?
5: Non, pas.
0: Quel oiseau a été aussi appelé Feu de Dronte au XVIIe siècle?
5: Non. Oh là là.
0: Vous nous avez donné quoi là pour l'oiseau?
5: Dragon.
0: Dragon? À cause du félin, ça? Non, c'était le dodo, Nasrine.
5: Oh là là.
0: Alors, qui chante le Bougalou du Loup-garou en 1976? C'était Carlos. Et capitale de la République portugaise, Lisbonne. Le symbole chimique du rubidium, c'est RB.
5: Ah,
0: non, pas RG. Oh. Et dans quelle série sitcom, célèbre série, Jennifer Aniston a-t-elle joué aux côtés de Courteney Cox? Non, vous voyez pas, Nasrine?
5: Non.
0: Bah, c'était, non. C'était Friends.
5: Ah, Friends. Oh, oui.
0: Bah, écoutez, pour votre première fois, ce sont des choses qui arrivent. Hein. On va mettre ça sur le compte de la fatigue post-King Get Match, tout ça là, hier soir. Et en plus, on se réveillait avec un peu de tristesse parce que Nasrine est fan des Bleus. Et qui plus est, il y a le stress de 60 secondes chrono. Mais au moins, vous étiez avec nous. Vous restez avec nous, Nasrine, d'accord?
5: D'accord, oui, c'est bon.
0: Oui. Sam?
6: Oui,
0: vous avez compris le message, Sam. Vous nous faites un seul point, une seule bonne réponse et vous serez avec nous, d'accord?
6: Super.
0: Le chrono reprend à la fin de la première question. Sam, dites-moi, si chez les Romains, le dieu de l'amour est Cupidon, qu'en est-il chez les Grecs? Bien sûr, et on s'arrête ici. Eh ben oui, une seule bonne réponse pour poursuivre l'aventure. Nasrine,
5: c'est pas grave.
0: Ben, bien sûr que c'est pas grave, mais oui. J'espère vous retrouver. Et prochainement, Nasrine, une casse au pisseau.
5: Oui.
0: Même si le pisseau nous a ramené un petit auto, c'est pas grave.
5: Oui,
0: mais au moins, vous savez comment ça se passe, d'accord?
5: D'accord, merci, bonne journée et bonne chance, Sam.
0: C'est gentil, merci Nasrine. Merci beaucoup. Très bonne journée. Allez. Et allez vous reposer merci. Un peu,
5: allez,
0: Nasrine.
5: Allez, bye bye.
0: Allez, ciao, bye bye. Bonne journée. Bye bye. Et à bientôt sur Radio One pour une nouvelle tentative de 60 secondes chrono. Sam!
6: Oui,
0: Sam. Alors, nous passons en finale ensemble avec vous, Sam. Alors, culture générale pour démarrer. Puis après, vous aurez le choix entre Coupe du Monde 2026 ou encore cinéma. Je vous laisse le temps de la réflexion, bien sûr, Sam. On se dit à tout de suite. Il est 7h46. Oui, Sam, bien sûr, encore une fois, comme toujours. Et comme nos différents participants, d'ailleurs, il a la chance de rafler les 10 000 roupies en 60 secondes de chrono, là, ce matin. Et on y croit. Il est 7h46, on se dit à tout de suite.
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0: À 7h51 et c'est parti pour la grande finale ce matin. Nous sommes du côté de Saint-Pierre. Sam, ça va?
6: Ça va très bien.
0: On est ready pour faire péter l'oseille ce matin, Sam.
6: On va essayer.
0: Vous avez toutes vos chances, cher ami Sam. Et merci en tout cas de prendre le temps de jouer avec nous. Alors, nous revenons sur les trois thèmes. Culture générale et puis le choix entre Mondial 2026 et cinéma. Sam, dites-moi quel est votre choix.
6: Mondial 2026.
0: Validé ce matin. Donc Sam 1 sans faute sur Culture G pour accéder à Mondial 2026. Sam, le plaisir de vous annoncer d'ores et déjà que vous remportez, vous êtes passé en finale, vous remportez le voucher ticket resto, ticket pardon, shopping, pas resto, mais ticket shopping de 500 roupies chez notre partenaire Super U, Sam.
6: Merci beaucoup.
0: Merci à Super U, notre partenaire. Sam, concentration, 10 questions, 10 bonnes réponses et les 10 000 roupies ce matin. Bonne chance. Culture générale et le chrono à la fin de la première question. Sam, quel terme définit le service de stockage des fichiers photos en ligne depuis son smartphone?
6: Pas.
0: Quel célèbre roi est associé à la tête de la table ronde?
6: Louis XV, Louis XIV, Louis XIII.
0: Non. Quel sigle définit non plus. Quel sigle définit le Global Positioning System?
6: GPS.
0: Oui. Et quelle pâtisserie ronde est trouée au centre et recouverte de glaçage?
6: Macaron.
0: Non.
6: Ou donut?
0: Oui, donut. J'accepte. C'est sur le gong. Je me tourne vers le panel. On me dit oui, bien sûr. Alors, quel terme définit le service de stockage des fichiers photos depuis son smartphone? C'est le cloud.
6: Ouais, c'est vrai.
0: Bah oui. Et le Global Positioning System, le sigle, c'est GPS, Sam.
6: Oui.
0: Et donc on n'a pas eu le temps hein, pour la dernière question. Je ne sais pas si vous l'aviez ou pas. Donc on revient dessus. Par contre, quel célèbre roi est associé à la tête de la table ronde? C'est Arthur.
6: Je ne savais pas.
0: Table ronde. Donc si vous avez la bonne réponse, bon, ce ne sera pas comptabilisé bien sûr, Sam. Vous êtes prêts?
6: Oui, vas-y.
0: Alors, la dernière question, c'était cinéma. Donc, quel est le nom de ce réalisateur qui a mis en scène la tribu Navi sur la planète Pandora?
6: Bon, je ne connais pas. Spielberg, peut-être?
0: Non, c'était bien sûr dans Avatar, soit James Cameron. Ah, oui. Eh bien, voilà. Alors, nous avons entendu une petite voix à vos côtés, Sam.
6: C'est mon épouse.
0: Madame, bonjour.
1: Bonjour, Loana.
0: Comment ça va?
1: Un peu mal, là, la France a perdu.
0: Oh, mais non, écoutez, it's the game, vous autres. Ça fait partie du jeu. En même temps, ça allait être un peu compliqué aussi pour la France, face à la Rora, bien sûr. Mais vous avez regardé tout le match hier soir?
1: Oui, bien sûr. Mais
0: ils
1: étaient forts, hein. L'Espagne était vraiment fort.
0: Mais c'est vrai que, oui, c'est vrai. Après, bon, j'avoue que moi, je me suis dit que la France allait au moins marquer un but.
1: Oui, pareil. Mais le pénalty, c'était pas mérité.
0: Mais vraiment. Comment? Redites-moi.
1: Le pénalty n'était pas mérité.
0: Ah là là, là là, attention. Bon, what is done, hein, de toutes les façons. Là maintenant, ils vont se tourner vers ce qu'on appelle la petite finale après la rencontre de ce soir, Argentine-Angleterre. En attendant, Sam, votre épouse s'appelle comment?
6: Marie,
0: merci à vous tous les deux d'avoir joué avec nous ce matin à 60 secondes chrono. Et j'espère, pourquoi pas Marie, vous avoir au téléphone une prochaine fois.
1: Oui, je l'espère aussi, la prochaine fois. Mais je m'inscris parce que tous les jours et puis on ne me sélectionne pas.
0: Ah bah écoutez, vous savez, il y a un tirage au sort. Tout se fait à travers l'ordinateur, bien sûr. Ça, c'est pas nous, mais après, de toutes les façons, n'est en cause 169 jours pour 2026, on ne sait jamais, vous serez peut-être avec nous, d'accord Marie?
1: D'accord.
0: En attendant, Sam et Marie, je vous embrasse et je vous souhaite une très bonne journée.
6: À vous aussi.
0: Merci et on se dit à bientôt pour une nouvelle tentative.
6: Merci
0: 60
6: beaucoup.
0: Secondes de chrono. Merci. Avec plaisir. Ouais. Sam ce matin et Marie, eh ben oui, sympatoche le petit couple du côté de Saint-Pierre pour cette belle aventure ce matin. Je fais un clin d'œil aussi à Nashrine du côté de Vaquois qui était avec nous lors du duel. Bah écoutez, on revient, on remet tout ça demain sans faute pour une nouvelle aventure 60 secondes de chrono avec notre partenaire Super U. D'ailleurs, Sam remporte hein, le voucher shopping de 500 roupies chez notre partenaire Super U. Et rendez-vous demain pour les 10 000 roupies qu'on va faire péter encore. Hein. On l'espère. Allez, rendez-vous demain.
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0: Blessing et sur Nasty Black vous êtes long radio. Allez, French P, dit le coco, vous êtes, ça va peut-être vous détendre aujourd'hui. Eh ben oui, yes, avec, de préférence sans sucre, hein. Bien sûr, pour pouvoir profiter des meilleurs bienfaits de l'eau de coco. Bon, allez, avec l'actu des 12 minutes qui arrive, dernier recap pour jouer avec Super U. Ne ratez pas, d'ailleurs, le panier gourmand, les chips Lay's, la boisson Boulette et autres douceurs. Et la question de ce mercredi, dites-nous quelle équipe détient le record du carton rouge le plus rapide même de l'histoire de la Coupe du Monde, reçu après seulement 56 secondes de jeu. 56 secondes de jeu, c'était en 1986. Ce n'est pas l'Argentine, ce n'est pas les Pays-Bas, pas Mexique non plus. Allez, vous avez encore du temps pour nous balancer votre bonne réponse. Indice, pays d'Amérique du Sud ayant remporté la toute première Coupe du Monde en 1930. Ben voilà, je dis ça, je dis rien. À vos téléphones et la bonne réponse, 58, 53, 77, 21. Que le meilleur pour vous, le panier gourmand Super U, ce sera bien sûr après 8h35. Bonne chance.
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0: Radio 1 et belle matinée, il est 8h. C'est parti pour cette nouvelle édition info avec vous, René Pierre-Louis. Un appel d'offres du CEB devant l'Independent Review Panel.
1: GFA Insurance conteste l'attribution du contrat à Sicom Insurance. La transparence de la procédure est remise en question. 740 millions d'euros déboursés par le Price Stabilization Fund, produits de consommation et médicaments concernés. Zoom sur la répartition des fonds dans cette édition. La SMI Chambers alerte sur l'hémorragie financière des petites entreprises. Elle réclame une rencontre urgente avec le Premier ministre avant le vote du Finance Bill. Dossier des Chagos, les audiences du procès en appel contre l'autorisation donnée à Misley Mandarin de camper sur Perros-Banos débutent ce mercredi à Londres. Et puis à l'étranger, le Royaume-Uni enregistre une année 2025 historique sur le plan climatique. Chaleur, ensoleillement et phénomènes extrêmes battent tous les records. Merci d'écouter le journal de Radio 1. Nous passons au développement de ces titres. La GFA Insurance conteste l'octroi d'une police d'assurance par le Central Electricity Board à Sicom Insurance. L'affaire a été portée devant l'Independent Review Panel ce lundi. Celle-ci a été renvoyée au 20 juillet en attendant la constitution du panel. Selon le directeur général de la GFA, Abdel Rouhmotali, cette attribution reste opaque dans la mesure où sa compagnie a soumis une proposition bien inférieure à celle de la Sicom, mais cette dernière a été retenue après l'appel d'offres car elle a baissé sa prime initiale de presque 50%. La version du Central Electricity Board a été recherchée hier, mais en vain. Abdel Rouhmotali est au micro de Vijayen Ayasami.
2: Ce qui est drôle dedans, c'est malgré que c'est comme une cote 80 millions et nous ne sommes pas, nous sommes much cheap, nous 57 millions, la CEB panne décide pour être contacté nous et négocier pour faire des discounts. Ça qui nous apprend après l'évaluation process, c'est que quand on octroie bid-là, apparemment, c'est comme bid-là, quelque chose qui tourne dans les alentours de 49 millions, je crois. À peu près la moitié, ça qui est cote initialement. Ça make sense. D'ailleurs, comment une compagnie d'assurance est capable un coup des cotes 80 millions pour un projet, un police, une couverture, quelques semaines après, le client négocie avec lui et prix l'a diminué par 50%. Et nous trouvons ça très louche et malsain, ce qui finit par se passer.
1: Selon les données communiquées par les autorités, 739,7 millions de roupies ont été déboursés pour subventionner des produits de consommation de base, lait en poudre, riz, huile de comestible. La liste est longue, tout comme celle des entreprises ayant bénéficié des subsides de l'État. 15 millions de roupies ont été répartis entre une centaine de détaillants, comprenant supermarchés et pharmacies, tandis qu'environ 724 millions de roupies ont été allouées aux importateurs et distributeurs. Dany Hip.
3: Les principaux bénéficiaires appartiennent au secteur de l'alimentation. Par exemple, plusieurs grands importateurs et distributeurs ont capté une part importante des fonds et Dentel Distributors Limited, qui importe principalement du lait, a obtenu environ 234,9 millions de roupies, tandis qu'Agilis Limited, importateur de denrées alimentaires de base, a bénéficié de plus de 92 millions de roupies. Les importateurs d'huile comestible ont également été subventionnés. Mauritius Oil Refineries Limited a reçu plus de 82 millions et Ramdeni Edible Oil Products Limited plus de 73 millions de roupies. Du côté des détaillants, le montant total alloué dépasse 15,3 millions. Parmi les enseignes ayant bénéficié du PSF figurent notamment Bagatelle Distribution Limited, London Supermarket Limited, Wong Min Corporation Limited et Simla Supermarket Corporation Limited, entre autres. Ces aides visent à maintenir des prix accessibles au point de vente en évitant que les hausses ne soient entièrement répercutées sur les consommateurs. Le Price Stabilization Fund ne concerne pas uniquement les produits alimentaires. Une part non négligeable des fonds a également été allouée aux pharmacies et aux distributeurs de produits de santé.
1: Les syndicats restent mobilisés et l'option d'une grève générale n'est pas abandonnée, alors que le Premier ministre a affirmé au Parlement que le gouvernement a supprimé le Minstest, mais ne fera pas marche arrière concernant la réforme des pensions. Les syndicats envisagent désormais de descendre dans plusieurs régions de l'île. Le contenu du Finance Bill déterminera toutefois leur décision finale. C'est un sujet signé Rebecca François Boncœur.
4: Pour Jane Ragoût, porte-parole de la CTSP, la grève reste à l'agenda. Même si les préparatifs pour une telle action demandent du temps, le Finance Bill sera toutefois déterminant.
5: Ne pas exclure une manifestation, une réunion de salle de travail, une campagne d'affiches, une série de choses qui pourraient culminer définitivement de la grève. Et en attendant, le Finance Bill, parce qu'il comment nous peut dire, nous peut maintenir, nous peut mettre qui décrire. Parce qu'il tout le temps spéculer d'évidence. C'est ce bon spéculer une qualité, pour le ministre spéculer une qualité.
4: Ada Krishna Sadian, président du Congress of Independent Trade Unions explique que le mot d'ordre a été donné pour la préparation d'une grève générale lors de la marche de samedi, d'ajouter que les fonctionnaires devraient être impliqués lors des prochaines étapes de contestation.
6: La question de pension fin, définitivement amène un malaise à la fonction publique. Nous, la question de la grève, l'assistance qui est présente dans la marche, c'est dire nous devons prendre nous prendre la grève. Donc, il y a une procédure pour toute action de grève, il y a une procédure qui nous devons suivre. Mais il reste quand même une option là, toujours.
4: Anif Piron, président du Mauritius Labour Congress, pense, lui, qu'il est grand temps de quadriller l'île pour mobiliser les citoyens.
7: Nous avons besoin maintenant d'aller dans plusieurs régions du pays, dans le village, dans la ville, partout, pour conscientiser la population, pour faire la population descendre le lari pour qui Bamla capable réclame le droit à la justice sociale.
4: Le bras de fer engagé entre les syndicats et le gouvernement se poursuit. Les premiers disent défendre un acquis social non négociable, alors que le deuxième avance que sans réforme, le système, tout comme le pays, vont à la ruine.
1: Et une journée de grève généralisée s'apparente à une journée de cyclone avec une activité économique fortement ralentie. Selon Manisha Doukoni, l'impact direct sur la création de richesses pourrait atteindre près de 2,2 milliards de roupies par jour dans l'état actuel de l'économie. Mais au-delà

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1: Le président sollicite une rencontre urgente avec le Premier ministre et ministre des Finances pour discuter de la situation des petits business qui sont dans le rouge. Rencontre qu'il estime nécessaire avant le vote du Finance Bill au Parlement. Ajay Bidessi était l'un des invités de l'émission Le Dossier hier sur Radio 1, animée par Emmanuel Edou.
2: Juste pour dire qu'aujourd'hui, on a envoyé une requête au niveau Pierre-Beau. On demande un rendez-vous pour petites et moyennes entreprises, bien sûr, avec Clifford, avec PMM qui est aussi ministre des Finances. Écoute nos bonnes doléances parce qu'il nous donne une situation bien difficile. Et moi, la confiance qu'il est capable d'écouter nous. Et tu es content de nous une réunion aussi vite possible avant qu'il y approuve sa finance bill là. Et qu'il est dans SME bill, nous pas connu. Et là, nous donne une difficulté vraiment, vraiment difficile. On a confiance avec le Premier ministre, même avec le ministre SME Mauritius. Invite-nous, dis-nous si nous sommes capables de prendre. Quand il fait la gomme, nous sommes capables d'effacer vite, vite nous causer.
1: La Cour d'appel de Londres examinera à partir d'aujourd'hui et ce jusqu'au 17 juillet le recours du gouvernement britannique contre la décision autorisant Misley Mandarin et 4 autres membres du Bayeux Citizens à rester sur l'île du coin à Perros-Banos. Installé sur place depuis février, le groupe bénéficie du soutien de personnalités conservatrices et du Great British PSE. Une collecte de fonds a été lancée pour financer leur maintien sur les lieux. Cette affaire s'inscrit dans le contexte du contentieux sur la rétrocession de la souveraineté des Chagos-Saint-Maurice. Invité à réagir, Olivier Bancoult, président du groupe réfugié Chagos, affirme qu'il revient à la justice de trancher dans cette affaire. Il est au micro d'Emmanuel Edou.
3: Moi, je dirais que la justice soit faite parce que moi, ceux qui me connaissent, à chaque fois qu'on a le Chagos, on allait d'une façon vraiment légale. Ok? Et on allait d'une façon légale. On ne peut pas vous rendre dans mon territoire illégalement. Pareil, comme moi, un citoyen mauricien. Quand on peut voyager, quand même, on sont à l'étranger, on rentre Maurice, normalement, mon passeport, visa, est stampillé. On ne peut pas trouver, on connaît dans chaque île, chaque pays, visa d'un état de contrôle. Ok? On ne peut pas faire la loi dans où la main rote, ou bypass, ban droit, ban la loi qu'il mettait. On prend.
4: Radio 1, il est 8h10, nous marquons une courte pause pub et dans quelques instants, nous irons au Royaume-Uni.
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4: La suite de ce journal, Rodney Pierre, lui, le Royaume-Uni bat de nouveaux records de chaleur.
1: Effectivement, le pays a connu en 2025 son année la plus chaude depuis le début des relevés avec une température moyenne de 10,1 degrés selon un rapport du Met Service. Il s'agit également de l'année la plus ensoleillée depuis 1910. Les scientifiques estiment que le climat britannique a profondément changé avec des températures en hausse constante et des phénomènes extrêmes de plus en plus fréquents. Depuis les années 1980, le pays s'est réchauffé d'environ 0,25 degrés Celsius par décennie. Les vagues de chaleur, les nuits tropicales et le réchauffement des eaux côtières battent aussi des records. Face à cette nouvelle réalité climatique, plusieurs entreprises adaptent déjà leurs infrastructures et leurs équipements pour résister à des températures de plus en plus élevées. Voilà, c'est la fin de cette édition. Merci de avoir suivi. Retrouvez tout de suite Louana pour la suite du Wake Up Show.
4: Merci Rodney. Pierre-Louis, rendez-vous tout à l'heure à 8h30 pour le rappel des titres.
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0: 8h13, l'impact d'une grève générale sur le pays. Focus ce matin donne la parole à l'économiste Manisha Dukoni. Elle répond à vos questions. Ashley Victor, bonjour.
1: Oui, bonjour Luana. Manisha Dukoni, bonjour.
2: Bonjour.
1: Donc, nous avons trouvé récemment qu'il y a une menace de grève généralisée dans le pays à cause de la pension. Quelle implication économique d'une telle grève capavena dans le pays?
2: Alors, nous connaissons premièrement, mathématiquement, quand il y a une grève, c'est un peu comme s'il y a un jour de cyclone, et il n'y a aucune activité économique, et surtout si nous causons une grève générale. Ça veut dire, là où notre économie est, il y a beaucoup de nous à peu près des milliards de roupies par jour. Ça, les capables, certainement, il y a un impact dans nos économies parce qu'il faut moins de production, moins développement économique, etc. Mais ce qui se passe, c'est que même comment il y a une disruption d'un groupe, rien à une répercussion pour le reste de l'économie. Donc, mettons qu'il y ait un site de production agricole, un jour, pas une arrosée, un jour, pas une ferme de cueillette, ça veut dire qu'il y en a beaucoup plus qu'il y a du monde capable de perdre. Et c'est pas juste ce jour-là qu'un producteur a une pièce. Donc, ça veut dire qu'il y en a un impact assez important pour le fait que le supply chain. Donc, il fait une disruption, mais il y a une rupture de la chaîne de valeur.
1: Est-ce que l'impact à Maurice, l'IPO bien plus important compte tenu du fait qu'il y a un petit pays avec peut-être moins de capacité à rattraper le retard qui ban les autres pays, ou alors c'est la même chose?
2: Très possible, parce que nous prenons l'exemple bien important. Nous dépendons beaucoup le port. Mettons qu'il y ait une grève généralisée et il y a affecté le port. Quand il y a affecté le port, ça veut dire bon bateau qui utilise un vigny, décharger, etc. Je ne suis pas capable de faire ça. Et 80% de tout ce qui nous consommait, c'était un bon produit qui nous importait. Alors, ça veut dire ça, un jour, potentiellement, qui paye un bateau qui n'a pas accosté ou débarqué, un bateau là capable pour vers Salala, pour l'Afrique du Sud, pour penser encore au moins avant de revenir. Donc, nous ayons un effet qui est beaucoup plus important parce qu'il y a une petite économie, nous dépend beaucoup de nos importations et surtout, nous dépend beaucoup de certains secteurs clés, que ce soit la logistique par rapport au port ou l'avion. La même chose, si, comme on dit, nous ayons pour nous exporter par nous. Produit, l'échéance avec laquelle nous pouvons exporter l'hypoénant, l'impact dessus. Et nous connaissons aussi le timeliness qui est très important. Alors, du coup, il est capable maintenant un signal assez négatif par rapport à l'investissement ou même le commerce. Ben, du moins, qu'il y a cité d'un produit venant de Maurice, on ne peut pas rely sur cette chaîne de valeur.
1: Manisha Dukoni, merci beaucoup.
2: Thank you. Bye, Ashley.
0: Merci et très bonne journée. L'édito en ce mercredi avec Emmanuel Edoux. Alors que le monde croyait que le cessez-le-feu instauré en avril entre les États-Unis et l'Iran déboucherait sur la signature d'un accord de paix. Mais voilà, les hostilités militaires ont repris depuis 4 jours entre les deux pays, amplifiant davantage les inquiétudes concernant un blocus du détroit d'Ormuz. Maurice ne sera pas épargné par cette crise énergétique. La guerre n'est pas finie, c'est le titre de l'édito d'Emmanuel Edoux, rendez-vous après 8h30.
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0: À 8h17, allez, nous voyons cette météo aujourd'hui, en ce mercredi. Beaucoup de nuages partout à travers l'île. Quelques fines éclaircies quand même sur la capitale en ce moment, mais il va pleuvoir encore aujourd'hui. Et attention, avec une chaussée glissante, la route, on en reparle dans quelques instants avec le constable Soukai. En attendant, le vent nous vient de l'est-nord-est pour la météo d'environ 25 km/h et des rafales de 60 km/h. km/h. La mer reste forte au-delà des récifs. Toujours, ces houles venant du sud-ouest de 3 mètres. Les sorties en haute mer, de même que dans les lagons de l'ouest et du sud, sont toujours déconseillées. Marée haute, 14h30. Cet après-midi, marée basse depuis 8h. Et un coucher du soleil attendu à 17h46.
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1: Sur les routes, et ben oui, chaussée glissante, on le disait, parce que ce mercredi, nous serons servis côté ciel et nous avons avec nous au téléphone le constable Sokai. Bonjour constable.
2: Bonjour Loana et bonjour à tous les auditeurs. Alors, au niveau de la circulation, l'état du trafic routier, toujours selon mes dernières informations reçues pour ce mercredi matin, le plus important à noter, c'est que heureusement, il n'y a pas d'accident, pas de panne de véhicule ou autre obstruction majeure qui gêne vraiment la circulation sur les artères principales et surtout sur l'autoroute. Et à l'heure actuelle, nous mettons avec vous, il y a beaucoup de véhicules qui peuvent converger vers la capitale sur l'autoroute M1, M2 et aussi à Eben sur M3. Nous pouvons aussi observer un léger ralentissement au niveau des Highland Saint-Jean réduit, Sorez, vers Bourdieu sur M1 et aussi tout près du rond-point de Richter, Rochebois et Fonfaron en direction de la capitale sur M2. Sur l'ancienne route, depuis Saint-Jean, passant par Rosil, pour Mandel, Grande-Rivière et la butte jusqu'à l'entrée de la capitale, nous pénètre un temps d'arrêt habituel. Sinon, dans d'autres secteurs de l'île, pour le moment, ça roule continuellement. Voilà du côté de la circulation sur nos routes. Sinon, monsieur Zotu, bonne route, bonne rentrée à tous. Toujours prudence vu le temps pluvieux qui met prévaloir dans le pays. Et la chaussée glissante, comme on l'a dit, nous conseille ben automobiliste et ben autres usagers de la route faire preuve de vigilance quand on peut rouler. Et à très bientôt pour d'autres infos.
1: Merci beaucoup, constable Sokai, pour toutes ces précisions. Ce matin, et ben oui, n'oubliez pas aussi, chers automobilistes, gardez vos distances de sécurité. Bonne route.
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0: Allez, un super mercredi à vous tous, milieu de semaine, mi-mois aussi, hein, de ce septième mois surtout. Et merci d'être au rendez-vous avec Love Steam et Radio One. 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Et en retour sur la question du jour, quelle est la traduction en français du mot italien latte? Dernière chance pour nous balancer votre bonne réponse au 58 53 77 21. Bonne chance ce matin, Nescafé, Make Your World.
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0: Allez, forcément, on rajoute un nuage de lait ce matin et de douceur avec notre partenaire Anchor Life. Oui, vous jouez maintenant déjà à tout âge. Hein. C'est à tout âge qu'on prépare son capital bien-être. Et j'ai pour vous le super pack cadeau Anchor Life, les amis. 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Donc la question du jour, vrai ou faux, prendre soin de son cœur est important uniquement à partir d'un certain âge. Est-ce que c'est vrai ou alors c'est faux? Donc prendre soin de son cœur est important uniquement à partir d'un certain âge. Donnez-nous votre bonne réponse. Et ben oui, le bon réflexe à votre cœur. La réponse à balancer au 58, 53, 77, 21. Vrai ou faux? Top chrono. Oui, vous avez pris une, on va dire, une dizaine de minutes pour jouer pour le pack cadeau avec notre partenaire Anchor Life. Bonne chance tout le monde.
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0: Merci d'écouter Radio One, il est 8h30. L'info-titre avec vous, Rodney Pierre-Louis, un appel d'offres du CEB devant l'Independent Review Panel.
13: GFA Insurance conteste l'attribution du contrat à Sicom Insurance. La transparence de la procédure est remise en question. 740 millions d'euros déboursés par le Price Stabilization Fund, produits de consommation et médicaments concernés. La SME Chambers alerte sur l'hémorragie financière des petites entreprises. Elle réclame une rencontre urgente avec le Premier ministre avant le vote du Finance Bill. Dossier des Chagos, les audiences du procès en appel contre l'autorisation donnée à Misley Mandarin de camper sur Perros-Banos débutent ce mercredi à Londres. Et puis à l'étranger, le Royaume-Uni enregistre une année 2025 historique sur le plan climatique. Chaleur, ensoleillement et phénomènes extrêmes battent tous les records.
0: Merci Rodney Pierre-Louis, rendez-vous après 8h40 pour la page économie et le taux de change.
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1: Et c'est parti, eh ben oui, pour l'édito. Entre les bonnes réponses ce matin et Emmanuel Edoux, vous nous dites, vous titrez là aujourd'hui, la guerre n'est pas finie. Bonjour Emmanuel.
2: Bonjour Luana et bonjour à tous. Les hostilités militaires ont repris entre les États-Unis et l'Iran. Depuis 4 jours, les missiles pleuvent sur l'Iran, tandis que la riposte des gardiens de la révolution contre les bases américaines installées dans les pays du Golfe n'arrange en rien la situation. La voie de la négociation diplomatique portée par les intermédiaires qataris et pakistanais a été fortement compromise par les publications incendiaires du président Donald Trump sur son réseau social. Le contexte économique replonge dans une incertitude grandissante concernant l'approvisionnement en produits pétroliers avec le blocage du détroit d'Ormuz. Quelques 300 navires sont toujours bloqués dans cette région, une situation devenue intenable pour les marins mais aussi pour les pays du Golfe, visés par la riposte de l'Iran contre les bases militaires américaines. Le Qatar, le Bahreïn, le Sultanat d'Oman, le Koweït et les Émirats arabes unis ont tous condamné ces attaques iraniennes sur leur territoire, une situation devenue plus qu'intenable car les négociations diplomatiques semblent désormais condamnées à l'échec en raison de l'attitude intransigeante du président des États-Unis. Donald Trump brandit la menace d'anéantir l'Iran à chaque cycle de négociations menées par son émissaire Steve Witkoff. La fin du fragile cessez-le-feu avec cette nouvelle opération militaire fait déjà flamber le prix du baril de pétrole depuis lundi. Celui-ci est passé de 70 à 85 dollars à la clôture des marchés. Et pour Maurice et notre économie, cette instabilité géopolitique risque de perturber davantage notre approvisionnement, notamment en produits pétroliers, en gaz ménager et en fertilisants agricoles. Entre autres, avec des stocks limités à un mois d'essence et du diesel, les autorités et les responsables de la diplomatie espèrent que le gouvernement indien ratifie au plus vite un accord préférentiel avec Maurice pour l'approvisionnement en carburant auprès de l'Indian Oil Corporation Limited. Toutefois, le nouveau blocus du détroit d'Ormuz rappelle une nouvelle fois que la guerre n'est pas finie et que nous sommes, nous aussi, concernés par ces tensions géopolitiques. Bonne journée à l'écoute de Radio 1.
1: Merci beaucoup Emmanuel Edoux et très bonne journée. Le rendez-vous cet après-midi, 17h30, le face-à-face sécurité alimentaire, travailleurs étrangers, chiens errants également, oui. Où en est-on? Le ministre de l'agro-industrie et également de la pêche, Arvin Boulel, sera l'invité d'Ashley Victor dans le face-à-face cet après-midi, 17h30, 19h, sur Radio 1. Soyez au rendez-vous.
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1: 8h35 et nous voyons sans plus tarder les températures là aujourd'hui, en ce mercredi. Oui, c'est vrai, il y a beaucoup de nuages. Il y a quelques éclaircies quand même, quelques gouttes de pluie ici et là. Ça a été le cas il y a quelques instants sur la capitale, mais après, ce sera un mercredi assez nuageux et pluvieux aujourd'hui, avec une baisse de température vers le centre de l'île de 20 à 22 degrés vers Curepipe et les alentours. Et il fera entre 24 et 27 degrés vers les régions côtières. En vous souhaitant un bon mercredi, sortez couvert et soyez hyper prudents sur les routes, chaussées glissantes.
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0: votre Wake Up Show. Nous sommes ensemble, et ben oui, dans ce dernier virage pour les dernières 24 minutes de votre Wake Up Show. Nous parlons Coupe du Monde. Nous saurons ce soir quelle équipe rejoindra l'Espagne. Et ben oui, pour la phase finale de ce Mondial 2026. Et ce soir, c'est le choc des titans en perspective. L'Argentine face à l'Angleterre pour décrocher ce dernier billet pour la grande finale. Donc, un classique historique. Voilà. Même avis, on a parlé donc après 7h30. C'est une rivalité légendaire. Ce match donc annoncé pour 23h. Attention. Déjà, ce n'est pas comme match de foot. Hein. C'est une demi-finale pas comme les autres. Après des décennies de tension entre chaque regard, chaque passe, chaque tacle, chaque décision de l'arbitre aussi, ça va devenir vraiment un moment crucial qui peut faire basculer la rencontre de ce soir. Argentine-Angleterre. Poena N gagnant, vous autres. Poena N perdant, bien sûr. Donc, à partir de 23h. Donc, je vous souhaite d'ores et déjà bon match. 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
1: Et direction Pointe-Sable, nous accueillons Anoucha.
0: Anoucha, bonjour.
2: Bonjour Lana.
0: Comment ça va?
2: Ça va bien et vous?
0: Oui, très très bien, Anoucha, là, ce matin. Et Anoucha, dis-nous, où l'équipe encore dans Coupe du Monde?
2: Non, on finit éliminé, l'Allemagne.
0: Aïe, oui, c'est vrai, ouais. Ça a été triste tout net, hein, surtout pour la Mannschaft, parce que personne ne va s'attendre, en fait, hein, pour l'Allemagne. Ouais, oui, je vous crois. En attendant, Anoucha, vous êtes avec nous. Dis-nous, Anoucha, comment on peut trouver ce match tantôt là, Argentine-Angleterre?
2: Moi, je vais supporter l'Angleterre.
0: Très bien. Bah, écoutez, oui. Et on va vous suivre aussi dans ce délire. Il y a Rajiv qui est pour l'Argentine quand même. Hein, et ouais. Messi, c'est son ami. Rajiv a le poster de Messi dans son bureau, les amis. Donc, ouais, on comprend et l'amour qu'il porte à Messi, bien évidemment. Allez, Anoucha, nous revenons à sa question là, écoute, ce matin. Dites-moi quelle équipe détient le record du carton rouge le plus rapide de l'histoire de la Coupe du Monde, reçu après seulement 56 secondes de jeu. C'était en 1986, Anoucha.
2: C'est l'Uruguay.
0: Bien sûr. Bravo. D'ailleurs, ça concernait le défenseur José Batista. C'est lui qui a été expulsé après donc ces 56 secondes de jeu lors du match de poule contre l'Écosse en 1986. Anoucha, bravo.
2: Merci.
0: 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Donc, après, vous êtes final là aussi ce dimanche. Donc, tout ça, c'est pour vous, Anoucha, ce matin.
2: Merci beaucoup. Merci à Red The One et à Super U.
0: Merci à vous, Anoucha. Je vous embrasse. Bonne journée.
2: Merci, bonne journée.
0: Merci, ciao, bye bye. Et bon match pour ce soir. Argentine, Angleterre, les amis. Ben oui, merci à notre partenaire Super U. Il nous reste deux derniers paniers gourmands à remporter demain matin et ce vendredi. Donc, stay tuned, votre Wake Up Show.
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0: Finalement, Antonio Perrine, l'équipe Dimoun Carbosfera est tellement vrai, c'est l'impact même de la méchanceté, de la jalousie, des mauvaises intentions, des gens, ben voilà. On va mettre tout ça ensemble, mais dans le Wake Up Show, nous on s'occupe de la santé de votre cœur. 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On se retrouve après ceci.
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0: Et merci beaucoup les gars, tu peux pas de folie à soi vous êtes. Bah oui, par rapport à cette rencontre, ce sera encore le cas là ce soir pour l'Argentine et Argentine et l'Angleterre. Comment? Oui, ban anglais, ban Three Lions, ban Lyon à la Lila. Oui, comment nous dire, c'est eux les gars qui poussent. Ça va courir même dans tous les sens. Mais en tout cas, ce sera du beau spectacle en jeu. 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Hélène, douce Hélène, je me tourne vers vous. Notre Lyonne, eh ben oui, du Wake Up Show. Hélène, code-nous bien les ordures.
3: Va quoi? Et nous accueillons Corinne.
0: Corinne, bonjour.
4: Bonjour Lorena, comment ça va?
0: Ah ben très bien, et vous ma Corinne?
4: Ça va très bien Lorena.
0: Oui,
4: très
0: bien réveillée ce matin Corinne.
4: Oui, yes. Bien sûr.
0: Ah, génial. Ah très bien, vous suivez un peu la Coupe du Monde ma Corinne?
4: Non, pas vraiment. Enfin, j'écoute les résultats, je regarde pas, mais je suis quand même.
0: C'est vrai que avec les horaires, c'est vrai que c'est pas évident, hein. Et on avoue, même pour nous, on cause toujours. On a les yeux fermés, par contre, parce que la nuit a été courte. Alors, ma Corinne, on s'occupe de la santé de votre cœur. Répondez à la question du jour. Prendre soin de son cœur est important uniquement à partir d'un certain âge. Est-ce que c'est vrai ou alors c'est faux?
4: C'est faux.
0: Bien sûr que c'est faux.
4: Bien sûr.
0: Parce que ça doit être à tout âge, justement. Vous ne voulez pas l'entendre, moi, j'ai eu 60 ans, les L là. Oui, quelquefois, c'est vrai que c'est trop tard. Et aujourd'hui, ça a beaucoup changé. Donc la santé cardiovasculaire se préserve dès aujourd'hui. Plus jeune, on s'occupe du cœur, on s'occupe de notre muscle, bien sûr. On motive aussi les proches pour faire, par exemple, quelques marches. Ça vous arrive, vous, de faire un peu d'activité physique, Corinne?
4: Ah oui, tous les jours, mon jogging, ça, inévitable. Si je ne peux pas, s'il pleut, c'est à la maison, je fais ça sur YouTube, je cherche quelques
0: trucs. Ah oui, écoutez, il y a tellement de séances de sport gratos en plus, qu'on peut trouver sur YouTube. Donc, merci en tout cas, Corinne, de partager avec nous.
4: Merci à l'équipe, merci.
0: 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La petite tasse Anchor Life, c'est pour vous, ma Corinne.
4: Merci beaucoup, merci à toute l'équipe, merci Anchor Life.
0: On vous embrasse. Bisous doux.
4: Bonne journée.
0: Et bisous fou. Et ben oui, merci d'avoir joué avec nous. Rendez-vous demain avec Anchor Life.
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0: Allez, pour cette page éco, Rodney Pierre, lui, Maurice opte pour la transparence sur les crypto-actifs d'ici 2028.
6: Le rapport de l'Organisation de coopération et de développement économique sur la coopération fiscale pour le développement, publié jeudi dernier, indiquait que Maurice a opté pour l'échéance de 2028 pour la mise en œuvre du nouveau cadre de déclaration pour les cryptoactifs. En 2025, le Forum mondial sur la transparence et l'échange de renseignements à des fins fiscales a soutenu 88 pays en développement grâce à ses activités de renforcement des capacités et de sensibilisation, témoignant témoignant ainsi de la croissance continue de la demande de soutien, tant en volume qu'en complexité. Ce soutien a couvert l'ensemble des normes de transparence, notamment la signature et la ratification de la convention multilatérale concernant l'assistance administrative mutuelle en matière fiscale, la mise en œuvre et l'utilisation effective des normes relatives à l'échange de renseignements sur demande et à l'échange automatique de renseignements. À la fin de 2025, 12 pays en développement, dont Maurice, avaient adopté une législation sur l'impôt minimum mondial.
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0: Allez, pour ce taux de change, on s'intéresse à l'euro qui reste stable, Rodney.
6: Effectivement, à 53 roupies 11 sous à l'achat comme hier et se vend à 54 roupies 70. Le dollar américain s'échange à l'achat à 46 roupies 62 et à la vente à 48 roupies 01. La livre sterling est à 62 roupies 30 à l'achat, à la vente à 64 roupies 16. Le dollar australien 32 roupies 32 à l'achat, à 34 roupies 59 à la vente. Pour le yen qui s'achète à 28 roupies 73 et se vend à 29 roupies 58. Le rand sud-africain s'achète à 2 roupies 81 et se vend à 3 roupies 07. Et puis, pour le dirham, à l'achat 12 roupies 69 et à la vente 13 roupies 47.
0: Merci pour toutes ces précisions. Ce matin, Rodney Pierre-Louis, on vous retrouve à 9h pour le flash.
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0: And let's go, wait time ce matin. Merci pour vos nombreuses inscriptions. Oui, demain, non pas demain, vendredi, c'est dans deux jours, hein, bien sûr. 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
0: Muriel, bonjour.
7: Bonjour Luana.
0: Comment ça va, Muriel?
7: Très, très bien, merci. Et vous?
0: Oui, écoutez, on va bien. Eh bien oui, on est ravis de vous accueillir ce matin sur les ondes de Radio One. Muriel, alors j'ai le super plaisir, Muriel, de vous annoncer que vous êtes notre troisième sélectionneur. Ouais.
7: Merci, merci beaucoup.
0: Muriel, alors peut-être vous irez faire votre shopping chez Way vendredi, on ne sait jamais. Je vous souhaite bonne chance.
7: Merci beaucoup.
0: Pour le grand tirage. Donc d'ici là, Muriel, je vous embrasse et passez une excellente journée, Muriel.
7: Merci beaucoup et très bonne journée à vous et à toute l'équipe.
0: Merci, c'est très gentil. Bisous doux et bisous fous. Et ben oui, comme toujours, oui, glisse 3000 roupies de pur plaisir dans votre caddie. De quoi vous soulager avec un voucher shopping. Donc rendez-vous vendredi pour le tirage. Demain, une nouvelle place à prendre, soit la quatrième place VIP avec Way. 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Et rendez-vous demain.

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4: 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Where do we go today?
5: Paul Lui.
4: Aïe, attention, raté. Allez, on va où ce matin, Hélène?
5: Les restaurants Paul Lui, nous accueillons Guiano.
4: Faire rewind. Bonjour Guiano.
6: Bonjour Luana.
4: Comment ça va?
6: Ouais,
4: bien. Guiano, nous avons un petit problème de réseau. Permettez-moi Guiano, mets tous les bras, gosse là-haut.
6: Ça nous cague. Oui, je suis là-haut. Enfin, mauvais tenir le téléphone.
4: Très bien. Guiano, comment ça va? On s'est perdu sur fatigué. Vous êtes fatigué, pourquoi?
6: Ben avec le match de hier.
4: Vous avez suivi ce match, hein. C'était bon. Allez, d'abord, permettez-moi. Et est-ce que vous aussi, vous êtes triste comme les supporters des Bleus, ou alors
6: Ben non, pas triste.
4: Oui. Donc vous êtes supporter des Bleus.
6: Oui, je supporte l'Espagne.
4: Ah d'accord, très bien. Oh, welcome, Guiano, ce matin. Eh ben oui, donc c'est vrai que... Bon, moi, ce que je trouve dommage par rapport à la France, Tika Pav quand même marque un but. Voilà.
6: Exactement.
4: Un but, ne serait-ce que pour sauver la face.
6: Mais ils étaient trop confiants.
4: Oui, justement, on est d'accord, parce qu'ils se voyaient déjà à refaire le remake de 2022, c'est-à-dire Argentine-France.
6: Ouais.
4: Et paf, c'est le taureau qui a bouffé le coq hier. Voilà ce qui arrive. Guiano, je vais me faire des ennemis. Je partage avec vous et les auditeurs. Je reçois pas mal de messages haineux depuis ce matin.
6: Mais bon, on sympathise avec.
4: Bien sûr. Avec les supporters des Bleus. En même temps, it's the match, it's the game. C'est comme ce soir, Argentine-Angleterre. Il y aura un perdant, il y aura un gagnant, bien sûr.
6: Exactement.
4: Ben voilà. Ouais. Bon, ceci étant dit, Guiano, alors la bienvenue sur Radio One, c'est votre première fois, Guiano.
6: Exactement.
4: Oh, et on adore les premières fois sur Radio One, bienvenue.
6: Merci.
4: Et on s'intéresse à notre ticketbox.mu. Guiano, dites-moi, Magic Spoon est entouré d'un cadre verdoyant ou alors de gratte-ciel à perte de vue? Ayo, attends, Chumbo, problème réseau. Rediano? Il est perdu. On vous a perdu, Guiano.
6: Allô?
4: Oui, voilà, ne bougez pas. Freeze. Oui. Allez, donnez-moi la réponse.
6: C'est dans la verdure.
4: Oui.
6: Dans la nature.
4: Bravo. Vous êtes notre troisième VVIP avec Ticketbox.mu et peut-être vous irez à la table de Magic Spoon pour ce déjeuner de trois plats. Entrée, main course, dessert avec la personne de votre choix. Et vous choisirez qui, Guiano?
6: On peut dire ma copine.
4: On peut dire? Oh, you kiffé. Oh, mais c'est pas sympa. Elle s'appelle comment, votre copine?
6: Alicia.
4: Alicia, c'est ça?
6: Ouais.
4: Ah ben écoutez, je vous souhaite bonne chance à vous tous les deux. Vous êtes ensemble depuis combien de temps?
6: Ben tout récemment.
4: Fake. Très bien. Bon allez, je vous souhaite bonne chance Guiano et Alicia. Merci. Je vous embrasse et je vous souhaite une bonne journée.
6: Merci à vous de même.
4: Merci, ciao, bye bye. Et ben oui, yes, et rendez-vous vendredi sans faute pour le grand tirage avec Ticketbox.mu.
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0: Les virages, wake up show les amis, bon nubzen, bon coup de café là, tout du monde, hein. Make your world bien sûr, parce que on a regardé le match hier, Hélène, Côte de Pierre, elle est là Hélène.
1: Nous terminons cette course Luana, Rosil avec Dorlan.
0: Dorlan, bonjour.
2: Bonjour Luana.
0: Comment ça va ma Dorlan?
2: Ça va bien, merci.
0: Oui.
2: Et toi, ça va, Luana?
0: Oh, mais très bien. Ben oui, on est ravis d'être là. Le soleil est au rendez-vous en ce mercredi, en ce moment. Vous êtes avec nous ce matin, Dorlan, pour jouer avec Nescafé. Alors, dites-moi, quelle est la traduction en français du mot italien latte?
2: Lait.
0: Bien sûr. Oh, yeah. Bravo. Dorlan, vous remportez le paquet de Nescafé, le pot 50 grammes, la petite cuillère Nescafé, la tasse rouge, le travel mug, le diary Nescafé. Tout ça, c'est pour vous ce matin, Dorlan.
2: Merci.
0: Je vous embrasse très fort, Dorlan.
2: Merci beaucoup.
0: En vous souhaitant une excellente journée.
2: Merci à vous aussi.
0: Merci. Bisous doux et bisous fous. Oui, ça y est, clap de fin ce matin pour le Wake Up Show. 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Merci à la Woosteam. Hélène, très bonne journée, Hélène.
1: Voilà, et à demain.
0: Oui, voilà. Donc, rapidos. Merci à Rajiv à la réalisation. Rodney et Pierre-Louis, je vous retrouve dans le club de Miguel tout à l'heure. C'est pour la sortie événement L'Odyssée de Christopher Nolan. Eh ben oui, je vous envoie de gros bisous doux et des bisous fous. Attention, attention, il arrive, il est fatigué. Bonjour Christopher.
3: Bonjour Luana, bonjour à tous les auditeurs de Radio 1.
0: Codzot, codzot.
3: La même.
0: Je vous ai vu t'aller dans le fauteuil. Qu'est-ce qui arrive? Une petite nuit?
3: Bah oui, fatigué.
0: Je vous crois. Alors là, je vous crois. Moi, j'ai pas pu terminer le match, bien sûr, oui. Parce qu'il fallait être au taquet ce matin. Mais voilà, je regrette pas.
3: Oui, enfin, c'était un match assez décevant de l'équipe de France hier. Ça, ils n'ont pas été à la hauteur. Mmh. Ils l'ont dit eux-mêmes. Hein,
0: oui, bien sûr.
3: De toute façon. Donc, même Didier Deschamps, le sélectionneur. Voilà, c'est le foot, donc on accepte.
0: Voilà, ouais, surtout
3: on
0: que
3: accepte.
0: Didier Deschamps qui critiquait l'arbitre aussi, hein, on le rappelle.
3: Oui, donc, enfin, je vais pas aller jusque là, moi, mais.
0: Mais après, c'est toujours Lisa. Oui.
3: Les deux l'arbitre l'ose.
0: Surtout, hein. Eh ben oui. Donc le maillot, vous l'avez rangé,
3: Il est là dans le bureau.
0: Il est là dans
3: je
0: le bureau.
3: Je suis habillé en couleur du terrain de foot aujourd'hui.
0: Oui, c'est vrai.
3: Neutre.
0: Tout de vert vêtu.
3: Neutre.
0: Argentine, Angleterre, rapidement.
3: Je dirais une victoire de l'Argentine.
0: D'accord. Très
3: allons
0: bien.
3: Dire.
0: Ok. Vous aussi, vous avez le poster de Messi dans
3: c'est
0: le bureau.
3: C'est mon jeu préféré.
0: En plus.
3: Oh oui.
0: En plus. Très bien. Bah écoutez, en attendant, moi je vous souhaite bon match. Bisous de bisous fous et rendez-vous tout à l'heure 11h-13h dans le club de Mickaël. Ciao, bye bye.
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0: Bienvenue sur les ondes de Radio 1, il est 9h passé de 2 minutes. Le Point Info, présenté par vous, Rodney Pierre-Louis, bonjour.
1: Bonjour Christophe, bonjour à tous. GFA Insurance conteste l'attribution d'une police d'assurance du Central Electricity Board à Sicom Insurance. L'affaire a été portée devant l'Independent Review Panel qui a renvoyé l'audience au 20 juillet, le temps de constituer le panel. Selon le directeur général de GFA Insurance, Abdel Roumatali, sa compagnie avait soumis l'offre la plus avantageuse. Il affirme toutefois que Sicom Insurance a obtenu le contrat après avoir revu sa prime à la baisse de près de 50% à l'issue de l'appel d'offres. GFA estime que cette procédure manque de transparence. Sollicité pour une réaction, le Central Electricity Board n'avait pas répondu à nos demandes jusqu'à hier. Les syndicats restent mobilisés. L'option d'une grève générale n'est pas abandonnée, alors que le Premier ministre a affirmé au Parlement que le gouvernement a supprimé le test, mais ne fera pas marche arrière concernant la réforme des pensions. Les syndicats envisagent désormais de descendre dans plusieurs régions de l'île. Le contenu du Finance Bill déterminera toutefois leur décision. La SME Chambers regrette que les mesures annoncées dans le budget 2026-2027 ne viennent en aucun cas résoudre le problème de l'endettement des petites et moyennes entreprises. Ajay Bidesi, son président, sollicite une rencontre urgente avec le Premier ministre et ministre des Finances pour discuter de la situation des petits business qui sont dans le rouge. Rencontre qu'il estime nécessaire avant le vote du Finance Bill au Parlement. À l'étranger, l'administration Trump a ordonné la suspension de la plupart des contrôles routiers menés par la police de l'immigration, l'ICE, après la mort de deux automobilistes lors d'interventions distinctes. Un Colombien de 26 ans, titulaire d'un permis de travail, a été abattu lundi dans l'état de Maine. Quelques jours plus tôt, un homme de 52 ans avait également été tué par balle au Texas alors qu'il se rendait à son travail. Selon plusieurs médias américains, cette décision vise à limiter ce type d'opération alors que ces deux affaires suscitent de vives réactions aux États-Unis. Voilà pour ce flash. Merci de l'avoir suivi. On se retrouve à 10h.
0: Merci beaucoup, Rodney. Vous l'avez dit, prochain rendez-vous pour l'info à 10h.
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2: On est mercredi et votre jour de gloire, c'est peut-être aujourd'hui. Le jackpot du loto du tirage de ce soir est à environ 12 millions de roupies et celui du loto plus est estimé à

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1: Luca est avec nous au téléphone. Bonjour, constable.
2: Bonjour, Christophe, et bonjour à tous les auditeurs. Alors, au niveau de la circulation, l'état du trafic routier, toujours selon mes dernières pointages et informations reçues pour ce mercredi matin, le plus important de noter, c'est qu'heureusement, il n'y a pas d'accident, pas de panne de véhicule ou autre obstruction majeure qui gêne vraiment la circulation sur les artères principales et surtout sur l'autoroute. À l'heure actuelle, mauvais cause avec Dieu, il y a toujours même véhicule qui peut converger vers la capitale sur l'autoroute M1 et M2 et aussi à Ebène sur M3. Nous pouvons observer un ralentissement au niveau du Highland Saint-Jean réduit et Sorèze vers Beaulieu sur M1 et aussi tout près du rond-point de Richter, Rosport et Fonfaron en direction de la capitale sur M2. Sur l'ancienne route, depuis Saint-Jean, passant par Rosil, Coromandel, Grande-Rivière et la Butte jusqu'à l'entrée de la capitale, nous pouvons notre temps d'arrêt habituel. Sinon, dans d'autres secteurs de l'île, pour le moment, ça roule continuellement. Voilà du côté de la circulation sur nos routes. Moins d'un communiqué de presse, la police peut informer tout ben automobiliste et ben usager de la route qui prennent ben importants travaux de construction pour un autopont, l'OM3, tout près du complexe sportif de Côte-d'Or. Par conséquent, pour faciliter le bon déroulement et l'exécution de sa ben travaux-là, ben voie de circulation existante, l'OM3, dans les deux sens, à proximité du complexe sportif pour être réaligné pour une durée de 5 mois à partir d'aujourd'hui, mercredi le 15 juillet, jusqu'à mardi le 15 décembre 2026. Mourez dire ça. Même voie de circulation existante, l'OM3, dans les deux sens, à proximité du complexe sportif, pour être réaligné pour une durée de 5 mois à partir d'aujourd'hui, mercredi le 15 juillet, jusqu'à mardi le 15 décembre 2026. Pour y avoir un panneau de signalisation nécessaire qui vous met en place et aussi pour y avoir une présence de même policier pour informer et guider un automobiliste et bien usager de la route dans sa secteur de construction là. Tout un automobiliste qui vous passe dans sa secteur de construction là, nous vous demandons de faire preuve d'extrême vigilance, précaution et aussi conduire dans les limites de vitesse qui vous mettent en vigueur près du site. La police compte le jeu de compréhension et collaboration habituelle pour le bon déroulement de sa main de travaux là. Voilà du côté pour la communiqué du jour. Je vous souhaite surtout bonne route, bonne journée, bon courage, merci de votre écoute et à très bientôt pour d'autres infos.
1: Merci beaucoup, constable Diraj Sukai, pour vos conseils et précisions ce matin.
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9h12, bonjour à tous et bienvenue dans cette édition d'Enquête en direct du mercredi 15 juillet au micro Christopher Sorambert pour vous accompagner pendant cette heure d'émission au standard pour réceptionner vos appels et vos doléances. Aurélie sur le 210-8910, le 58-53-77-21 pour vos messages WhatsApp et à la technique et réalisation de l'émission. C'est Rajiv qui nous accompagne. Je vous remercie de votre fidélité à Radio One. Au programme de l'émission d'Enquête en direct, la suite de l'émission d'hier. Alors, pour rappel, vers la fin de l'émission, la deuxième partie de l'émission plutôt a été consacrée à ce problème, à ce cas du côté de l'école, la fondation

0: tout. Jauge chat, la pointe sable. Donc, hier, nous tiennons la maman, Caroline, qui est intervenue avec nous. Donc, pour dire nous, qui tiennent une travailleuse sociale, une social worker, qui est supposément mettre une cigarette dans la bouche de ses enfants. Et puis, donc, s'en est suivi d'une plainte à la police au mois de mai, d'après ce qu'il nous comprend. Et entre-temps, Finena ban mesure qui l'école, la fondation Fin prend, d'après l'intervention du manager de l'école hier, Jean-Marie Malépa, qui est intervenu avec nous. Alors, dans un premier temps, nous patinons récit établir la communication avec l'établissement scolaire, mais nous finissons l'appel à l'antenne et bien sûr nous finissons de nous le droit de la parole aussi. Donc vous êtes fini d'intervenir, vous êtes dit à nous que la personne a été dans un premier temps suspendue et puis fin passe l'île au beau de disciplinaire. Et après le beau disciplinaire, vous êtes trouvé qu'il peine à aucune preuve qui tangible selon le beau disciplinaire, donc ça dit mon fin résume work, donc fin reprend ce poste il y a 2 mois environ. Alors entre temps, Caroline, la maman, Lydia nous qui lui fin pour plainte à la police et qui ses enfants pas payer à l'école parce qu'il est pas trop ça normal qu'il y ait un dimoun en cours toujours en poste après un affaire pareil, encore plus qui selon les dires de la maman tient une preuve qui la personne effectivement fait ça, tient une bande sonore qui vient prouve justement les dires de Caroline. Et puis nous finissons aussi contacter la directrice de la Sénat, Caroline Arecchion, qui lui aussi finit intervenir avec nous. L'une de nous pas mal d'explications et l'une de nous qui Sénat finit faire. Je tiens une bonne recommandation aussi. Alors parmi les recommandations, c'est qu'ils recommandent à l'établissement, c'est-à-dire la Fondation Georges Charles, qui évite qui sa social worker là capable mingle avec bans enfants, c'est-à-dire les rendre dans une classe entre autres et pas gain accès avec bans enfants, c'est-à-dire limite l'accès aux enfants. Bien sûr, les bisins exercent sa fonction, mais limite l'accès aux enfants. Nous t'in poser une question. Alors, on finit poser une question hier, nous demander est-ce que c'était le cas auparavant. Il dit nous non, la social worker en question qui accessible, c'est-à-dire il est capable d'accéder à ban classe entre autres, donc là fin met quand même ban restriction, mais quand même il y a beaucoup de points qui Caroline peut évoquer et c'est pour ça qu'aujourd'hui nous peut reconsacrer une autre partie à ce cas. Alors nous prenons quand même pas mal d'interventions. Nous fin sollicite l'ombudsperson for children Anita Goura qui pour intervenir avec nous dans quelques instants, enfin plutôt je suis capable d'attendre sur l'intervention puisque il n'est pas disponible pour intervenir en direct, je suis capable d'attendre sur l'intervention. Mais pour tout de suite, alors nous utilisons aussi gagne le papa, l'intervention du papa hier, mais malheureusement pas gagné les temps, faute de temps, hein, pas tenir assez les temps pour capable étaler en plus longuement le sujet. Donc nous accueillons ce matin David au téléphone. David, bonjour.
1: Alors oui, bonjour.
0: Bonjour.
1: Bonjour Radio One, bonjour Christopher.
0: Bienvenue sur les ondes de Radio One. Donc David, vous pouvez sous la parole pour qui vous capable certainement faire au point après le cas qui nous tient causé hier, le cas qui concerne surtout aux enfants. Nous écoutons tout David.
1: Alors oui, merci Christopher et encore une fois, et merci pour ça, l'émission-là, pour ça récap qu'ils ont tient faire par rapport à cet incident qui est arrivé. Et dans sa l'école là. Alors et donc pour moi et aujourd'hui on me fait juste un petit rappel qui donc en janvier 2026 qui nous apprend mon madame avec moi-même et c'est un incident bien grave qui finit arrivé là et avec 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ça dans son rapport et qui n'est pas le cas donc nous tout de suite en tant que parents nous faisons des demandes plus jeune avec le manager de l'école ok monsieur Jean-Marie Malipa qui finit bien sûr recevoir nous d'accord et donc je finis ensuite quand je apprends le cas je ne suspends la social worker et pour une raison de l'enquête etc comme je t'ai dit hier donc ensuite bon mes enfants sont 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répondons le samel qui l'école fin envoyé là et le même jour hein donc le 10 avril nous un mail là en question donc et nous demandons premièrement est-ce qui pour nous est-ce qui cigarette les 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individu là peut mettre une cigarette dans la bouche mes enfants ok et ça peut arriver inarrivé pendant les heures de classe donc pour moi c'est la question qui nous pose à l'école dans suite à ça l'enquête qu'ils ont fait là et troisièmement et c'est la moindre des choses qui nous en tant que parents ben nous tiens compte tant que l'école quand même informe nous comme il se doit est-ce que ça 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continuer à contact direct avec mes enfants parce qu'il est même il peut dire qui un social worker c'est ce travail c'est ce job c'est ma parole qu'il me dit hier hein. 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je peux laisser madame la réponse au travail donc et as a social worker dans l'école donc nous préférons retirer nos enfants pour se sécurité et pour se sécurité jusqu'à ce qu'ils aient les autres institutions capables d'intervenir dans ce cas-là.
0: Oui.
1: Donc, me tenir à préciser que l'école jamais je fin répond nous, jamais je fin rassure nous, et voilà. Pour moi, c'est une question qui me pose moi aujourd'hui. Est-ce qu'il nous gagne droit à une cigarette? Est-ce qu'il nous gagne droit? Et souvent, quand nous pouvons faire une réunion, et dans un meeting qui se fait, bien sûr, et qui nous atteint dans le passé, et que souvent, finalement, les autres problèmes qui n'arrivaient aussi avec les autres enfants, etc., que lui adresse le cas comme si pour dire que, voilà, il disait souvent, que si nous pas contents, nous capables chez nos enfants. Et à plusieurs reprises, moi, putain, l'idée, ça dans mon meeting, là, mais pour moi, c'est pas la solution. C'est pas la solution aujourd'hui. Retiens nos enfants, remets-les dans notre école. Et du coup, comme on dit, c'est, voilà, mes enfants qui deviennent coupables, ça coûte là.
0: Oui. Nous ne pas dire ça, mais quand même, nous peut comprendre au point, en tant que parents, ça c'est une chose. Maintenant, on dit nous aussi qui, ou peut souhaiter peut-être, ou peut prendre la décision pour tirer aux enfants. C'est au choix aussi, qui nous pas pour, nous respecter, nous pas pour, interférer dans un choix de parents, bien évidemment. Mais la question qui nous posait et qui nous peut continuer à poser, c'est, oui, nous comprenons qui quand même l'établissement scolaire il fait certaines procédures, c'est-à-dire il convoque la personne, il passe l'ON board, il suspend lui et puis l'année de réponse au poste, etc. Mais la question qui demeure là aujourd'hui, c'est quand il y a une plainte à la police, il y a un dimoun qui concerné et potentiellement victime et accusé sur le même lieu, moi, ma question, c'est est-ce qu'il, pas supposé, trouver une solution, peut-être temporaire, voire permanente, mais pas connu, est-ce qu'il pas supposé trouver une solution? Normalement, est-ce qu'il nous capable de laisser un djimoun qui potentiellement une victime avec potentiellement un djimoun qui est accusé dans le même lieu et qui est encore capable de mingle, etc.? Moi, c'est ça ma question qui m'a envie d'avoir une réponse à ça. Et quel est le rôle du ministère de l'Éducation aussi à ce sujet? Puisque, n'est-ce pas Aurélie, nous n'avons pas aucun retour du ministère de l'Éducation. Donc voilà, nous sollicitons aussi le ministère de l'Éducation qui fait un peu précis ça aujourd'hui, parce qu'hier, nous n'avons pas gagné les temps précises aussi ce point. Quel est le stand du ministère de l'Éducation à ce sujet? Nous n'avons gagné la version de l'école, nous n'avons gagné la version de Sénat et bien sûr la version des parents aussi, à savoir qui nous supposé bien capable gagne la personne qui témoin de cette scène aussi, mais malheureusement on croit qu'on prend qu'il est pas capable d'intervenir pour X raisons. Maintenant, suite à ce qu'on nous dit, bien sûr, on redonne la parole aussi à la direction de l'établissement si vous souhaitez intervenir. Encore une fois, aujourd'hui, bien sûr, l'antenne est ouverte, nous pas bloque aucune communication si vous envie d'intervenir.
1: Ça va rajouter quelque chose.
0: Oui, David.
1: Alors, juste pour vous dire que hier, comme on peut écouter l'émission, et Tina Madame Arekion de Asena,
0: oui,
1: je faisais de faire un workshop, etc. Maintenant, pour expliquer une procédure en cas de dénonciation, etc. Mm-hmm. Donc, et moi, je me demande, moi, est-ce que c'est maintenant qu'ils ont pour forme ban staff aujourd'hui pour montrer eux comment réagir face à cette situation-là? Est-ce que c'est maintenant qu'ils ont fait comme si, voilà, décide pour comme si dirait former le staff, alors que à la base même ban un du monde qu'on peut recruter, ok, les besoins et dans sa ban éthique là, hein, les besoins et dans sa ban comment dire, ban valeur, ban et une formation pour pouvoir travailler avec les enfants, d'accord, parce qu'ils ont dit ne pas qu'à prendre n'importe qui et venir dire ben voilà, je peux travailler avec les enfants et je peux faire n'importe quoi finalement. Donc, et surtout dans l'école qui est autrement capable, etc. Donc, pour moi, et voilà, c'est la question que je me pose aujourd'hui. Est-ce qu'il vraiment, je peux gagner ban proper formation, training qui besoin pour faire ce travail-là? Et surtout qu'il est depuis un social worker. Un social worker, il travaille avec parents, enfants, il fait la liaison avec l'école. Donc, comme si pour faire la liaison avec, tu sais, ce qui se passe à l'école. Donc, pour moi, là, c'est quelque chose d'assez grave. OK? Et après, personne, pas parce que ça, vous connaissez sa vidéo, pas vidéo, sa confession, qui nous gagnait par audio et comme preuve. Comme quoi l'IP confesse ce qu'il aime faire. Donc hier je peux dire qui ou voilà l'émission je peux dire qui voilà peine non rien pas dans rapport là hein, peine suffisamment de preuves etc etc. Donc pour moi ça est-ce que ça c'est pas un sa confession là c'est pas une preuve déjà d'accord et plus c'est un témoin en plus de ça la Kerber elle-même donc tout ça là me pose moi la question mais comment à l'enquête interne, là, fin faire. Et puis, de là, comme si, il y a une caisse de police case là-dedans. Il y a une police case là-dedans, parce que dans Protection, Child Protection Act, dans la protection de l'enfant. Oui. OK, section 34.
0: Allez, David, moi, interromps-vous, parce qu'il nous fait bien une pause là. Donc, nous pouvons capables être de retour dans quelques instants.
1: Allez, d'accord, merci.
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0: Voilà, toujours branché Radio 1 dans l'émission d'Enquête en direct. Et depuis hier, durant la deuxième partie de l'émission, nous fait cause concernant ce cas. Côté un parent évoque justement une situation côté Libédia qui aux enfants une être victime d'un mauvais agissement d'un social worker d'un l'école, une fondation nommée Georges Charles à Pointe-Sable. Et nous gagnons les explications de l'établissement en question, de la directrice de la Sénat et aussi des parents en question. Alors là, mot pour invite d'autres chers auditeurs d'écoute pour écoute avec nous la déclaration de Danita Goura, l'Ombudsperson for Children, qui fin de nous soban l'impression à ce sujet.
1: Ce cas, effectivement, est bien connu au bureau de l'Ombudsperson for Children. Après que ça soit rapporté par les parents, notre bureau a demandé des explications et a rapporté le cas de facto à Special Education Needs Authority. Nous avons aussi écrit au ministère de l'égalité de genre et du bien-être de la famille. Notre bureau a dû faire pression pour avoir des explications. Et suite à cela, j'ai analysé toutes les données et pas satisfaite du tout du rapport qu'on m'a envoyé. Dans tout cela, c'est l'enfant qui est pénalisé parce que les parents ne veulent plus le réintégrer dans cette école. Et dans l'attente d'avoir un siège dans une autre école, l'enfant reste à la maison. Donc, j'ai dû refaire pression sur les autorités pour qu'on arrive à avoir des explications plus fondées sur et autour du bien-être de cet enfant au lieu de mismanagement administratif de surcroît, car l'enfant est un enfant à besoins spéciaux. Et je fais un appel à qui de droit, à ceux concernés, de considérer l'intérêt supérieur de l'enfant dans ce genre de cas. Merci.
0: Voilà, c'était la déclaration d'Anita Goura de l'Ombudsperson for Children qui, nous, n'est pas satisfaite du tout de ce rapport qu'il y fin recevoir et pour lui, ses enfants-là est pénalisé d'après ce déclaration. Donc, je t'entends et l'IPED demande qui guette tout l'intérêt de l'enfant parce qu'il a l'Indianou, il mentionne aussi le mismanagement. Ce sont ses propos, bien évidemment. Donc, nos auditeurs sont capables de déduire autres de ce qu'ils prétendaient. Donc, ce matin, nous avons avec nous à ce sujet qui t'a souhaité intervenir. Donc, nous avons Ali Djoukhen, fervent militant des personnes en situation de handicap. Ali Djoukhen, bonjour.
2: Bonjour Christopher, et merci qu'il y ait pris contact avec moi pour intervenir dans ce cas-là. Ben, on écoute ça avec beaucoup d'attention hier. Malheureusement, comme on dit, faute de temps, ne pas être si causé. Mais, premièrement, c'est que, vous voyez, dans ce cas-là, il y a trois étapes, hein, Il y a une, premièrement, déclaration des parents. Nous avons l'enquête policière. Nous avons aussi disposition l'école in prom. On écoute mon camarade des directeurs Malipa et Causé. Et aussi la directrice de Sénat Causé. Et là, moi, je sais qu'écoute, bon, par contre, c'est un communiqué intervention, un communiqué qui est Ombudsperson for Children infer. Mais vous connaissez, dans ce cas-ci, il y a des affaires. Il y a l'enquête, t'appelles l'enquête policière, ça, qui personne ne va pas mettre la main là-dedans. L'enquête policière, il vient sur ce coup, et l'enquête policière pour déterminer est-ce qu'il c'est un acte criminel pour une poursuite ou non. Ça, elle. Deuxième affaire, vous connaissez, dans ce cas-là, il y a une seule regulatory body. Vous connaissez, le Sénat n'est pas un advisory body to my special school. Le Sénat est révisé sur la loi, sur un acte, qui mon gain d'occasion travail l'osa akla tout le temps mon dit oui mon travail ça akla parce qu'il y a une consultation pour qu'il y a une bande du monde qui bien évolue là-dedans il est vérifiable au niveau du ministère et quand moi écoute quand m'écoute ban stakeholders côté ben il a de quoi réfléchir. Vous voyez, nous tenons dans le passé un cas à l'école de Chou. Donc, on n'est pas un secret pour personne.
0: Oui.
2: Et, quand là-dedans, nous encore dans votre Sénat, Sénat qui est gratiné. Moi, je dis à blanc, mais qui est gratiné. Et aujourd'hui, comme on écoute la directrice de Sénat, que j'ai hier, je trouvé là qui, comme on dit, elle est noyée de poisson. Explique-moi. On est la loi est claire. Même temps, on est ce qui est un petit peu embarrassant avec la déclaration du directeur du Sénat. Il fait lire un communiqué ou un rapport ou whatever. Il fait même cite nom du monde social worker là de sa conversation là. Et il fait dire qui s'appelle sur le social worker là, n'est pas registré avec le Sénat. Nous l'avons là.
0: Ouais. Alors, peut-être que je ne prends pas attention à ça, mais nous avons besoin de révérifier. Mais vous ne pouvez pas poursuivre. Je vais
2: révérifier hier soir au podcast.
0: Mais si c'est le cas, il interpelle nous. Hein, si
2: là,
0: c'est le
2: cas. Il est complètement à côté, il est complètement grave. Parce que qui fait un mot de ça? Parce que n'importe qui monde, n'importe qui personne, n'importe qui staff, teaching, non-teaching, cleaner, jardinier, plombier, n'importe qui du monde qui travaille dans l'enceinte et l'école spécialisée, il a besoin de résister avec le Sénat.
0: Bien sûr. Alors, je rebondis à ce point-là. Allez, Duken, si vous pouvez dire nous ça, je peux revérifier ça.
2: Mais
0: il n'est pas normal si il y a des affaires comme ça. Il est arrivé là, hein?
2: Parce que. Christopher. No person shall work in a specialist school, a specialist institution, unless he's registered with authority. À terre. Comment on registre des gains d'autorité? Ou bien procède par une application. An application to be registered under paragraph N, ça que je dis là, should be made to the authority in such form and manner as may be approved. Si un Jimoun, et là aussi pas fini, Jimoun a besoin d'un extrait, accompagné par une medical certificate, il a un certificat de caractère qui pas dépasse 3 mois, et là aussi, l'autorité là, il a le droit d'accepter ou rejeter sa application.
0: Mm-hmm. Et là, en l'occurrence, nous pouvons cause du Sénat qui a le droit ou non accepter sa application.
2: Oui, c'est là le régulatory body. C'est là s'il est révisé sous un acte, sous la loi, qui fait le Sénat. Vous la philosophie du Sénat, c'est qu'il longtemps, parce qu'il n'y a aucun régulatory body pour faire sa specialist school. Là. Vous comprenez? Alors, nous avons un regulatory body qui bien fait le travail convenablement. Alors, si vous pouvez me dire, moi, qui, ça, du monde là, il y a ce scheme of duty, ça, il n'y a pas posté exemple. Il peut stand. Il peut stand. Pour moi, je prends posé dans le coin. Parce qu'il est catégorique, ça, n'importe qui du monde qui travaille dans le Sénat, qui travaille dans le special school, il a besoin de register avec le Sénat à travers une application. Le Sénat a besoin de vérifier. Le Sénat a besoin de faire tout ça pour le Sénat, au Sénat, en vente, qui lui gagne son registration. Vous comprenez? Oui. C'est ça que l'école, les registres avec le Sénat. Et l'école, il gagne une registration avec le Sénat. Il gagne une registration à vie. Il y a une limite. Il y a une limite. 1 an ou 2 ans, mais moi, j'ai tellement oublié, tellement longtemps, pour pas en contact avec sa man, la loi-là. Mais ça, la loi-là, moi, je fais le moins de devoir. Moi, quand je fais setup Sénat, je connais comment nous processons. Et surtout, qui, quand on entend ça directement, c'est-à-dire ça, mon débat là, bon, j'ai regretté la loi, et finalement, oui, pourquoi la loi donne raison. Vous comprenez? C'est qui, vous voyez, un enfant en situation de handicap, c'est un enfant à part entière, qui fait un appel spécial needs. Il a même besoin spécial. Là, je vous dis, vous voyez, nous ne pouvons pas faire workshop, pas faire, sur là, vous voyez, nous faisons un peu sérieux, nous faisons un peu plus professionnel. Vous comprenez? Qui me peut dire pour ça? Est-ce qu'ils sont parents, là, les parents que ces enfants, dans souffrance? Moi, je fais ça souffrance, parce que moi, je peux poser connaissance du coup, parce que moi, je suis un parent. Sa parent, là, est-ce qu'il lit personnellement? Il y a un accompagnement psychologique, il y a un encadrement, comment pour soutenir sa parent, là? Les enfants, là, est-ce qu'il y a un soutien, quelque part? et mon connaît connaît l'institution pas moqué à Maurice, l'institution pas moqué à Maurice, le Ombudsperson Office.
0: Oui.
2: Il est dans le Ministry of Gender, Family and... Vous connaissez combien de councils il y a là-bas? National Children Council, Child Development Unit. C'est ma institution-là. Je tenais un rôle à jouer. Un enfant, pas besoin de l'école, il y a un chercheur de handicap, qui arrive là, bon, pas pour dire que ça, bon, que ça, il y a une tendée. Mais on en a besoin là, en fait, approfondi. Qui nous fait que ces enfants-là, il reste sur la case, mais il n'y a aucun encadrement pour lui. Parents là, ils viennent aux radios, ils causent, ils expriment lui. Mais bien sûr, ils ont une plateforme pour exprimer. Mais man, man l'institution, qui je peux faire? Man l'autorité, qui je peux faire? Ou une directrice, c'est la ligne de haut comme ça. Ça, je dirais, des désordres de responsabilité, là. Il n'est pas un registre que c'est là. Ou c'est terminal. Mais il est légal, s'il veut travailler dans une SN school, il n'est pas un registre que c'est là. Ou bien, c'est pour la loi. Si vous parlez de nous là, vous connaissez? On connaît, moi, on connaît, parce qu'il fait, parce qu'il, nous, nous, nous, et nous, travail pour cette Sénat. On connaît, c'est un démon qui veut dire, c'est un éléphant blanc. J'ai dit, c'est un démon qui veut dire, c'est un éléphant blanc, qui, Sénat, peine à se utiliser. Je t'assure d'abord, Sénat, je t'aime. Vous comprenez? Mais il n'est pas correct. Sénat, c'est un outil qui est là, sur utilité. Un outil qui faisait qu'on servit. Si vous avez qu'à servir, l'outil là, mais, vous connaissez tout bien faire. Vous connaissez tout bien faire. Mais moi, on connaît, parce qu'il fait, parce qu'ils sont bien sensibles avec les enfants en situation de handicap. Les enfants en situation de handicap, pas qu'ils aient un traitement pareil. Là, t'as l'air pourtant aller, qui viennent pour venir dire, oh non, mais les enfants l'avaient pas abusé. T'es un petit commun qui est là, ça. Quand les enfants en situation de handicap posés, surtout les enfants en situation de handicap intellectuel, ils me disent, oh, ça, bon, c'est une fabulation.
0: Oui, mais là-dedans, Ali Ducun, m'a bien précisé que ces enfants-là, ils ont un retard du langage. C'est-à-dire, s'ils ne m'ont pas trompé, ils ne pas cause, dit tous ces enfants-là. Donc, encore plus difficile pour être capable de communiquer.
2: Et voilà, on peut dire, oh, ça procédure là. Il n'y a pas une procédure pas ce professeur-là ou social worker-là, il y a un comité disciplinaire. Il n'y a pas assez simplement, vous comprenez? Il y a un encadrement en profondeur. Parents-là peuvent souffrir, moi, tant que papa-là, il causait, maman-là, il causait. C'est même parents qui peuvent souffrir, vous comprenez? À ces enfants-là, qui se situent à son lit. Un enfant qui habite à l'école, il y a une routine. C'est un enfant en situation de handicap, il y a une routine. Alors, c'est une carte routine au métier, à la carte. Mais au cours, un enfant là, il est tranquille, là. Moi, je suis capable. Je ne suis pas mal humain, mal du monde qui doit s'accepter, là. Vous comprenez? Moi, bien, Christopher, merci encore une fois, de moi, l'occasion pour. Pour éclaircir certaines choses. Bon, on ne va pas déposer en tant que donneur de leçons.
0: Mais oui, nous pas là pour donner une leçon, mais quand même, nous faisons comprendre l'enjeu, nous faisons comprendre la gravité aussi, et qui peut faire, qui ne peut pas faire, surtout.
2: Juste au bon système administratif, faire l'enquête ici, faire l'enquête là-bas, mais en traitant, qui soutient ses enfants l'année.
0: Voilà.
2: En traitant, qui soutient sa parent l'année.
0: Ça revient, Ali Ducun, moi interromps pour quelques secondes. Ça revient justement à ce qu'Anita Goura peut dire, mais qui est l'enjeu pour ces enfants-là là-dedans? Est-ce que ces enfants-là qui pénalisaient ou alors nous bisaient trouver une solution pour qui, justement, ces enfants qui ont des situations, pas de handicap, mais d'un besoin spécial, qu'arrivent ces enfants-là? Est-ce qu'ils y restent pendant X nombre de mois à la maison parce qu'ils pas de gain prêve contre du monde là?
2: Mais vous pensez que le seul régulatory body qui est dans le special needs school, c'est le Sénat. Et moi, je me demande, est-ce que le Sénat peut comprendre qui est bien faire? Moi, je finis pour ça, catégoriquement, qu'il a la loi de là. Parce que hier, moi, j'ai un peu surpris quand la directrice du Sénat veut dire que sa personne-là ne dit pas registrer le Sénat. OK? Est-ce qu'il y a tout simplement une personne qui travaille dans cette école là, de Julie Register le Sénat? Est-ce qu'il y a une institution de Julie Register le Sénat? Mais si tout ça là peut exister, mais pose-moi la question, qui utilise le Sénat, besoin d'une directrice, besoin d'un board, besoin d'une chairperson? Et l'autre question me pose-moi encore, est-ce que la directrice, il fait ce board connaît qu'il y a un cas pareil, et qui décision board prend? Et où sur les 20 points très très importants là-dedans, mais on en a besoin de board, on en a besoin, il y a le ministère de l'Éducation.
0: Oui.
2: Vous comprenez, ça board, c'est un pour le ministère de l'Éducation. Ça dirait que ça, l'IPAN passeport, moi je vais dire, mon papa vous dit, l'IPAN passeport appel des candidatures, je ne prends pas, je ne mets pas là-bas. Et j'assume cette responsabilité maintenant. parce que li a apporté le bas de bord à trouver un ministre. Bon, pensez, ministre Ganga Porta, que j'ai une réponse aujourd'hui. Qui vient arriver là, c'est non.
0: Me répète encore une fois, hein, pour attention qui vient dire qu'il nous papait donne la version des deux côtés. Nous lance un appel au ministère de l'Éducation. Nous contacter ce attaché de presse. Si vous pas trompé, nous envoyer un mail. En tout cas, nous gagnons un appel téléphonique pour capable gagner la version du ministère de l'Éducation à ce sujet. Mais malheureusement, à aujourd'hui, depuis avant-hier, si je ne me pas trompé, nous lance un appel pour capable gagner une communication, mais jusqu'à aujourd'hui là, il arrive presque 9h45 plutôt, nous pas encore gagné aucun retour du ministère de l'Éducation. Moi, j'espère qu'il est à nous. En tout cas, l'antenne est ouverte. Si jamais nous pas réussi, parce que l'émission prend fin dans quelques minutes, donc si nous pas réussi gagner une intervention aujourd'hui, nous appelle quand même qu'ils veulent intervenir demain dans l'émission d'enquête en direct. Nous là pour donner la parole. Vous connaissez qui se peut faire, justement, parce que là, c'est une situation que nous pas trouve ça normal. Moi, je peux le vérifier quand même. Peut-être que ça échappe, moi, les propos qui ont dit Ali Dukan. Mais moi, j'ai envie de poser une question à ce sujet, Ali Dukan. En ce qu'il s'agit, hier, nous faisons Tanli, ou aussi nous faisons Tansa. La directrice de Sénat, le manager de l'établissement, il dit, nous qui gagnons une plainte tardive. Alors, sa plainte tardive, là, nous explique-le. L'effet fin arrivé l'année dernière. Nous totalement clair, là. Maintenant, l'établissement scolaire, il prend connaissance de ce cas en janvier. Et parents, là, ils apprennent ça après. C'est là qu'il en met ce plainte, lui aussi. Donc, tardive ou pas, Jimoun, là, il fait une plainte. Entre temps, ou finit faire ou beau disciplinaire, ou finit suspendre la PSN, il reprend ce poste en mai, mon pénal la date exactement, tu dis nous la date hier, mais il ne répond ce poste en mai. Mais selon où Ali Dukan, qui ou perception des choses quand nous prend en considération qui finit na une plainte à la police, est-ce qu'il nous capable quand même gagner sa dimouna qui en coupe et travaille après une plainte policière? Je te dis nous hier qu'ils n'étaient pas au courant de sa plainte policière là, c'est à l'antenne qu'ils étaient en apprendre ça. Est-ce qu'il dimouna encore toujours capable opérer, capable d'offrir ce bon service. Je vais vous laisser répondre ça juste après cette pause, rapidement.
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0: On poursuit dans l'émission d'Enquête en direct. Et il y a quelques instants, nous, tu peux donner la parole à Ali Duken qui type cause avec nous sur plusieurs points. Donc voilà, Ali Duken, me donne-nous la parole concernant sa question qu'il m'a fait poser juste avant concernant. Oui, nous d'accord, nous comprend qu'il finit une board, la personne il suspend, il fait une board disciplinaire et puis d'après le board disciplinaire qu'ils ont dit à nous, il y a une personne qui indépendante lors sa board là, ça bien évidemment pas pour rentrer dans les détails en ce qui s'agit du board disciplinaire. Le verdict a été qu'il peine suffisamment preuve selon bien évidemment ce board disciplinaire pour incriminer la personne. Fin résume ce poste, etc. Mais après sa board disciplinaire, là, finalement, une plainte à la police, donc une plainte policière, donc certainement pour une, le judiciaire, etc. qui rentre en jeu. Moi, ma question, est-ce qu'il nous capable laisser ça du monde là? Est-ce qu'il est encore éthiquement parlant? Est-ce qu'il nous capable laisse une affaire comme ça quand il y a une plainte envers un dimoun et que les deux pays capables, il y a un conflit d'intérêts, un pémingle ensemble. Ali Duken.
1: Il limite la semaine de divorce. Parce que l'école là-même, il est enregistré sous un acte. Responsabilité de ce problème-là revient à Sénat. Mm-hmm. Tu comprends? Même qui, whatever, disciplinary board, ou whatever, l'école d'infini, mais, une fois que le cas est rapporté au Sénat, c'est l'école-là, il est accountable du Sénat. C'est le Sénat qui vient prendre décision, là, qui dit pour faire. Mm-hmm. Si, directeur Sénat, il y a qui, sa personne, social worker, là, il n'est pas rédigé avec le Sénat. Mais, écoute, nous, aller. Qui débat, nous, vous faire plus devant,
0: ouais. Si tel est le cas, comment il est capable d'être recruté même?
1: On pourrait dire où il y a un cas dans l'école de sourds. Quand un psychologue là-bas, il y a un problème. Mm-hmm. Ok? Il n'est pas réalisé avec le Sénat. Parce que qui fait? Parce que l'école là, il est en ligne rentrée. Il n'est pas signé vraiment dans cette école.
0: Nous, cause de ce cas qui finit défrayer la chronique il y a quelques années de cela là.
1: Mais c'est pas pendant quand les temps. Vous comprenez? Parce que le directeur du Sénat, il assume sa responsabilité maintenant. La responsabilité entière est bien au Sénat. Et Sénat, à la tête du Sénat, il y a une directrice. Directrice-là, il y a 40 boules de la board. Et la board, il y a 40 boules de la ministre. Mm-hmm. Vous comprenez? Parce que the director has been appointed by the board. Mm-hmm. Le directeur passe à l'appel de candidature pour lui une directrice de là. Et ben, Baudin décidé à travers, bon, pas connaître, qui m'a dit que je ne fais, comment mm-hmm. je fais ça. Mais moi, comme tu dois Baudin, je connais, c'est un appel de candidature pour une directrice. Et c'est une interview, c'est un atout, là, nous gagnons une directrice, là, nous mettons là, là, Baudin assume ton responsabilité. Tu comprends? Tu veux pas d'appointement de comité, voilà le résultat du appointement de comité qui arrive. Tu comprends? Et moi, je voudrais dire, au point de vue, l'école-là, lit à Search, comme il était dit, l'école Fondation Jean-Sol, une vieille école qui existait, qui à ma connaissance, qui fait beaucoup moins de bon travail. Hein. Mais là, dans ce cas-ci, dans ce cas spécialement, là, après qu'il nous gagne le Sénat acte, toute responsabilité, c'est le Sénat. Le Sénat, il est régulateur du body, la consommation, on est long. C'est pas Sénat, Sénat. Là, moi, je dis, on a un problème, l'école-là, c'est assume sa responsabilité. Oui. Mais là, l'école là, sa responsabilité, c'est le Sénat. Special Education Authority. C'est une autorité qui est rédigée par la loi. C'est pas une autorité, comment dire, qui ne fait au hasard, on comprend? Mm-hmm. Là, on connaît, le Sénat, sa philosophie, on connaît qui c'était, c'est qui régularise tout le monde d'école. Parce que longtemps, les vrais, ça qui a pu arriver, longtemps, dans l'école, tu fais la pluie et le beau temps. Et si vous pas content des enfants, ils n'auront pas content à l'école, mais, à quel point vous pouvez aller? Mm-hmm. Maintenant, ils partent content. Maintenant, nous avons un régulateur body.
0: Oui.
1: Les débanalisants, ils beaucoup plus loin, ça, Christopher. Moi, je dis où? Parents-là qui soutiennent l'ingénie gagner. Les enfants-là qui soutiennent l'ingénie gagner. C'est là qui se roule, qui peut faire vis-à-vis de l'école-là. Il peut dire où? Un du monde qui parle à l'église dans l'école-là. Et là aussi, il osait dire qui, ce qui m'a osé du team, sans dire, il n'est pas pour ces enfants-là. Il n'est pas bien l'ordre de l'école-là, même qu'il veut qu'on appose les enfants. Il n'y a pas de droit, même moi, dans l'école-là, parce qu'il n'y a pas une application du forme ou pas de registration ou pas donné une registration, ou pas approuvé sur registration, de pouvoir qu'on a soutenu un affaire comme ça. Mais, ça n'a pas pour la loi, là, pas pour la loi.
0: Et ça m'est capable de dire, ça m'est capable de dire à l'antenne, puisque, on nous fait une pause la question, Mdjali, mais avant, donc, le social worker, tu peux capable d'approcher bandes élèves, d'après l'intervention qui nous fait gagner, il y a une mette bande recommandation pour qui il n'y a pas mingle avec bandes enfants. Donc, la question a été posée, est-ce qu'avant c'était le cas, mais tu peux capable mingle avec bandes enfants? Ben, nous comprenons que oui. Parce que, d'après ce qui nous entendait, hier, de par l'intervention, nous comprenons que c'était accessible, hein. Mais nous, nous pouvons quand même vérifier ça, c'est qu'on peut dire, nous, là.
1: Il y a l'autorisation, on demande de l'école, il y a des envies. Comme un inspecteur, comme un officier, il y a un droit de l'école. Je protège, c'est pas la loi, ça. Oui. La loi protège pas l'officier sénat, là. Le bien fait ce travail convenablement. Vous comprenez? Là, moi, mon souci, c'est qui arrive ces enfants-là.
0: Voilà.
1: Moi, mon plus grand souci, qui arrive ces enfants-là. Les promoteurs de parents, c'est à la radio. C'est ridicule, ça, par mon avis. Vous connaissez, vous avez un enfant qui est en situation de handicap, ou à vous dire dans l'école, il y a un traitement comme ça. Mais par on l'a dit doublement. Bon, l'enquête pour déterminer qui est là, qui peut être là, qui est vrai, qui n'est pas vrai, ça c'est l'enquête pour déterminer. Surtout pour une enquête policière.
0: Voilà.
1: L'enquête policière, vous dites, l'enquête policière qui dit qu'elle détermine. Est-ce qu'il y a un acte criminel, oui ou non? Vous comprenez? Il parle de cette direction-là. Alors, si pas un acte criminel, il y a un autre acte. Mais qui nous fait là? Nous pouvons encadrer les enfants là. Pour la moindre des choses, c'est quelqu'un qui vient au moins lever dans un bureau là. Avec ces enfants là, qu'est-ce qu'il vous fait en lit?
0: Et de toute façon, nous ne pouvons pas attendre la fin de l'enquête policière pour connaître qui vous fait avec ces enfants là. Nous ne pas connaître combien de temps ça pour prendre.
1: L'enquête policière finit aujourd'hui. Ça, l'enquête policière finit. Il y a besoin de psych advice. Est-ce qu'il y a une poursuite, peine à poursuite? Ça finit en place. Mes enfants là, qui ont arrivé en tout temps.
0: Oui. Mais voilà, Ali.
1: Oui. Merci de moi l'occasion posée.
0: Merci au même, Ali Duken. Merci, on soulève quand même pas mal de points intéressants, monsieur, et certains qui, en tout cas, m'espéraient, qui, ça a crié du cœur de ses parents.
1: Dans le camp du ministère.
0: Voilà. Justement. C'est justement l'eau, ça, point là, qui nous pour mettre fin à l'émission d'enquête en direct aujourd'hui. M'espéraient qui ça a crié du cœur de ses parents, et directement au ministère de l'Éducation, qui m'aurait dit, Ali, encore une fois, pas encore répondu. Nous attendons une réponse du ministère de l'Éducation, puisque ça fait déjà 48 heures qu'il nous informe de ce cas et qu'il nous encore et attend un retour. Voilà, chers auditeurs, c'est la fin de l'émission d'Enquête en direct. Merci d'avoir été des nôtres. Merci à Aurélie qui était au standard au téléphone ce matin. Rajiv qui a assuré la partie technique de l'émission d'Enquête en direct. Merci à vous également, Ali Duken, qui fait intervenir avec nous. Les parents également qui soulèvent pas mal de points. Quant à moi, je vous donne rendez-vous demain pour une autre émission d'Enquête en direct. La suite aujourd'hui, c'est en compagnie de Rama et Sapa pour Podem. Merci et au revoir.
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0: Merci d'être à l'écoute de Radio 1, il est 10h. Un nouveau point info présenté par vous, Rodney Pialuy, bonjour.
1: Bonjour Christophe, bonjour à tous. GFA Insurance conteste l'attribution d'une police d'assurance du Central Electricity Board à Sicom Insurance. L'affaire a été portée devant l'Independent Review Panel qui a renvoyé l'audience au 20 juillet, le temps de constituer le panel. Selon le directeur général de GFA Insurance, Abdel Rouhmat Ali, sa compagnie avait soumis l'offre la plus avantageuse. Il affirme toutefois que Sicom Insurance a obtenu le contrat après avoir revu sa prime à la baisse de près de 50% à l'issue de l'appel d'offres. GFA estime que cette procédure manque de transparence. Sollicité pour une réaction, le CEB n'avait pas répondu à nos demandes jusqu'à hier. Une habitante de Grand-Gob, âgée de 28 ans, a été arrêtée hier dans le cadre d'une enquête pour blanchiment d'argent présumé. Lors d'une perquisition à son domicile, les officiers de l'ADSU ont saisi 107 150 roupies en espèces, 390 euros, 1065 dollars américains, 20 livres sterling ainsi qu'un scooter. Selon les enquêteurs, ces biens seraient soupçonnés de provenir du trafic de drogue. Après son arrestation, la suspecte a été remise en liberté sur parole. L'enquête se poursuit afin de déterminer l'origine des fonds et des biens saisis. Un habitant de Cité-la-Ferme Bambou a été arrêté par l'ADSU hier matin pour possession présumée de drogue. Lors d'une perquisition à son domicile, les policiers ont saisi plusieurs doses d'héroïne ainsi qu'un colis contenant une quantité importante de cette drogue. Une quantité de cannabinoïdes de synthèse a également été retrouvée. La saisie comprend au total 8,08 grammes d'héroïne et 4,25 grammes de cannabinoïdes de synthèse ainsi qu'une somme de 575 roupies. Le suspect âgé de 28 ans a comparu devant la justice et a été placé en détention policière. Et puis à l'étranger, les 13 personnes tuées dans un incendie fulgurant le 9 juillet dernier en Andalousie, dans le sud de l'Espagne, sont pour la plupart étrangères, avec 7 Britanniques, 3 Belges, une Française, une Américaine et un Espagnol, ont annoncé hier soir les autorités après avoir terminé les autopsies. Des battues effectuées dans les jours suivants l'incendie n'ont pas permis de retrouver d'éventuelles autres victimes à ce stade, même si les autorités n'écartaient pas totalement l'éventualité que le bilan augmente encore. Voilà pour ce flash, merci de l'avoir suivi. On se retrouve à 11h.
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1: On nous prie d'annoncer le décès de Monsieur Anwar Hossein Chateau. Décès de Monsieur Anwar Hossein Chateau, ex-attendant de District Council de Savanne, âgé de 66 ans, aussi connu sous le nom de Anwar. Le convoi mortuaire sortira de sa résidence à Morrison Street à Souillac aujourd'hui à 11h pour se rendre au cimetière de Souillac. Le décès de Jai Arya Gebou, âgé de 17 ans, aussi connu sous le nom de Ayush. Le convoi mortuaire sortira de chez son père, M. Jagraj Gebou, à Tagore Road à Grand Gob, aujourd'hui à 11h, pour se rendre au crématorium de Grand Gob. Le décès de M. Bertie Joseph Sidney, âgé de 49 ans. Le convoi mortuaire sortira de sa résidence à Chivala Road à Poudre d'Or Village, aujourd'hui à midi, pour se rendre au cimetière de Belmont à Goodlands. Le décès de M. Ishwarlal Ramgoolam, âgé de 73 ans, aussi connu sous le nom de Sona. Le convoi mortuaire sortira de chez son fils, M. Brijnan Ramgoolam, à Reservoir Road à Goodlands, aujourd'hui à 12h15, pour se rendre à l'incinérateur de Belmont à Goodlands. Le décès de Mademoiselle Marie-Johanna Ferry, âgée de 55 ans. Le convoi mortuaire sortira de la chapelle ardente d'Elienson à la Tour Kénic aujourd'hui à 12h30 pour se rendre à l'église de Saint-Sacrement à Cassis et de là à l'incinérateur de Petite Rivière. Le décès de M. Goïnda Rangasamy, âgé de 64 ans, aussi connu sous le nom de Modé. Le convoi sortira de son domicile à Tamara Road à Chamouni aujourd'hui à 13h pour se rendre à l'incinérateur de Marie-Janie à Rosebelle. Le décès de M. Gérard-Philippe-Antoine Madil, âgé de 69 ans, aussi connu sous le nom de Gérard. Le convoi mortuaire sortira de chez son épouse, Mme Myline Madil, au numéro 177 EDC Capucine Lane à Rosebelle, aujourd'hui à 14h pour se rendre à l'église de Sainte-Famille à Rosebelle et de là au cimetière de Saint-Jean à Quatre-Bornes. Et le décès de M. Georgian Bois, âgé de 56 ans, aussi connu sous le nom de Yeke. Le convoi mortuaire sortira de son domicile au numéro B3, cité CHA Casnoyer à la Rivière-Noire, aujourd'hui à 14h pour se rendre à l'église de Marthe Dolorosa de Casnoyer et de là au cimetière de Rivière-Noire. À toutes ces familles endeuillées, Radio One présente ses plus vives sympathies.
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0: Bonjour à toutes et à tous. Bienvenue dans Podem. Prends le diabète en main, votre rendez-vous hebdomadaire consacré à la prévention, à l'éducation et à la promotion de la santé. Conçu par Jean-Marie Richard et animé par moi-même, Ramaya Sapa, et à la régie ce mercredi matin, nous avons Kingsley. Aujourd'hui, nous abordons un sujet qui fait beaucoup parler de lui dans le monde entier. Les médicaments de la famille des GLP-1. Initialement développés pour le traitement du diabète de type 2, ils sont aujourd'hui également utilisés dans la prise en charge du surpoids et de l'obésité. Leur efficacité suscite beaucoup d'intérêt, mais aussi de nombreuses interrogations. Ces médicaments sont-ils une solution miracle? Peut-on manger comme avant? Comment éviter les carences, préserver sa masse musculaire et adopter de bonnes habitudes alimentaires? Pourquoi les suivis d'une diététicienne restent-ils indispensables pendant toute la durée du traitement? Pour répondre à toutes ces questions, Podem a le plaisir d'accueillir Giovanni Virapen, diététicienne et nutritionniste, qui partagera ses conseils et son expertise afin d'aider chacun à mieux comprendre le rôle essentiel de l'alimentation dans la réussite d'un traitement par GLP-1. Cette émission est réalisée en partenariat avec Mantra Wellness, dont le slogan est « Manger sain pour une meilleure santé ». Giovanni Virapen, bonjour et bienvenue dans Podem.
1: Bonjour Rama et bonjour à tous les auditeurs de Radio One.
0: Alors, Giovanni, depuis quelque temps déjà, le GLP-1, il vient bouleverser la vie de certaines Mauriciennes, il vient comment dire, mais même nous gardons un petit zouzou pour maigrir, n'est-ce pas?
1: Effectivement, Rama, les GLP-1, les injections GLP-1, telles que Ozempic, Mounjaro, Wegovy, qui sont sur le marché, bouleversent la vie de Mauricien. Nous n'avons pas dit dans une bonne façon, hein, okay. Parce que c'est une avancée médicale, finissant pas mal de partages de l'apport de pas mal des médecins récemment.
0: Beaucoup de recherches avant.
1: Bien sûr, il y a eu beaucoup de recherches et il y a pas mal de médecins qui participent pour faire l'éducation sur l'utilisation de ce produit-là. Et c'est un avancement très intéressant dans le domaine médical, hein, si nous capables d'y aller ainsi. Mais maintenant, il suffit juste de comprendre comment l'utiliser, respecter les protocoles et avoir un accompagnement holistique pour que effectivement le patient il soit gagnant quand il PCAVILI. Tout pour dépendre maintenant comment nous PCAVILI, c'est ça qui va faire toute la différence. Mais c'était un avancement très très intéressant.
0: Ok, très bien. Donc c'est le pourquoi de votre présence ce mercredi matin dans notre studio pour que Giovanni Virapen, nutritionniste et diététicienne, vienne expliquer un petit peu nous, ben, auditeurs et internautes, comment est-ce que la diététicienne y accompagne un patient qui peut aller sur traitement de GLP-1.
1: Déjà, merci pour le

0: opportunité Rama parce que jusqu'à présent nous avons beaucoup de partage de la part des médecins mais on va croire nous avons qui de partage officiel de la part des diététiciennes parce que quand nous parlons d'utilisation de GLP-1 c'est principalement pour le traitement de diabète et ben nos recherches finent aussi démontrer que l'utilisation de GLP-1 est contribuée par rapport à la perdre du poids et quand on peut quitter un diabétique Rama, un diabétique qui l'érode, une assistance, l'érode un traitement pour qu'il est capable de gérer ce taux de glucose.
1: Et c'est une forme d'équilibre en même temps.
0: Une certaine forme d'équilibre pour protéger la santé, ça veut dire gérer ce taux de glucose, protéger les contre les complications du diabète. S'il y a excès de poids, y a surpoids, effectivement, perdit quelques kilos, lui pour aide protège la personne, il a envie de protéger son organe et en même temps pouvoir profiter de la vie. Mmh. Et ce médicament-là, quelque part, quand nous analysons, il nous trouvait qu'il tick all the boxes, c'est nous capable d'aller comme ça. Mais par contre, tout va dépendre maintenant comment la personne peut utiliser. Elle a besoin d'un bon bilan initial, besoin d'un médecin qui peut prescrire le médicament, un médecin qui connaît le dossier patient-là, qui fait tout un différent analyse qu'il besoin pour que, effectivement, évaluer, un risque qu'il est capable d'associer, hein. Et par la suite, besoin d'un salaire accompagnement-là, parce que quand quelqu'un peut prendre le GLP-1, il peut l'impact, l'osso, l'appétit, l'impact, l'eau, la quantité qu'il y a pour manger. Alors là, définitivement, pour besoin, il y a une diététicienne qui peut associer sa passion-là. Alors, l'appel qu'il faut profiter pour faire aujourd'hui, nous ayant le produit qui est sur le marché, que de prendre le médecin pour capable de servir plus facilement, il était déjà là avant, mais c'était quand même plus régularisé.
1: C'est une bonne restriction.
0: Voilà, c'est une bonne restriction, mais là maintenant, il est présent, le médecin capable de prescrire. Mais l'appel qu'il faut faire à tout bon médecin, si quand vous pouvez servir le GLP-1, s'il vous plaît, référez à une diététicienne. Et vous pouvez aussi profiter, Rama, quand vous pouvez référer à une diététicienne, au moins guide la personne, pas forcément vers qui aller, pas nécessaire de nom à une diététicienne, ne pas faire la promotion de qui que ce soit, mais quand vous pouvez référer à une diététicienne et demande le patient, allez sur le site de AHPC, le Allied Health Professional Council, et sur ce site-là, c'est là que vous pouvez la liste de bonnes personnes qui est enregistrée comme diététicienne. Pour qu'ils nous protègent, patients-là, ils ne pas à travailler avec n'importe qui, parce que des fois, même patients, vous ne pas connaître à main. Vous connaissez, vous avez travaillé avec quelqu'un pour guider autres, vous avez le rôdé ou Internet. Si vous avez chance, vous tombez sur quelqu'un qui est honnête, qui me fait l'étude qu'il besoin, qui est qualifié pour être diététicienne. Mais si vous avez chance, pas porter, vous êtes capable de tomber sur quelqu'un qui n'est pas forcément qualifié pour assister les autres et vous ne connaissez pas, vous allez de payer, je pas un service qui besoin. Alors ça c'est très important, la personne il besoin vérifier si la diététicienne l'est enregistrée avec le AHPC, le Allied Health Professional Council.
1: Très bien. Giovanni, il n'y a pas un hasard qui est dans le studio ce mercredi matin parce que précédemment, deux semaines et de cela, nous avons une bonne professionnelle de santé, un médecin, endocrinologue, diabétologue, ok, et un médecin sportif également qui nous vient là, je ne cause plusieurs aspects. Qui lie avec diabète, par exemple, nous ne cause l'OCGM, Continuous Glucose Monitoring. Nous ne cause GLP-1, un moment nous ne cause diététicien. Donc c'est pourquoi je vous ai invité et vous pensez que une émission n'est pas pour suffire, nous pour bien ou encore dans les semaines à venir, parce que littéralement vaste sa émission-là, sa sujet-là, n'est-ce pas?
0: Oui, définitivement, hein, c'est très large, il y a beaucoup à discuter et trop d'informations d'un seul coup, il n'est pas forcément aidé, nous besoin qu'une structure les informations pour partager parce qu'à la fin de la journée, nous envie éduquer la population et pour que la population soit capable d'absorber, assimiler, effectivement, faut le faire en différentes parties.
1: Ben justement, qui premier qui chose ou évaluer quand un nouveau patient vient autour? Giovanni.
0: Alors, quel nouveau patient guette moi pour une consultation au niveau de la nutrition? Première chose qu'il nous fait, nous faire un bilan nutritionnel complet. Ça veut dire quoi, un bilan nutritionnel complet? C'est très intéressant parce que vous connaissez souvent des fois d'immune pensée. Et non, même mon médecin, des fois, je pensais que guette une diététicienne, c'est juste pour perdre du poids. Ça veut dire nous guette d'immune là, j'allais pas manger, c'est pas manger là.
1: Bon, on mentionne cela, hein. Parce que très, très, très souvent, quand nous pensons diététicienne, nous pensons que m'a dit mon père Godin un dimoun miracle pour faire moi maigrir.
0: Ah mais écoute Rama, à chaque fois moi dis ça hein, qui dit moi qui dit pas les autres diététiciennes qui qualifient, moi pas croire comme si une passe des années d'études pour comme si shrink people. C'est pas ça.
1: Hein? Ça shrink people.
0: Shrink people alors comme si pour rétrécir un dimoun, c'est pas ça. Nous ouais. Nous fait des années d'études qui sont super intenses et nous avons beaucoup à partager. Nous pas là juste pour faire dimoun vite mince, pour faire dimoun vite maigre. Google s'il était autant facile faire dimoun vite maigre, mais tout dimoun c'est pour bien mince. Tu comprends? S'il était aussi facile, c'est une formule qui dit ou mange moins, ou bouge plus, ou pour perdre du poids, ou pour rester mince. Ben, mon pensée, trois quarts la population, c'est pour bien mince, parce qu'il y a des compliqués.
1: Mais malheureusement, il n'y a pas directly proportional.
0: C'est pas du tout le cas. Vous connaissez, parce que nous, ben, humains, à chaque fois, on me dit ça, nous, pas man, vous connaissez, nous, pas man poupée, nous, man humains.
1: Nous,
0: man robots. Nous, voilà. Il y a des fois que nous faisons des efforts, mais il y a man les autres facteurs qui sont capables de jouer contre nous. Alors, nous, vous vraiment traite man humains comme des humains, respecter les humains, respecter les autres émotions. Et mon retourne avec la question qu'on pose. Moi, mais du coup, quand quelqu'un vient en consultation, nous prend le temps, nous prend au moins 30, 40 minutes pour écouter sa personne-là, pour comprendre lui, pour comprendre son routine de tous les jours, son mode de vie, au niveau de travail, comment ça passait, combien d'enfants y en a, qui dit mon énorme sous la case, côté-là, parce qu'il connaît tout ça là. Les points l'impact, le changement alimentaire. Simple exemple, à moi. Fait comme si quelqu'un vient guette moi, jeune femme de 38 ans, on dit à une femme de 38 ans, vient guette moi, il a envie de maigrir. Si Moses accroche-moi avec sa objectif qu'il est une vinyle, là, il a envie de maigrir, mais comment je n'ai la liste, pas mon ceci, pas mon cela, comment se fait ça, ça, ça, à la gym tous les jours, tac, tac, tac, allez, bye, on se voit dans deux semaines ou bien dans une semaine. Mais si vous pas même pas, vous pas prendre le temps pour comprendre ça, madame de 38 ans, là, côté le travail, qui l'y fait, l'y marier, y a nos enfants, combien d'enfants, y a, qui l'a, les enfants, là, et non, ou que tout simplement le facteur, là, l'identiététicienne capable à cette situation de sa personne qui est en face d'elle là et par rapport à ça nous travaillons sur un plan. Si nous une maman de deux enfants, allons dire il y a une twin ou bien il y a des enfants en bas d'âge, ou pas vous capable de dire ça madame là qu'il se des enfants à galoper tous les jours ou bien elle fait les exercices tous les jours, ou pas vous capable de dire ça madame là ben tous les matins il faisait prépare une grande salade multi bien différentes couleurs et tout. Les pas pour gagner les temps.
1: Comment on va habituer à dire?
0: Les pas pour gagner les temps, Féli, vous comprenez? Alors, là, nous besoin à cesse, nous écouter. Là, par rapport à ça, nous faire un plan en commun. Nous set man objectif en commun. Que d'autres personnes aussi, les d'accord. Petit à petit, c'est ainsi qu'ils nous avancent. Vous voyez?
1: Est-ce qu'ils sont capables de demander à Giovanni Verapen qui veut dire la formule one size fits all pas exister?
0: Définitivement, ça n'existe pas, Rama. Ça n'existe pas. Nous pas capables de dire, voilà, moi, il y a une formule, les applique pour tout, dis-moi, non, les pas marche ainsi, chaque personne est différent. Vous connaissez, des fois, nous, par exemple, nous revenons avec salade, mais nous capables de dire, oui, salade, c'est riche en fibres, riche en antioxydants, vitamines, minéraux, tac, tac, tac. Mais pas tout, dis-moi, qui peut content manger un crumble salade tous les jours midi ou bien tous les jours le soir. Vous comprenez?
1: Vous bien comprendre ça dit moi besoin il y a un plan alimentation personnalisé.
0: Personnalisé, adapté par rapport à son état de santé, son mode de vie, son préférence alimentaire et aussi faut pas oublier l'aspect budgétaire. Ah, vous voyez?
1: Très
0: c'est
1: important.
0: Très important. Mm-hmm. Alors d'où la raison pourquoi les diététiciennes nous prend les temps, nous écoute sa personne là, nous comprend sa situation, là nous vous propose des changements, nous vous propose des astuces, des recommandations taillées sur mesure.
1: Vous voyez, très souvent, nous gagnons ça, ben, l'appel là, ici, ben, là, dire, mais comment vous joignez ça, nutritionniste, là?
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1: Mais justement, nous rendons le vif du sujet concernant GLP-1. Comment est-ce que GLP-1 est capable, sans façon indimune, pour faire les pas gagner fin?
0: Alors, le GLP-1, comme on finit expliquer encore récemment par beaucoup de médecins, au fait, le GLP-1, c'est qu'il fait, il donne, vous connaissez, comment dire, il booste sa sensation de satiété-là.
1: C'est bon de dire que nous, les corps, d'abord, naturellement, les produits.
0: Oui, les produits, mais Tout vous dépend. Regardez, quand le corrigé est bien, par exemple, quand on peut manger, quand on a un repas bien équilibré, bien balancé avec la quantité de protéines, sa protéine-là, l'énance a l'effet comme si stimule satiété-là. Du coup, nous manger, nous bien mangeons nos repas, nous pas pour forcément faire dans une heure, temps, deux heures, temps, trois heures, temps. Ou bien si nous bien mangeons nos déjeuners, qui est bien équilibré, nutritionnellement parlant, mais arrive trois heures et on a une petite fête dans le bureau, même si on a un petit gâteau, mais pas pour sentir ça urge, ça besoin, comme si mange plusieurs, là. Mon capable pick un, mais moi arrive dire que mon assez. Mon capable prendre une petite napolitaine, mon pas envie de terminer, mon mange un petit bout de la dent, mon senti qui mon assez. Ça veut dire mon l'école, et puis arrive capter ça signe de satiété, là. Mais ce qui passait, en temps normal, étant donné que majorité des gens, c'est triste de le dire, mais majorité des gens, je trouve pas, les pas assez équilibré nutritionnellement parlant, souvent pendant la quantité de protéines, pendant la quantité des fibres, qui fait que toute l'école a des difficultés comme si pour capter un signe de satiété naturellement. D'où le GLP1, les injections qui nous inondent maintenant sur le marché, les faire, les donne ça l'effet là, les crée sa sensation là, du coup les stimule ça l'effet satiété là, et la personne ben il gagne moins faim. Au fait plus facile pour le GLP1, il agit directement sur le transit, sur le système digestif. Alors il peut stimuler la satiété, il diminue l'appétit, la personne n'est pas gagne gros faim ou pas envie de manger, et il y voyait de personne en personne ça, hein. Et là beaucoup de monde quand je commence le traitement, je te gagne nausée, vomissement, et c'est ça qui fait qu'il diminue de l'appétit, il n'a pas envie de manger, c'est ça qui
1: est ben, justement qui Giovanni, la question qui suit quand il dit pas pégain faim, sur l'appétit indiminué, comment nous faire, comment la nutritionniste faire, la diététicienne nutritionniste faire, pour qu'il dit mon acconti, gain, mais avec qui est important, pour ceux qui sont les gros bizarres.
0: Alors, d'ordinairement, dans mon traitement avec des injections pareilles, là, c'est un travail en collaboration, bien sûr, avec, le médecin traitant, et nous pour assister la personne, nous vous inquiéter par tout le monde qui peut gagner gros nausée, et non, capable de pégain un petit peu même, et non, pour gagner plus, mais là, nous vous inquiéter, qui m'en a fait qui peut passer, et lister nos priorités. Parce que nous, on veut préserver la masse musculaire quand quelqu'un peut perdre 10 points. Nous,
1: pas envie qu'un diminue. C'est ce qui m'a dit dans mon introduction, de toute façon.
0: Nous, pas envie qu'un diminue quand il peut perdre 10 points, il perd sa masse musculaire. Souris. C'est un diminue si 100 kilos, si après 3 mois, il peut dire à nous, voilà, waouh, il perd 70 kilos, mais il perd 30 kilos, mais dans sa 30 kilos-là, c'est un grand pourcentage. Alors, c'est masse musculaire. Il n'est pas du tout un win. Hein? Il n'est pas du tout un win. Il y a un gros loss pour la personne.
1: Alors, quand vous êtes diminué même, déjà, vous trouvez. Comment dire, l'une des péris que nous disons en langage créole.
0: Oui, mais quoi que moi, on connaît aussi, ici à Maurice, quand on maigrit, dis-moi, pour dire, on maigrit, c'est comment dire, un succès.
1: Oui.
0: Et vice versa, quand on grossit aussi, dis-moi, pour dire, on grossit,
1: non,
0: comment dire,
1: bon.
0: On fait. voilà, à la fin de la journée, tout le temps, on peut demander un commentaire, mais c'est pour ça qu'il me disait, chaque personne, il faisait connaître l'ego et connaît l'équilibre besoin. Alors, nous n'avons pas envie que la personne perde la masse musculaire, du coup, nous mettons l'emphase plus sur les protéines. Mmh. Alors, nous privilégions les aliments protéinés pour aider la personne quand même à maintenir, garde sa masse musculaire.
1: Ben justement, est-ce qu'il est bon sauter certains repas parce que du moins on n'a pas payé gaffe.
0: Alors, c'est à éviter de sauter les repas. Enfin, sauter les repas, ça veut dire... Qui voulait dire
1: bon,
0: ça?
1: Sauter le repas, oui, bien, un terme commun qui vient, c'est-à-dire intermittent fasting. Alors, moi, pas manger pendant le déjeuner, moi, saute mon déjeuner, ou bien, moi, saute mon petit goûter de l'après-midi, ou bien, il y a du monde peut même sauter ce dîner. Comment vous interprétez ça? Ou qui vous conseille, qui vous parle?
0: Écoute, moi, personnellement, en tant que diététicienne, me neutre, hein, me respecter. Par exemple, si quelqu'un, il n'y mange, il n'y termine un repas tard dans la soirée, le lendemain matin, il n'est pas mauvais s'il est senti sur l'estomac rempli, s'il en veut décaler ce premier repas. Il n'est pas un problème, ça. C'est pas qu'il est sauté un repas. C'est juste qu'il n'est pas senti qu'il est capable de prendre un gros repas là, tout de suite le matin à 7 heures, mais il est capable de prendre à 9 heures. Alors, l'intermittent fasting, c'est another thing. Peut-être nous capables de traiter ça différemment dans une autre émission. Vraiment, parce qu'il y en a beaucoup à partager sur ça. Nous, par contre, mais besoin qu'on fait. Et l'important, c'est qu'il peut gagner un nutriment qu'il besoin tous les jours, la quantité correcte. Alors, nous pas recommander quelqu'un ce bon repas, ça veut dire l'important qu'à la fin de la journée, ou peut gagner la quantité de protéines que les, ou les corps demandés, les fibres, qui est très important, vraiment. Ma recommandation internationale, recommande 25 à 30 grammes de fibres par jour. Alors, faire comme si m'a pas envie de prendre à manger le matin et midi, m'a pas gagné les temps, m'a de prendre des affaires de gauche à droite. Mais est-ce que m'a arrive, mange 25 grammes de fibres pour le dîner d'un seul coup? 25 grammes de fibres minimum qui recommandé, les difficiles, vous comprenez? Alors, d'où la raison, nous pouvons besoin casse-lit, sur la journée, 2-3 repas. Et maintenant, il y a même 10 minutes aussi, par exemple, une personne qui peut souffrir gastrique. Nous pouvons recommander même 5 repas, petits repas plusieurs fois par jour. Alors, est-ce qu'il est recommandé certains repas? Non, il n'est pas recommandé certains repas, parce que quand on peut faire des, on peut mettre tout même un risque pour rater certains nutriments. Mais, à la fin de la journée, tout va dépendre comment on peut manger, même si on certains repas, même les autres pas là, en termes de qualité, commencer.
1: Excellent. Giovanni Rappel nous reprend sa conversation très intéressante là, juste après la pause pub.
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1: 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Sur Radio One, il est 10h30.
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0: De retour sur le plateau de Podem, prend diabète en main avec nous invités aujourd'hui, notre invité fidèle à Radio One, diététicienne nutritionniste Giovanni Virapen. Giovanni, juste avant la pause pub, nous te parle un petit peu de ban repas équilibré et un mot qui nous servit, protéines. Il faut expliquer un petit peu nous, ban auditeurs, c'est quoi protéines et l'importance de protéines.
1: Alors, peut-être avant qu'il m'explique protéines, nous explique c'est quoi un repas équilibré. Alors, le cause d'un repas équilibré, c'est un repas qui est en suffisamment de protéines, suffisamment de légumes, des fibres, vitamines, minéraux et aussi suffisamment de féculents, hein, très important. Alors, quand on peut prendre l'assiette, quand on cause repas équilibré et dans la qualité en termes de nutriments et aussi la quantité, hein, très important. D'où la raison, vraiment, on a déjà partagé le plateau, quand on peut prendre l'assiette. Comment nous pouvons connaître si nous avons la quantité des nutriments qui recommandés, ne pas nécessaire à le peser à chaque fois. Nous recommandons, ben, si vous capable, divise de l'assiette en trois.
0: Ok. Je vais apprendre moi, que divise de l'assiette.
1: Non, pas nécessaire à la mettre man à marque. Non, mais c'est juste visuellement. Nous essayons comme si visualise-les, nous l'assiette, nous divise en trois. La moitié, nous l'assiette, c'est réservé pour des légumes. Alors, il n'y a pas de légumes cuits, il n'y a pas de salade crudité. Maintenant, un quart de mon assiette, la mogote pour mettre mon protéine, je peux expliquer d'un petit moment quelques exemples des aliments protéinés. Et l'autre, un quart qui restait, c'est pour mon féculent. Ça va être du riz, pâte, pain, pommes de terre, farata, d'accord? Alors, quand on mange ainsi, mais là, nous peut quand même, ça veut dire, c'est un pas en avant vers améliorer la qualité de mon assiette. Me manger, me terminer, si me passer, me capable de reprendre. Et ce qui me dit à tout le temps, quand nous peut mettre manger dans nos assiettes, faites des choses qui nous permettent un lolo, tout qui n'est guide nourricien. Souvent, nous prenons l'assiette, nous mettons du riz, après, nous peut poser, nous carillons, nous du riz. Mais ça, nous pas recommandé, parce que quand nous pouvons faire ça, nous peut un contrôle sur la quantité. Alors, ce qui nous demande, quand je peux servir de même, faites des choses que chaque aliment qui se met dans notre assiette, les tous font notre assiette. Manger, si au passé, ou envie reprend un deuxième coup, ou envie reprend un troisième coup, c'est ou droit ça, ou couture, ou pas aucune restriction. Mais quand vous faites ainsi, ou même vous trouvez que, ou vous sentez qu'il vous remplit facilement, et la qualité est là.
0: Donc, avec fierté, vous dire que ça, ou signature, plusieurs fois, ben, invité Milo Plateau, mon père m'a dit dire que c'est la signature de Giovanni Virapen, c'est-à-dire qu'il nous un aliment, bien tous le fond du plat.
1: Oui, c'est important. Ok, là, quand vous pouvez dire ça, il y en a 10 mounes, monsieur, vous avez, ok, quand vous pouvez prendre du riz, carré, vous capable de faire ça, mais comment vous faites si vous pouvez manger une biryani? Alors, quand vous pouvez manger une biryani, il n'est pas pour aussi facile, mais il n'est pas non plus impossible. Par exemple, quand vous pouvez prendre une biryani traditionnelle, biryani pomme de terre, poulet. Après, nous pouvons une salade. Mais ça veut dire que je peux poulet dans mon assiette. Je ne pas poser poulet là, l'eau du riz là. Je fais des sortes qui poulet là, il y en a sur place. Je prends pomme de terre. Je ne pas mettre pomme de terre là, l'eau du riz là. Je mets comme si les pètes touchent mon assiette là. Après, je mets mon du riz. Maintenant, quand je mets mon salade, je ne pas mettre salade là, l'eau du riz là. Je fais des sortes qui salade là, ils touchent l'assiette là. Vous comprenez?
0: D'une langage simple, nous ne pas faire une montagne de nous l'assiette.
1: Oui, nous évite ça. Après, comme on me dit, on ne peut pas manger un coup, des coups, ça n'arrive pas de problème, ça. Hein? Mais à force de le faire ainsi, on peut trouver ou même qu'il stimule la satiété. Après, il y a certains plats qui ne sont pas capables de diviser. Hein? Si nous prenons les frites, les plus difficiles pour moi, mettre légumes l'un côté, mettre poulet l'un côté.
0: Oui, alors, bon, c'est compliqué ça, maïs là, un côté.
1: Oui, alors le réaliste, c'est là, c'est un plat qu'il va capable de faire, mais tant que possible, nous essayons de faire. Maintenant, on vient avec les protéines. Alors, les protéines, vraiment, c'est très, très intéressant comme nutriments. Bah, tous les autres nutriments, c'est important. Alors, les protéines, c'est très important. Pourquoi? Parce que vous savez, les protéines, c'est à la base de tout au fait. Nos besoins de protéines pour que nous les corps capables de produire des cellules, régénérer des cellules, produire des hormones, fabrique des neurotransmetteurs, man, différentes molécules telles que dopamine, sérotonine, c'est ça même qui comme si pour jouer le man émotion, produire man hormone qui pour jouer l'appétit, qui pour jouer comme si est-ce qu'il est cool là, il pour brûler le gras, il pour stocker la graisse. Voilà, ça c'est beaucoup plus la biochimie alors hier, mais c'est important qu'il m'en dit mon connaît que les protéines, c'est essentiel pour qu'il nous les corps capable fonctionner parce que nous les corps il besoin ça pour qu'il capable fabriquer tout ce petit élément qu'il a besoin à l'intérieur.
0: Et qui est plus bonnet, nous parle de masse musculaire, n'est-ce pas?
1: Deuxième raison, l'importance de protéines, c'est pour la masse musculaire. Alors les muscles, ok, nos muscles, il y a un organe vivant ça, mais nous besoin de nourrir. Alors un des points qui me partage tout le temps, ou envie de perdre du poids, mais focus l'eau comme si travaille l'eau au muscle, parce que au muscle, il y a un gros, il y a un organe vivant, à force qu'il travaille l'eau, lit, ou nourrit correctement, c'est sa masse musculaire là qui peut aider par la suite,
2: mieux gère au poids. D'accord? Les muscles besoin de protéines pour qu'il est capable d'être bien nourri, il est capable de fonctionner correctement. Troisième point, les protéines, les stimulent la satiété. Quand il y a suffisamment de protéines dans notre assiette, effectivement, les calent nous plus longuement. Et quatrième point, quand nous pouvons manger, qu'il y a suffisamment de protéines, il y a un effet positif dans notre taux de glycémie parce qu'il y empêche un pic de glucose dans le sang. Vous voyez, alors il y a des nutriments très intéressants. Quand même, il mérite une place importante dans notre assiette. C'est pas qu'il est bizarre comme s'il dominait dans l'assiette. Là, il peut prendre trois quarts l'espace de mon assiette. C'est pas ça.
0: Non
2: respecter
0: plus.
2: La quantité, quand même, c'est un quart de mon assiette besoin de protéines. Maintenant, quels sont les aliments qui contiennent les protéines?
0: Monsieur,
2: mon auditeur peut dire, ben, ok, c'est important, mais comment me faire? Qui m'a besoin de manger pour des protéines? Alors, il y a une protéines source animale, telles que poulet, poisson, la viande, fruits de mer, les œufs. Du lait de vache, tous les produits qui fait à base de lait de vache, yaourt, fromage. Alors, tout ça, ce sont des produits protéinés. Mais là aussi, même protéines source végétale, telles que les grains secs, lentilles, haricots, gros pois, dolles. Nous avons aussi le soya, teucone, banane noire, des amandes, cachous, pistachos, des petits graines, telles que graines de lin, graines de courge, graines de tournesol. Et aussi, ben, céréales complets. Alors, le blé, flocons d'avoine, oatmeal. Alors, tout ça, c'est protéiné. Mais faut savoir, Rama, que les protéines source animale, c'est plus complet en termes de structure au niveau des acides aminés, c'est plus concentré en termes de quantité de protéines et c'est plus facile à manger. Par contre, les protéines source végétale, c'est en termes de structure acides aminés, c'est pas complet à l'exception de soya. C'est moins concentré en termes de quantité de protéines comparativement aux protéines source animales et c'est moins facile à manger. L'exemple, on peut facilement manger 100 grammes de poulet. 100 grammes de poulet cuit, je vais avoir facilement 25 grammes de protéines. Mais par contre, il n'est pas autant facile pour manger 100 grammes de lentilles d'un seul coup. Et 100 grammes de lentilles, c'est que 11 grammes de protéines. Vous voyez, alors nous pouvons en manger plus pour nous gagner la quantité. Alors, il est bon que la population connaisse ça, Rama, parce que souvent, nous capables de dire, ok, non, mais manger du riz, lentilles, bread avec un petit rougail, mais il y a une protéine. Oui, lentilles, il y a une protéine, mais est-ce que la quantité est correcte?
0: 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Justement, Giovanni, on parlait de protéines. Est-ce que nous capables de dire, vous connaissez certains du monde dire, quand on prend protéines telles, comment, lentilles, dalles, etc., vous avez flatulence?
2: Oui. Et là, il y a des gens qui sont sensibles à ça. Alors, maintenant, nous besoin aussi. C'est pour ça que quand nous
0: faisons... Mais non, gaz, ça, il n'y a pas trop compris la flatulence, mais qu'on se gagne gaz.
2: Gagne gaz, sans se ballonner et tout.
0: Voilà.
2: Effectivement, c'est vrai, hein. C'est d'où la raison que quand nous pouvons quelqu'un, quand nous travaillons avec quelqu'un, nous faisons un bon bilan pour comprendre la personne qui va un aliment qui, comme si, les digère plus facilement ou pas. Alors, c'est la raison pourquoi on prend l'exemple, explique cela. Parce que même si quelqu'un, allons dire quelqu'un qui pensait, ah, you know, vous avez évite manger poulet, pas manger poisson, moi, mange plus végétarien, mais vous avez écoute tous les cas aussi, ou senti qu'ils savent pas manger grain sec ou ballonné. C'est déjà quand on peut manger un petit bol de grain sec ou senti ou ballonné. Mais maintenant, si vous pouvez besoin de manger 200 grammes lentilles, mais ou pas pour digérer correctement.
0: Exactement.
2: Il est pas pour agréable ou pour senti ou encore plus ballonné, il est pas pour aider. Et les protéines, lit très important. Alors maintenant, nous, nous besoin d'être qui bat une source de protéines qui aller avec nous, qui nous arrive à digérer facilement et nous garder plus souvent.
0: Puisque nous parlons de flatulence, quand nous parlons de lentilles, dalles, etc., qu'en est-il de man dimon qui lactose intolérant, ça veut dire, je pas qu'on prend du lait, par exemple?
2: Alors, si quelqu'un est lactose intolérant, veut dire, à chaque fois, il réalise, vous connaissez ça aussi, il a différentes intensités, nous pas capable de généraliser, nous pas capable de dire, ah, ou lactose intolérant, ça veut dire, ou pas tous prend du lait, il n'est pas mort comme ça, ça,
0: hein. Il y a dimon qui pas capable de prendre du lait, mais il prend fromage.
2: C'est ça qui fait la différence que quand on travaille avec un diététicienne et quand on peut travailler avec quelqu'un qui pas un diététicienne qui qualifié, qui finit faire sur man l'étude comme il le faut. Alors, quand quelqu'un dit, nous, il est lactose intolérant. Nous vous êtes dig deep. Allez, explique-nous.
0: Donc, vous parlez tout ça pour du lait-il.
2: Non, mais les bouts tristes. Les bouts tristes, parce que vous connaissez la fin de la journée. Nous vous êtes quittés. Nous, on vit que Timoun là, puis mange correctement. Puis, il y a souvent des affaires, souvent des éléments, des protéines. Mais si nous pouvons être ban, éliminer, dire ça pas bon, l'autre pas bon. Mais qui est pour manger à la fin de la journée? Comment est pour gagner la quantité de protéines? Il n'est pas pour faire ça, vous comprenez? Alors là, nous pouvons écouter la personne, nous, lactose intolérant. Mais explique-nous, plus, quand on peut boire du lait, qui est arrivé? Est-ce qu'on peut gagner un gros colique? On peut besoin de toilette tout de suite? On peut gagner diarrhée? Ou bien, on se dit comme si on tient un petit ballonnement. Alors, nous, on peut gagner un détail. Il est capable de dire, quand il peut prendre un verre du lait liquide de boire, les chantiers qui les ballonnaient, les gars diarrhée, même du monde, les capables manger un yaourt, mais les pas gagnent, diarrhée, vous comprenez, les capables digérer mieux. Et n'a du monde, les capables prendre aussi, les boire un alouda, les capables gagnent colique, gagnent ballonnement, mais si la maison, les peut faire une haute mille, mettre un petit peu de gelée là-dedans, les pas gagnent en nier. Alors, nous pas capables bannir un aliment sans qu'il nous dégdipe, nous allons comprendre en détail qui passait, qui pas passait.
0: D'où l'importance de ne pas écouter quelqu'un, comment dire, nous penser, nous n'allons qu'un n'allons qu'un nutritionniste, telle solution, qui est bon pour lui, alors nous camarades, mais faire pareil.
2: Oui, il n'est pas mangé.
0: Parce que chacun ce cas, lit différent.
2: Oui, oui, oui.
0: Ben justement, si nous causons un petit peu place de légumes et fruits dans une bonne alimentation, Giovanni.
2: Ben, la place de fruits et légumes, comme on nous connaît pendant des années, c'était l'acteur principal. Il toujours quand même occupe une grande place dans nos assiettes. La moitié de l'assiette, c'est pour fruits et légumes qui veut dire quand même, c'est, il reste toujours important. Alors, l'importance des fruits et légumes à ramasser, c'est beaucoup plus par rapport aux fibres, hein, les fibres alimentaires, qui ont l'effet monstre positivement sur nous, flore intestinale, la santé intestinale, et qui a aussi un effet très positif quand nous peut cause la santé cardiaque, gestion du diabète, gestion du poids. Alors, ça reste très, très important. Et il aussi contribuer grandement par rapport à tout ce qui est vitamines, minéraux, est très important parce que la majorité des fruits et légumes, c'est coloré. Hein? C'est même pigment naturel.
0: Okay.
2: Et ça, pigment naturel-là, sa couleur-là, c'est ça même qu'il appelle un antioxydant qui protège nos systèmes, c'est ça qui aide nous pour combattre une maladie, renforcer nos systèmes immunitaires et aide nous avancer et vivre comme il le faut.
0: Ben justement, quand une passion vient regarder Giovanni, est-ce que sa passion-là, il besoin reste en permanence suivre un traitement avec sa diététicienne nutritionniste, ou bien c'est quelque chose pendant un certain nombre de temps? Comment ça se passe?
2: Alors, chaque diététicienne a son approche différente quand elle peut accompagner quelqu'un. Et nous, au niveau de NutriSmart, nous buts quand quelqu'un approche nous, c'est que, ok, on peut besoin d'aide, on peut besoin d'assistance, nous là pour écouter, nous pour travailler un plan pour accompagner nous. Et nous, objectif, c'est quoi? C'est éduquer la personne pour que, au bout de, allons dire, 6 mois, les besoins capables fly on his or her own, you see. Alors, on a envie de donner maximum d'informations nutritionnelles dans un langage très simple, qui est facile à assimiler et à implémenter, pour que dans 6 mois, ben, nous, en tant que thérapeute, nous, au niveau de NutriSmart, nous fiers quand nous trouvons nos clients, peut capable gérer on his own, il peut capable faire son choix alimentaire, il peut capable éduquer son enfant, sur la famille aussi.
0: Mais justement, là, on peut dire qu'il peut éduquer son enfant. Donc, c'est-à-dire, en d'autres mots, on peut parler d'une personne, âgés, une personne adolescente, qu'en est-il des plus jeunes?
2: Écoute, quand on travaille avec quelqu'un, que ce soit des
0: par
2: parents...
0: Par exemple, les athlètes, hein, par exemple.
2: Alors, quand on travaille avec quelqu'un, première partie de ma réponse par rapport à votre question, Raman, quand on travaille avec quelqu'un, bien sûr, après ce qu'il nous fait un bilan complet, le but, c'est pas juste assister la personne, mais aussi essayer de voir comment nous sommes capables d'être une personne autour de lui sur la famille. Ça veut dire, c'est Andy Moon.
0: Formidable.
2: Les gars, sa information-là, au fait, nous avons envie d'aider nos populations, Raman. Alors, c'est pas qu'il est dans la case, c'est dans la case Andy Moon. Nous, nos buts, c'est pas qu'Andy Moon est venu, ça veut dire qu'ils amènent tous les cas Andy Moon, faire 4 consultations. C'est pas ça du tout. Ça veut dire, c'est Andy Moon est venu, à travers ça, Andy Moon-là, nous, d'après ou l'approche, nous gagnons une possibilité, influence, façon de faire des autres. Nous ne sommes pas capables d'imposer aux autres, mais nous sommes capables d'influence d'autres façons de faire, vous voyez. Mm-hmm. Alors ça, c'est un petit peu
0: parce qu'il se peut que des fois, c'est ça, les autres-là qui gagnent l'influence sur ça, Andy Moon-là, qui aujourd'hui n'arrive jusque-là.
2: Oui, il est capable vice-versa aussi, hein, alors.
0: Oui, oui.
2: Il est capable vice-versa aussi, mais voilà. Ça, c'est un petit peu nous, au niveau de NutriSmart, mais après, oui, si nous avons des enfants qui viennent, des fois, man athlète, quoique au niveau de NutriSmart, quand on a man athlète, nous préférons référer à man sports nutritionniste, parce que nous avons aussi man nutritionniste sur le marché mauricien qui est spécialisé pour tout ce qui est comme si les activités physiques intenses, nous préférons référer. Mais sinon, oui, nous pouvons accompagner les autres et nous pouvons adapter par rapport aux autres besoins.
0: Ben justement, la semaine dernière, avec nous invités endocrinologues et diabétologues, le docteur Ridouane Salim Mohamed, nous avons un joli débat concernant de l'eau, la quantité de l'eau qui vous imprend. Donc, pas pour les soins influencés par ce qu'il indique, la question est... qui ou l'opinion, le considère l'eau qui vise un bois pas.
2: Alors, tout va dépendre de la personne, Raman. Il y en a beaucoup, quand nous pouvons de l'eau nette, il y en a beaucoup de 2 litres de l'eau, il y en a beaucoup de 2.5, il y en a beaucoup de 3 litres. Mais à la fin de la journée, Nous besoin fait des sortes qui nous pas tombe dans sa phase de déshydratation. Alors, quand nous déshydratés, comment nous pouvons connaître? Ben, une simple astuce, quand on parle uriner, vous trouvez que l'urine prend une couleur foncée. Mmh. Alors, tant que possible, vous avez mis pour une urine couleur très pâle. Ça, c'est déjà une petite astuce pour capable, comme si, gère au niveau l'hydratation. Alors, 1.5, vous pouvez dire, c'est le minimum quelqu'un a besoin de boire, mais bien sûr, quelqu'un qui peut faire des exercices intenses, qui peut transpirer beaucoup, il peut besoin un petit peu plus, il est capable de 2.5. Maintenant, dans ma dibou, normalement, tu commences à boire 3-4 litres de l'eau par jour. Mais il ne faut pas oublier, okay, quand nous pouvons boire beaucoup de l'eau, nous urinons beaucoup. Mm-hmm. Quand nous urinons beaucoup, nous perdons certaines vitamines telles que vitamine B et vitamine C, vous voyez? Mm-hmm. Alors, tout ça, il prend l'impact l'eau comme si nos systèmes internes. Maintenant, si quelqu'un il a un problème rénal, par exemple, là, il peut vous aider avec ce médecin, ce néphrologue. Moi, tout le temps quand il a un patient rénal, je préfère discuter avec le néphrologue pour comme si finalise la quantité d'eau qu'il nous peut recommander à la personne parce qu'il nous peut mesurer son output pour qu'il nous capable match comme si par la suite travaille sur input. Alors, il nous peut une réponse directe à ça, mais de l'eau est important parce que si nous pas pouvoir assez de l'eau, nous pouvons déshydrater. Minimum 1.5, quelqu'un qui comme si normal, minimum vous pouvez dire 1.5.
0: Donc, aux réponses quelque part, ils rejoignent ce que le médecin a dit parce que les dire que il a manqué et Nandimoun pensait que pour remplacer ce repas par de l'eau, il boit 3 litres de l'eau et dit là il même quand on peut dire mémoire ce qu'il dit et il a insisté là-dessus que en tant que endocrinologue il peut dire que c'est quelque chose qui nous est arrivé. Nous reprend juste après la pause pub Giovanni.
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0: retour sur le plateau de Podem pour Diabète en main. Et Giovanni, dis-nous un petit coup, comment nous bien capables commencer nous la journée avec ce qui nous peut grignoter, ce qui nous peut manger?
1: Alors, pour nous démarrer la journée, bon, il n'y a pas d'heure spécifique, hein, chaque personne est différente. Nous, c'est les premiers repas de la journée. Un premier repas de la journée, il n'y a pas 6h du matin, il n'y a pas 8h, il n'y a pas 9h, il n'y a pas 10h, il n'y a pas d'heure fixe. Mais ce premier repas, là, Rama, nous envie que nous ayons des protéines et aussi des fibres présentes. Vous voyez, parce que nous connaissons que nous, pendant qu'ils nous discutaient tout au long, nous mentionnons les protéines, l'importance des protéines, les fibres, qui est très, très important aussi. Alors, si nous démarrons la journée, ben, c'est très malin de commencer la journée avec un repas qui est riche en protéines et des fibres. Alors, quelques exemples. Nous capables de prendre un flocon d'avoine, oatmeal, parce que oatmeal, c'est un céréale complet, riche en fibres, il y en a aussi protéines, et quand nous peut cuire, nous peut mettre un petit peu du lait, nous peut rajouter des amandes et tout, des pour agrémenter tout valeur nutritionnelle. Les œufs, Rama, je recommande beaucoup, des œufs en pratique. Alors, si nous démarrons la journée, nous mangeons 2 œufs, ben, ça cale bien
0: l'estomac. Comment manger les œufs, justement, Giovanni?
1: Ben, écoute, selon préférence, hein, si au compte on mange œufs au plat, des œufs au plat, des œufs durs, des œufs en omelette, des œufs brouillés, ben, franchement, hein, il n'y a pas des restrictions au niveau de la préparation.
0: Je pose la question là parce que, mais qu'en est-il de la partie gras?
1: Parce que quand nous
0: premier repas, nous nous cause et démarrer la journée, nous nous cause fibres, nous nous cause protéines, mais qu'en est-il de gras?
1: Alors, quand nous cause les œufs, pour prendre le gras par la suite, pour ne pas comme si confuse. Alors, les œufs, comme on peut dire, manger les œufs le matin, les œufs complet, pas que le blanc, pas élimine le jaune, non, les œufs complets. Si jamais, oui, non, des soucis au niveau du cholestérol, mais c'est à discuter avec le médecin et votre diététicienne, parce que même si quelqu'un a une faute de cholestérol, mais c'est pas ça œuf-là qui peut donner l'impact négatif, et je veux que même personne ne consomme fast-food dans la journée, ne consomme gâteau, ne grignote, ne mange des biscuits. Vous voyez, il y a d'autres éléments qui vous font plus dégâts. Alors, oui, le oatmeal, les œufs, très intéressant. Si quelqu'un est dans l'appétit, il est content de manger salé le matin, il est capable aussi de consommer du thon, du pain avec des sardines, du poulet, du poisson, il n'y a pas de souci à ce niveau. Oui, voilà, hein, ça ce sont des repas. Yaourt, moi personnellement j'adore. Yaourt, je trouve que c'est pratique aussi quand on est...
0: C'est pourquoi chaque mercredi quand on déborde de nos studios, ou yaourt, avec ou pomme.
1: Voilà, je mange avec mon yaourt et ma pomme, parce que voilà, vous voyez, on planifie en amont. Par exemple, si là, je suis venue ici, ben, si je me viens le matin, mon père, forcément, il a envie de manger avant de quitter la maison, mais si je me viens là, mon père emmène dans les ramas. Mon pouffin, et quand je finis l'émission, est-ce qu'il me trouve un yaourt pour un kikan qui peut débouter pour un yaourt, ou bien une bolotte mille, ou bien des dizaines? Puis là, non. Alors, vous finissez pas là, c'était un rôti ou bien n'importe quoi. C'est pour ça que nous avons besoin de finir planifier. D'où la raison, oui, que vous trouvez moi souvent. Quand on vient l'eau plate, c'est avec un yaourt, en cas où si j'ai pas.
0: C'est maintenant qu'il nous compense à Adults Prevention is better than cure.
1: Ben oui, vous voyez. Alors voilà, ça c'est quelques idées pour le premier repas de la journée, mais misez sur les protéines, vous autres. Alors, je suis mauricienne, hein. Nous connaissons très bien que nous, en tant que mauriciens, le premier repas, c'est quoi? Du pain, du beurre, petit fromage avec du thé. Mais nous pensons qu'il n'est pas bon, loin de là. Mais quand nous raisonnons, Rama, ben, sa petit déjeuner, pain, beurre et du thé, mais en termes de protéines, c'est quasiment nil, et en termes de fibres, c'est quasiment nil, vous voyez. Alors, est-ce que j'ai envie de manger la journée avec ça? Non, parce que j'ai envie de la protéine, c'est important pour mon corps. Mais si j'ai envie de prendre un petit peu du thé avec un morceau de pain et beurre, j'ai capable de faire lui d'une façon plus malin, manger un petit yaourt, manger un petit yaourt en attendant que je fasse du thé, et après je pose, je prends un petit peu du thé avec un petit bout du pain. Ou vous trouvez que la quantité aussi, elle peut diminuer, parce que quand on mange un yaourt, il n'a l'effet rassasiant là, hein, parce que quand même c'est protéiné. Il n'est pas pour empêcher ou manger ou du pain par la suite, mais vous trouvez quantité là, il peut diminuer. Ou vous capable manger 2 œufs bouillis et après vous continuez. Vous voyez? Alors nous vous faites d'une façon.
0: Mais qu'en est-il justement, Mandimon, qui est on the rush, besoin de travail le matin? Est-ce qu'il est capable vraiment faire tout ce qu'il vous peut dire alors?
1: Si vous connaissez comment nous dire, si vraiment on veut faire quelque chose pour faire lire, hein? Mais c'est toute une question maintenant, où connaît qui est important pour qui, ou bonne priorité, et où vous organisez pour
0: justement, même la veille, il y a du monde qui a commencé à organiser.
1: Bien sûr, Rama. Guettement, oui, allons dire, me connais que, pour moi, personnellement, là, si je peux vous donner un exemple réel, je connais qui me peut venir le plateau ici le matin, si ça va être le rush, je peux quitter la maison très tôt, je peux manger un yaourt. Mais je suis pas capable, jour pour jour, de me dire, ah, mais je vais gagner un yaourt, c'est mon pas le droit, écoute, je vais gagner un yaourt. C'est pas comme ça, nous avons fini de planifier, je connais que la semaine, je vais avoir ça à faire. Week-end, quand je fais mon shopping, je vais finir de prendre en considération, je vais finir chez lui, je vais finir de
0: planification garder. En amont.
1: Bien sûr, et je vais finir de prendre lit quand je vais sortir. Pareil pour le hot meal, nous capable finir de cuire la veille, nous mettre un Tupperware, nous garder, le lendemain, nous y prendre le Tupperware, nous puis aller, nous puis aller au travail. Quand on arrive au travail, nous capable de souffler ou manger. Comprends? C'est toute une question de.
0: Ben justement, dans quelques minutes, nos émissions vont terminer à 11h. Mais où diamant un petit coup? Qui ou pensez ou quand diamant du monde qui l'a payé écoute nous pour tout à l'heure pour notre déjeuner?
1: Alors, pour le déjeuner, encore une fois, nous restons accrochés à sa principe. Protéines, fibres, prioritairement. Alors, ben, on met en avant, on est capable du poulet, on est capable du poisson, on est capable des œufs, on est capable du thé au cône, on a besoin d'un légume, on est capable d'un légume fricassé de la veille, hein, il n'est pas nécessaire tout le temps une grande salade. Beaucoup, Mauricien pensait qu'on ne peut cause manger sainement, tout le temps, on a besoin d'un grand, salade. Pas forcément, parce que, un dimoun qui, comme s'il a un problème au niveau digestion, il est tout le temps ballonné, il mange trop de crudité, il n'est pas forcément aidé. Alors, on a besoin d'un petit légume fricassé, si on est capable une petite salade à côté, bien sûr. Et avec une petite source de féculents, on est capable du pain, multigrain, on est capable un petit peu de riz, il n'y a pas de souci. Mais, bon, revenir avec sa point qui vous mentionnait tout à l'heure, la Rama, c'est les gras. Alors, oui, protéines et fibres, c'est très important. Féculents, les besoins présents, dans une façon intelligente. Les gras aussi, c'est très important. Les besoins qu'on choisit, type de gras, hein, alors qu'on peut faire référence au gras, des bonnes graisses, c'est beaucoup plus les oméga, oméga 3, 6, 9, qui est assez rare. Nous, par contre, on dit là beaucoup de produits, c'est principalement les poissons, les noix, les graines, les fruits comme avocat et aussi l'huile comme l'huile d'olive.
0: Giovanni Virapen, vous pouvez terminer l'émission l'eau, une dernière question. Après, moi, pour conclure, qui message vous pour Bandi Monde qui croit que GLP1, c'est un petit miracle?
1: Ben écoute, non, il n'y a pas une injection miracle. C'est définitivement un grand avancement quand on peut causer le traitement du diabète. Et on a beaucoup des études aussi qui finissent de démontrer que pour Mandy Moon qui a un vrai problème d'obésité, il est aidé pour la perte du poids. Mais besoin qu'on serve, il dit maintenant, tout pour repose là, nous maintenant, en tant que man professionnel et en tant que consommateur, nous besoin qu'on serve, il dit responsablement. C'est ça qui peut faire toute la différence. Besoin de conserver responsablement. Alors, au niveau de la part, comme si, médical, ben, nous recommande que comme si tout le monde thérapeute, tout le monde professionnel médical et paramédical travaille in close collaboration pour qu'il nous capable effectivement assister le patient, assister la population comme il le faut. Ça, c'est très important. Et Mourez ajoute-lui, pour un professionnel médical, quand vous avez besoin de référer à un diététicien, faites des sortes que si la personne est vraiment qualifiée comme il le faut et comment vérifier. On a le site de AHPC, le Allied Health Professional Council, qui régularise tout cela. Là, voilà ce site-là, on est diététicienne ou pour gagner la liste des personnes qui ont enregistré, là où choisir un dimoun qui ont envie de travailler avec.
0: Et Giovanni Virapen est disponible sur NutriSmart. 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
0: Donc voici, nous arrivons au terme de cette édition de Podem, Prends le diabète en main, mais qui signifie également maintenant prévention, ouverture, dépistage, éducation et motivation. Un grand merci à notre invité, Giovanni Virapen, diététicienne et nutritionniste, pour toutes ces explications précieuses. Nous retenons que les médicaments GLP-1 constituent une avancée importante dans le traitement du diabète et de l'obésité, mais qu'ils ne remplacent jamais une alimentation équilibrée, une activité physique régulière et un accompagnement personnalisé. La réussite du traitement repose avant tout sur un changement durable des habitudes de vie avec le soutien des professionnels de santé. N'oubliez jamais que la prévention reste le meilleur des traitements. C'était Ramaya Sapa au micro de Radio One.
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0: Excellent mercredi à vous, Radio 1, il est 11h. Et c'est l'heure des news, le flash présenté par Rodney Pierre-Louis. Rodney, bonjour.
1: Bonjour Miguel, bonjour à tous. Le mouvement Lalit appelle le gouvernement mauricien à faire preuve de vigilance dans les négociations avec le Royaume-Uni concernant l'archipel des Chagos et Diego Garcia. Dans un communiqué, l'organisation affirme que Maurice risque de perdre des acquis liés au processus de décolonisation et demande au Premier ministre ainsi qu'à l'Attorney General de revoir leur stratégie. Lalit estime que les discussions bilatérales avec Londres ne garantissent pas l'application des décisions internationales sur les Chagos et réclame une démarche auprès de l'Assemblée générale des Nations unies. Le mouvement propose également la suspension de l'accord bilatéral signé, des recours juridiques internationaux et une visite officielle des îles Chagos avec des représentants mauriciens et chagossiens. Une habitante de Grand-Gaube, âgée de 28 ans, a été arrêtée hier dans le cadre d'une enquête pour blanchiment d'argent présumé. Lors d'une perquisition à son domicile, les officiers de là-dessous ont saisi 107 150 roupies en espèces, 390 euros, 1 065 dollars américains, 20 livres sterling, ainsi qu'un scooter. Selon les enquêteurs, ces biens seraient soupçonnés de provenir du trafic de drogue. Après son arrestation, la suspecte a été remise en liberté sur parole. Un habitant de Cité-la-Ferme, Bambou, a été arrêté par là-dessous hier matin pour possession présumée de drogue. Lors d'une perquisition à son domicile, les officiers de là-dessous ont saisi plusieurs doses d'héroïne ainsi qu'un colis contenant une quantité importante de cette drogue. Une quantité de cannabinoïdes de synthèse a également été retrouvée. La saisie comprend au total 8,08 grammes d'héroïne et 4,25 grammes de cannabinoïdes de synthèse. Et puis à l'étranger, Israël et le bilan ont entamé hier de nouvelles négociations à Rome, les premières depuis que les deux pays ont conclu le 26 juin un accord cadre. Le ministre des Affaires étrangères israélien Gideon Saar a déclaré qu'Israël était prêt à aller de l'avant dans la mise en œuvre de deux zones pilotes dans le sud du Liban. C'est la fin de ce flash, merci de l'avoir suivi. Miguel, c'est à vous pour le club, on se retrouve à midi.
0: Merci beaucoup Rodney, le rendez-vous est pris donc, on se retrouve à midi pour le journal.
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4: Bonjour et quel plaisir de vous retrouver pour le club ce mercredi. Au menu, la joie d'accueillir Anouchka Massoudi, celle qui a donné la réplique à Zoulou en chanson, celle qui a évolué pendant un temps au sein du groupe Patiatan, ou encore celle qui récemment collaboré avec Ribonja, prépare une chanson et son clip. La chanteuse lance d'ailleurs un appel pour caster les figurants de sa vidéo. Anouchka Massoudi vient nous raconter tout ça dans notre club en première heure de votre magazine. Au menu ce mercredi, Louana Lodoïska sera des nôtres pour partager la sortie ciné-événement de la semaine. Le rendez-vous à suivre, ce sera pour la deuxième heure. Voilà pour le sommaire de votre club. Bon club et happy mercredi à vous.
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1: Présente toi avec moi en The Techno, évidemment, Feeling et The Prophecy, en collaboration avec Jason Ira pour démarrer notre belle aventure du club en ce mercredi. C'est parti jusqu'à 13h, Miguel au micro pour m'accompagner à la technique. L'ami Marley dans la place aujourd'hui, mon Dieu, quel événement, mon croissant. Victoire de l'Espagne, là, ça, non? Qui fait ça l'effet, là, si on dit. Il est assisté de Maniche aussi, l'un des derniers arrivés. Donc, on va mener à bon port cette barque pour vous du club aujourd'hui avec nos invités qui seront là pour partager leur création, leur actu. Ne manquez rien de nos différentes rencontres. Allez, la musique, c'est aussi au rayon des nouveautés. Après The Prophecy, Jason Ira, d'ailleurs, pas oublié là, les 1er août, Madame Poussant de Salon Maurice ensemble. Affaire à suivre, on vous tiendra bien évidemment informés dans notre club dans les jours qui viennent. Julio Manu aussi a sorti son tout nouveau single. Il a fait son grand retour après 8 ans. Brise Sentiment, c'est son single en date que je vous laisse apprécier sur Radio 1.

YouTube. Et là, on marque la pause. On se retrouve juste après pour accueillir Anouchka Massoudi. Elle nous prépare de belles choses. Elle qui, je viens de l'apprendre, va célébrer là ses 25 ans de carrière. Waouh, Marie Jackson. À tout de suite.

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0: Bellingaloupelim Vinzvanou, en tout cas, Zordi. Elle, c'est Anouchka Massoudi, celle qui a incarné cette Gabriella en chanson et celle qui donnait surtout la réplique sur ce titre à Zoulou. Bonjour, Anouchka Massoudi.
1: Bonjour, Miguel.
0: Quelle manière?
1: Ah là, il a, nous peut célébrer.
0: Ah ben, écoutez, on est content. Merci de venir célébrer tout ça avec nous aujourd'hui. Et puis, quel voyage, j'ai l'impression, dans le temps aussi, là.
1: Carrément, carrément. C'est encore Billy, en fait.
0: Dis-moi.
1: En fait.
0: Young, fresh and young.
1: Complètement, je me rappelle, c'était...
0: Ou toujours fresh and young.
1: Ah, merci.
0: Avec plus de maturité.
1: Oui, voilà. Beaucoup, un peu plus de matière grise.
0: Alors, comment est née peut-être cette collaboration-là? Parce qu'on a, on en a beaucoup parlé quand Zoulou Tintia son album. Peut-être il y en a du monde qui n'a pas réalisé que c'était où qui tu pédaillais pour entendre la chanson avec lui.
1: Oui.
0: Comment est née cette aventure, ce projet, cette collaboration?
1: Eh bien, à l'époque, en fait, Motipé travaille avec différents artistes. On me fait beaucoup appeler tout dans mes affaires-là. Et je crois que Zoulou et puis Richard aussi a pensé à moi. Et ils me disent, ouais, Bévin, fais ça. Et donc, je rentre dans le studio et il me dit, on va faire Gabriella. Et on prend un super fun à le faire. Et aussi, l'homme idéal.
0: Ouais.
1: Ah ouais, je me suis éclatée sur ce morceau à l'époque. Et mon mari content, en fait, fait sa collaboration là.
0: Ah bon, tu n'as escapé aussi.
1: Oui.
0: Jamais 203.
1: Oui, ça, c'était une incarnation de Jane Birkin à l'époque. Ouais. Et Serge Gainsbourg, c'était un hommage pratiquement, en fait.
0: Allez, nous pour Rémi Long, là, au fur et à mesure. On va être à cas. Mais déjà là, le ton est donné, le décor est planté. Gabriella, des Black Men Blues, revisité pour la version solo de Zoulou sur son album avec Anouchka Massoudi en featuring. Et c'était en quelle année là? On est quoi, 2012-2013?
1: Alors
0: à peu près,
1: moi, question année, j'ai une très mauvaise mémoire.
0: Okay.
1: Donc déjà là, mopé mazine encore, mais je suis littéralement Alzheimer à mon âge.
0: Hein, ok, très bien.
1: Il y a les photos, peut-être, ou il y a des vidéos, mais
0: ou bizarre, voilà. Gitman Records, pour grave.
1: Yes. Mais c'est ça, hier justement, je regardais une vidéo sur YouTube, et c'était les 300 cœurs et les 40 meilleures chansons françaises.
0: Ok.
1: Et je vois Amaury Vassili. Et je dis à mes collègues, mais vous savez, j'ai chanté avec ce gars.
0: Ouais.
1: Et je leur dis, oui. Ah, mais ben non, pas vrai.
0: Pour le festival Passport.
1: Oui, exactement, à l'époque.
0: Heureusement, mais moi, là, encore un peu, là. Ouais.
1: Donc, quand je vois ce gars, je me dis, mais je le connais, mais où est-ce que je l'ai vu? Mais c'est, ok, d'accord.
0: Okay, ouais.
1: Donc, voilà, je suis vraiment nulle, en fait. Vraiment, moi, il y a beaucoup de problèmes, Mazine Banzafet. Donc, désolé d'avance.
0: Alors, vous évoquez justement les collaborations. C'est pas le seul avec qui vous avez chanté
1: J'ai travaillé avec pas mal de monde.
0: Il y a des artistes étrangers qui sont venus sur Maurice et vous avez chanté sur scène. Si je ne dis pas une bêtise, M.
1: Oui,
0: ah ben
1: Mathieu,
0: voilà.
1: J'ai dit.
0: Tout à fait.
1: Ça, c'était un joli jam.
0: Ouais.
1: Un joli jam, ça. Je sais pas, je me rappelle être montée sur le dos d'un pote, Christopher.
0: Ok.
1: Christophe, parce que j'étais toute petite, je suis 1m62, je suis tinitine, quoi.
0: Vous avez grandi depuis?
1: Non, toujours pas.
0: Ok, d'accord. Et, 1m62.
1: Deux mois de ticket longueur. Mais du coup, je monte sur son épaule, et là, il dit, voilà, qui est-ce qui veut chanter un truc mauricien? Et moi, j'arrive sur scène, mais j'étais dans ma vague jazz.
0: Ouais.
1: Donc moi, je lui dis, mais moi, je vais chanter Ain't No Sunshine, et on a jamé sur scène. Et c'était un super moment.
0: C'était à Paille, ouais.
1: À Paille, exactement.
0: Voilà. Là, j'étais dans la salle, donc moi, je me souviens de ça. Et puis, voilà, Amla, fort fouillé. Marley me dit à qui l'année, ça n'a la mauvaise verra.
1: Ah, toujours pas, en fait.
0: Non.
1: Toujours pas, papa Pekoné. Mais en tout cas, Cornflex, avec lui, là.
0: 2016, 2017, 2018, dans ces eaux-là, quoi.
1: Un
0: peu près.
1: Comme ça, ouais.
0: Bon, mais si je vais chercher.
1: Tu en causes Enes, là.
0: Tu m'as rôde photo et M, là, pour rappel, l'année, là, pile poil. Mais voilà, rodé. Donc voilà. Parce que ça, c'est aussi ce que nous vivons en live dans l'émission. On ouvre les tiroirs.
1: Plein de tiroirs. Donc 25 ans de carrière dans différents domaines. Dans différents domaines. Artistiques, ça veut dire.
0: Médiatique.
1: Ouais. Donc la première fois qu'ils m'ont enregistré un morceau, j'avais 15 ans. C'était avec David Saramandif.
0: D'accord.
1: David Saramandif. Et Kitty encadrait moi. Et puis depuis là, nous travaillons avec plein d'autres artistes. Black Ayo, Lindsay, Bruno Raya, les artistes étrangers, collaboration dans des films, dans du théâtre, l'ouverture du Codan Art Center avec Paul Gegbes, avec Jason Lilly. Enfin, j'ai une carrière assez riche en expérience.
0: On peut plusieurs affaires.
1: Je peux un peu Jack of all trades.
0: Et aujourd'hui, ce retour à la musique, j'ai l'impression, il vibrait en vous, là.
1: Ben oui, ben on n'a plus rien à perdre maintenant.
0: Ah ben vous avez raison. Alors ceci étant dit, dernière fois où tu viendras nous musicalement parlant visite, c'était aux côtés de Ribonja.
1: Exactement.
0: Pour Borders.
1: Borders, yes.
0: Mais écoute, ça écoute, nous remettons-nous dans le bain. C'était déjà en 2023, hein, au mois d'août, donc ça fait pratiquement là 3 ans pile poil.
1: 3 ans, ouais.
0: On écoute ça. Borders avec Ribonja featuring Anouchka Massouti.

0: Bordeuse, Ribonja et Anoushka Massoudi, encore d'autres beaux souvenirs, j'imagine.
1: Ah oui, excellent. On avait fait un concert où j'avais eu l'occasion de chanter avec Bastien Picot, qui est un artiste qui monte.
0: Ouais,
1: en
0: de
1: flèche.
0: La Réunion.
1: Oui, à La Réunion. Et Antonio, à qui je dis un coucou. Et Emeline aussi, donc ça a été une magnifique expérience, des projections d'images, et c'était un peu la nouveauté, le AI generated graphics. Donc j'ai pu être un peu dans cet univers, et c'est très très enrichissant.
0: Et puis ça épousait justement tout ce côté digital,
1: oui.
0: AI avec le House of Digital Art.
1: Exactement.
0: Qui était en place dans la capitale,
1: oui.
0: Il y a quelques temps déjà maintenant.
1: Oui, c'était un endroit magnifique qui avait énormément de potentiel. On espère qu'un jour, ça va reprendre. Hein.
0: Et on en profite pour saluer Ribonja, au passage.
1: Oui,
0: un gros big up, évidemment. Fait longtemps, nous n'avons pas besoin de là. Nous pas de pratique un pays, nous pas de pratique nous italiens depuis l'époque, là, comment dire.
1: Moi, pas du tout. Hein. Comme je dis, là.
0: Anoushka.
1: Nada.
0: On marque la pause, on se retrouve juste après, parce que vous avez des choses à nous dire. On peut faire un appel, donc, au Road Band Dimoun pour figurer dans le prochain clip. Comment ça va se passer? On vous raconte tout. À tout de suite.
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0: aussi, elle donne la réplique à Zoulou en musique, escapade. Anouchka Massoudi qui est notre invitée aujourd'hui pour nous parler de son actualité. Alors Anouchka, ce besoin de revenir en musique lié bien présent, et la preuve, ou puis travail faux, puis prépare nous une nouveau santé, exoclip aussi.
1: Exact.
0: Qui est capable de dire pour les moments l'eau, ça m'a cela là?
1: Alors, déjà, c'est une jolie collaboration avec Desrock Lab.
0: D'accord.
1: Emmanuel Desroches, qui m'a pris un peu sous son aile.
0: Ok.
1: Dis ma gueule, nous faire un mot cela.
0: On l'embrasse,
1: un
0: ce passage.
1: Ouais. Et du coup, il m'a un peu tenu la main, il m'a permis de reprendre un peu confiance.
0: Ok. T'as été un découragement, peut-être
1: oui,
0: un petit...
1: Oui, parce qu'en 2019, Motip travaille loin un projet qui appelle Coro.
0: Ok.
1: Un outil design, a pratiquement un album. On avait fait un gros concert à l'Institut français de Maurice. Et le Covid est arrivé. Et ça a tout détruit, comme le javel sur les voilà.
0: Ça a tout effacé. Tout ce qu'ils ont mis en place.
1: Complètement. Mais les morceaux sont là et des morceaux qui ont comme base la réappropriation culturelle.
0: Ok.
1: Et on avait fait une étude un peu des rythmes, des sonorités
0: D'accord.
1: de la zone océan Indien et Afrique.
0: Ouais.
1: Et nous avons réussi à faire en sorte qui nous mariait ça avec nous créoles mauriciens, nous ben de percussion. Et avec aussi des sonorités qui viennent de Madagascar, entre autres.
0: Ok. Donc, pas mal de fusion, finalement, là.
1: Énormément. Et aussi beaucoup d'histoires inspirées des traditions. Parce qu'on était vraiment dans un travail de tradition. Donc, nous tiennons aussi, à ce moment-là, la possibilité de partir à La Réunion.
0: Ouais.
1: La Cité des Arts. Et finalement, c'est tombé à l'eau.
0: Ben oui, parce que, bon, il y a une raison bien évidente. C'est ça, foutu Covid qui ne semble tout en faire.
1: Voilà.
0: Mais comme quoi, 6 ans plus tard...
1: Ce qui ne tue pas nous rend plus forts.
0: C'est ce qu'on dit, et de toute façon, nous m'en dit.
1: Voilà.
0: Alors, 6 ans plus tard, c'est reculer pour mieux sauter.
1: Yes.
0: Heureusement qu'effectivement, sur la route, il y a des personnages comme Manu Desroches.
1: Manu Desroches, oui.
0: Jean-Christophe aussi dans sa boucle.
1: Exactement. Okay. Salut, Tito.
0: Nous faisons un petit coucou au passage. Et ben, grâce à ça, ça peut comment dire, une nouvelle jeunesse, là, finalement.
1: Exactement. Et c'est aussi de passer dessus, en fait. C'est une étape. Donc, il y a un morceau qui pertinent nous autres. Qui nous met zut en avant pour pouvoir passer aussi à autre chose, en fait. Donc, c'est un pas à faire. Et, vous pensez, Mauricien pourrait trouver zut là-dedans.
0: OK.
1: On va pas trop dire.
0: On spoil pas trop.
1: On va pas spoiler, mais en tout cas, on a une belle collaboration avec Jalil. On a Jason Ira aussi qui fait les percussions. On a des artistes mauriciens bien engagés. Et vous pensez que, voilà, ça va sortir probablement en septembre.
0: Très bien. Donc, c'est prévu pour 2026 et ça viendra dans quelques semaines. On va dire ça comme ça.
1: On va dire.
0: Voilà. Oui. Et avec la chanson.
1: Oui.
0: Donc, elle est déjà enregistrée, là. Elle a déjà fait tout ça.
1: Ça, c'est
0: done.
1: On est en train de peaufiner, mixage, mastering.
0: Okay. Donc, on découvrira bientôt.
1: Yes.
0: Ensuite, le clip vidéo.
1: Yes! Ben, en fait, Mouena a un parcours assez atypique. Mofine fait partie d'Imoun qui travaille dans le festival Il court auparavant
0: et un festival de court métrage.
1: Ouais. Donc Côte Mofine apprend justement tout ce qu'il faut au niveau de la production et du tournage et aussi avec la télévision de la MBC.
0: Ben oui, vous avez travaillé à la télévision nationale.
1: Donc Moena toutes les compétences pour pouvoir encadrer ça. Donc je me suis dit Noéna dès les bras, le visage avoyé et avancé. Et ce qui est bien, c'est que quand j'ai parlé de ça à certaines personnes, les gens, ils ont été extrêmement bienveillants et ils m'ont dit, vas-y Anouchka, on le fait avec toi.
0: Ok, tu vas dire, non, c'est pas au travail, ça, mais
1: voilà,
0: non, Roden, le, tu vas guetter.
1: C'est ça.
0: Mais ça n'a pas été le cas.
1: Non, ça n'a pas été le cas. Parce que la conjoncture actuelle fait que économiquement, c'est pas évident.
0: Bien sûr.
1: Économiquement, si Modiane Bandimoun vient d'un projet, parce qu'il faut dire que là, on est en train de faire avec zéro sous. J'ai envoyé des mails, j'ai demandé. Je n'ai pas eu de sponsor.
0: Ok.
1: Malgré 25 ans de carrière. malgré tout ce que j'ai fait pour la culture et l'art, je n'ai pas de sponsor. Il n'y a pas non plus de financement.
0: Alors, on ne sait jamais. Peut-être qu'aujourd'hui, là, il y a des choses qui peuvent se décanter. J'espère que votre appel sera entendu.
1: Justement. Donc, Mopé Road Bandimoun qui en vit investi dans ce projet artistique parce que on va créer vraiment une mouvance là avec ce film. Ce sera, j'ai envie de dire, une capsule temporelle.
0: Ok.
1: Voilà, c'est à peu près ça. C'est à moitié fictionnel, à moitié expérimental. Et on travaille avec des professionnels qui savent ce qu'ils font.
0: Voilà. Alors, mais qui opère au dé exactement? Parce qu'ils me connaissent, on lance un casting.
1: Exactement.
0: Qui casting là pour qui ça n'a? Dis-nous tout.
1: Alors, donc, nous faisons lancer un casting pour un tournage qui peut passer le 9 août.
0: Ok.
1: Et nous faisons bizarre, ben, 10 moun qui sont tisés bien avec Zut l'écho.
0: Très bien.
1: Bandimoun qui capable bouser. Bandimoun qui capable danser.
0: Ok.
1: Nous pé envie trouve zut dans une bande situation très particulière.
0: Oula.
1: Et nous pour là pour
0: mais
1: coach.
0: Mais attends, rassurez-nous. Mais pas, mais pas impossible.
1: Ah non.
0: Situation
1: pas
0: particulière,
1: du
0: mais pas impossible.
1: Pas du tout.
0: Dans son bandimoun, t'as ça, c'est ça. Ah yo, non, t'as l'air pas fait nous faire contention.
1: Si par exemple, zut content danse dans moyas, dans bal, dans discothèque.
0: Ouais.
1: Et qui zut peine à aucune inhibition par rapport à Dimoun qui pégait zut, etc. Et qui zut envie faire l'expérience devant une caméra, prouve zut qui zut capable à faire quelque chose aussi. C'est un développement en soi.
0: Okay.
1: C'est des compétences qu'on acquérit et qu'on acquiert, pardon. Et justement, nous pérons de Ban Dimoun qui envie faire ça l'expérience là, qui envie pousse zut même au-delà et apprendre ben nouveau quelque chose, d'être encadré par des professionnels justement. Et on aura aussi deux à trois jours de formation avec danseurs et aussi une direction.
0: Voilà, pour donner un petit l'indice, idée, conseil de comment on va faire la boucle.
1: Exactement, on va voir un peu.
0: Exactement,
1: non. Moendi Moon qui vient dans cet esprit de transmission et d'éducation, d'encadrer justement. Et Moenvie, sincèrement, apporte quelque chose dans l'industrie. Musicale, culturelle, artistique, et ça c'est quelque chose qu'on donne.
0: Ok.
1: Et ça nous fait vraiment plaisir. Et ben Dimoun qui sont concernés par ça, sont capables d'appeler, sont ena l'homme page Anouchka Massoudi, auteur, compositrice et interprète, un lien Google et sont capables de remplir une fiche. Donc pour une l'équipe qui peut faire la sélection, parce que moi un petit peu sur d'autres chantiers et après nous pour téléphone Ban Dimoun qui sélectionné.
0: D'accord.
1: Parce que s'il y en a beaucoup, on va pas forcément et on s'excuse d'avance de ça, c'est pas évident. Mais le tournage va se dérouler le 9 août.
0: Okay.
1: Et c'est la base, c'est le volontariat. Donc on est dans le partage, dans la collectivité. Voilà, tout simplement.
0: Alors, homme, femme, jeune, dis moins jeune, à partir qui là, peut-être Inamanti, précisons-le là.
1: Donc, Nouina Bandimoun qui fait cran dans l'âge adulte jusqu'à, j'ai envie de dire, 60 ans.
0: D'accord, donc 18-19 ans à partir de là.
1: On va dire ça comme ça. Okay. Donc, Nouina Ban aussi, Bandimoun, si j'ai envie de donner un coup de main sur le tournage, apprendre les aspects techniques, ça aussi nous capable encadrer Zut, mais on n'aura pas la place pour tout le monde.
0: Très bien.
1: Malheureusement. Ouais. Et nous peut faire lit dans un restaurant avec un magnifique décor.
0: Tous ces détails-là, j'imagine, seront communiqués aux personnes concernées.
1: Exactement. Mais en tout cas, quand Zut pour trouve mood board là, pour Bandimoun qui comprend ça, quand Zut pour trouve mood board là, Zut pour comprend exactement ce qu'il nous paiera de faire.
0: Très bien. Alors, est-ce qu'on a une date là, limite pour s'inscrire, pour aller au link, pour nous envoyer nos noms, etc.
1: Alors,
0: parce qu'il m'a enlevé, Manis, moi, tout ça, nous peut envoyer une candidature.
1: Ah, c'est gentil! Mais oui, j'ai hâte de vous voir là! Alors, ce sera la date limite 21 juillet.
0: Ouais. Donc, mardi prochain.
1: Oui.
0: Voilà.
1: C'est assez court, on s'excuse.
0: Pas
1: encore.
0: Pas tant de dernières minutes.
1: Mais nous, bisons à vite. Voilà. Bisons à vite parce que nous tournons en PFL 9, nous avons une sélection et entre le 27 au 3 août, nous avons une formation pour Ban Dimoun qui pour mettre Zut à disposition pour
0: donc, ça ira très rapidement.
1: Ce projet-là.
0: Quoi.
1: Oui. Oui.
0: Donc, date limite, mardi prochain, vous êtes inscrit, mais pas besoin d'attendre mardi prochain. Allez, tout de suite, l'opaz Anouchka et puis inscrivez-vous. Il y a un nombre précis peut-être de personnes que vous recherchez là.
1: Alors, Au total, nous paierons à peu près 10 danseurs.
0: Ok.
1: Il y aura aussi des danseurs professionnels qui vont rejoindre l'équipe et 5 personnes qui capables peut-être incarner un acteur.
0: Ok.
1: Et une dizaine d'autres personnes, à peu près 20 bons acteurs figurants danseurs. Okay. Voilà.
0: Donc vous pouvez peut-être avoir déjà une expérience de je sais pas moi de la scène ou etc. C'est toujours un plus pour vous. Mais c'est aussi Monsieur, Madame, tout le monde qui est intéressé pour partager, échanger, si vous voulez bien retenir tout ce que
1: vous justement ça.
0: Participe dans vos vidéos.
1: Mais c'est fun, la collectivité c'est fun. Moi je comprends pas pourquoi on se dit ah nous faisons ça entre nous-mêmes, etc. Moi content en fait un clip, ben dis-moi tout le temps fait ça depuis qu'il me dans ça l'industrie artistique culturelle là, tout le temps content travail en groupe en fait, moi bien content ça parce qu'ils nous apprennent des autres, nous apprennent nous-mêmes, ils nous apprennent des autres et nous capables avancer plus ensemble, plus vite ensemble. En fait.
0: Alors, et le clip, là, sortira au même moment que la chanson?
1: Alors, peut-être légèrement après.
0: Okay.
1: Peut-être légèrement après, nous, il y a un bandit.
0: Ok, moi, c'est différent, mais vous en connaissez plus. Nous, on demande un peu plus d'informations.
1: Oui, ben justement.
0: Ou dire ce qu'ils ont envie
1: de
0: dire.
1: Ça donne l'espace aux sponsors, justement, de venir et s'intéresser au projet, puisqu'il nous pouvait aussi une campagne de communication bien pensée, bien réfléchie par des professionnels sur ce projet.
0: Alors tout ça, ça a des coûts évidemment. Donc, Ban qui a envie de soutenir le projet, n'hésitez pas. Comment on fait pour vous contacter?
1: Eh bien, toujours avec la page Facebook et Instagram. Anouchka Massoudi, c'est pas si compliqué à trouver. Mmh. Et donc, moi, je vous donne tout bas l'information. Vous m'envoyez votre mail, votre adresse mail, et moi, je vous envoie tout le dossier et m'explique tout clairement. Code ça, quelque chose de bénéfique de partager cette expérience avec nous.
0: Eh ben c'est génial. Allez, nous on va se retrouver dans une poignée de petites minutes là à venir la météo des plages et la pub et juste après on continue à bavarder encore un petit peu avec Anouchka Massoudi qui nous prépare un beau projet pour très très bientôt. À tout de suite.

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2: Couvert sur la partie ouest de l'île avec même quelques gouttes de pluie. C'est ce qu'annonce Météo Maurice pour cet après-midi pour vous qui désirez vous rendre à la plage là. Ailleurs, le ciel sera plutôt nuageux avec aussi des averses par moment. Pour ce qui est des températures, les maximales entre 27 et 29 degrés sur les régions côtières. Pour les minimales entre 21 et 23 degrés. Pour le soleil, il ira se coucher aujourd'hui à 17h46. Belle journée à vous.
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0: Lane et Patty Atane. Alors celle qui a chanté avec Zulu, celle qui a chanté récemment avec Ribbon Jam et celle qui a aussi fait partie de cette belle aventure, Patty Atane, à un certain moment, Anoushka Massoudi, Les Dunes, mon Dieu.
1: Ouais.
0: Quelle chanson, quel clip aussi.
1: Ah oui, ça c'était une superbe expérience.
0: Ouais.
1: On l'a raconté avec, c'était avec Azim Boulan et toute l'équipe. Mmh. Un petit bonjour à Azim, qui malheureusement n'a pas pu être sur le projet. Aussi Emilia Jubeau qui a fait un magnifique travail. Salut Emilia, pense fort à toi. On a fait 6 prises.
0: Okay.
1: Donc c'était une chanson à l'envers en fait.
0: D'accord.
1: Filmée à l'envers.
0: Ouais.
1: Donc c'était vraiment tout un
0: que vous pouvez retrouver sur YouTube,
1: hein,
0: donc
1: aller
0: voir le clip.
1: Pour l'époque c'était quelque chose.
0: Ah ouais, c'était quand même très
1: avant-gardiste. C'est toujours le cas.
0: Ouais.
1: Ça a marqué son époque et ça a été une belle aventure avec Patty Atane. J'embrasse aussi tous les membres de Patty Atane.
0: Tout à fait. Ben, on continue ce bonhomme de chemin.
1: Magnifique, oui.
0: Évidemment.
1: Ils ont pu sortir un album dernièrement.
0: Ouais. Tout à fait. D'ailleurs, ben oui, elle était là, Sarasvati, pour nous en parler il y a pas longtemps. Donc elle embrasse bien, bien fort au passage. Ça, c'était Les Dunes. Allez voir, c'est toujours dispo sur les plateformes de téléchargement légal et bien sûr la vidéo sur YouTube. Vidéo, elle prépare son nouveau clip et elle a besoin de vous. Donc, elle lance son appel pour ce fameux casting. Vous êtes inscrits à quand? Vous êtes inscrits à ce là?
1: Le 21 juillet, mesdames et messieurs. Donc, tout le monde qui est intéressé, vive ça l'expérience là. Nous invite Zut, d'Aeroclub, et là, en partenariat avec moi et toute l'équipe qui travaille sur ce projet. Et ce sera une magnifique expérience. Je vous promets, on va prendre soin de vous.
0: Alors, c'est vrai qu'on garde quand même secret pas mal d'infos là.
1: Yes.
0: On déjà Zut beaucoup a fait, mais est-ce que le titre, on peut le savoir ou c'est trop tôt, là.
1: Alors, le titre de la chanson.
0: Hein?
1: Alors, le titre de la chanson ne donne pas une idée de la vidéo.
0: Ok.
1: Donc, Moka dit que ça parle, ça s'appelle les Désenviés. Et ce sera une chanson inspirée des traditions mauriciennes.
0: D'accord.
1: Mais vous allez voir, le clip n'a rien à voir.
0: Okay. Donc, on compte sur vous là, danseurs, danseuses, acteurs, actrices, êtes en envie de faire partie de cette aventure là, mais pas hésiter. Et allons, page. Anoushka, sa page d'artiste pour avoir le lien.
1: Le lien Google,
0: et évidemment,
1: oui.
0: Vous inscrire.
1: Exactement.
0: Et envoyer votre nom. On reviendra vers vous si vous êtes sélectionné.
1: Oui.
0: On précise.
1: En effet. Et encore une fois, merci à tout Bandimoun qui peut soutenir ce projet-là, qui finit de dire oui. C'est dans des temps actuels, ils ont dit oui et moi-même j'y crois pas et je dis merci à toutes les personnes qui vont donner de leur cœur, de leur temps, de leurs compétences dans ce projet. Ben, Dimon très compétent aussi.
0: En tout cas, la Wena du pas sur la planche.
1: Ah ouais, c'est excitant. Moi, j'adore faire ça. J'adore.
0: Donc quand nous besoin pour qui ouvre une présentement mon cela la bon là.
1: Alors si tout va bien, donc déjà ce serait en août pour la chanson,
0: ouais.
1: Et un petit peu après pour le clip.
0: Très bien. Non, en tout cas, restez évidemment branchés le club sur Radio 1 pour tout savoir de cette actualité. Et puis suivez forcément Anoushka Massoudi sur les réseaux sociaux, Facebook, Insta, TikTok ou partout.
1: Alors déjà Facebook et Insta et TikTok, okay. Je suis un petit peu
0: pas encore trop. Comment t'en?
1: M'ont essayé.
0: Vous allez faire là.
1: Oui, nous boulogli.
0: En tout cas, Anoushka, merci d'être venu nous voir aujourd'hui.
1: Merci, Miguel.
0: Je sais que vous avez pas mal de boulot là, donc mans en lit fort. Et puis c'est un plaisir de vous soutenir encore une fois sur cette aventure là. Vous reviendrez nous en parler dès que vous franchirez d'autres étapes de ce beau projet.
1: Merci beaucoup et à très bientôt. Passez une belle journée vous tous sur le club du midi avec Miguel Hermelin.
0: Merci beaucoup. Allez, nous écoutons l'homme idéal. Parce que vous pensez, nous, mon préféré, ça.
1: Oui.
0: Allez, nous écoutons ça, une goutte. L'homme idéal au côté de Zulu, Anoushka Massoudi. C'est bon.

c'est vrai qu'avec le froid de l'hiver, là, on a bien besoin d'un peu de chaleur. Hein. Et d'ailleurs, Anouchka Massoudi, elle s'amusait là sur ce titre-là en me racontant que l'enregistrement et le processus de création étaient quelque chose de super génialissime à l'époque. Allez, Anouchka qui reviendra bientôt pour nous faire découvrir cette fameuse chanson. Et on a eu l'occasion d'en parler avec elle. À venir le journal avec Rodney Pierre-Louis. Et bien sûr, la suite du club, ce sera aux alentours de 12h40 qu'on va se retrouver avec Louana pour la sortie événement cinématographique de cette semaine. On vous parlera de l'Odyssée de Christopher Nolan. Ce sera pour tout à l'heure.

0: Mais c'est l'heure de s'informer, c'est l'heure du journal. Il est présenté par Rodney Pierre-Louis. Bonjour Rodney.
1: Bonjour Miguel, bonjour à tous.
0: Et les titres de cette édition.
1: Jolet Jongard dénonce une grande escroquerie du gouvernement sur la réforme des pensions. Le leader de l'opposition met en garde contre un durcissement de la mobilisation syndicale. Le Price Stabilization Fund a déjà déboursé près de 740 millions de roupies. Les importateurs de produits alimentaires en sont les principaux bénéficiaires. Les marchands ambulants quittent le jardin Les Salines. Ils s'installent désormais sur le parking voisin. De nouveaux vendeurs font déjà leur apparition. Journée mondiale des compétences des jeunes. Même si le taux du chômage recule, les compétences recherchées par les entreprises font encore défaut chez les jeunes. Et puis actualité à l'étranger, les frappes américaines s'intensifient en Iran. Téhéran fait état de plus de 30 morts en quelques jours. Voilà le sommaire de ce midi. Merci de nous rejoindre pour ce journal. Après avoir évoqué ce qu'il qualifie de grande trahison, Jolet Jongard dénonce une grande escroquerie concernant la réforme des pensions. Face à la presse ce matin au SunTrust, le président du MSM est revenu sur l'historique de cette mesure, affirmant que la mobilisation des Confédération syndicale de samedi a traduit un profond mécontentement. Le leader de l'opposition a également commenté la private notice question d'hier, au cours de laquelle Navin Ramgoolam a réaffirmé que le gouvernement ne reviendra pas sur les réformes des pensions. Selon lui, l'exécutif dirige le pays dans une confusion totale et ne met pas en place les solutions attendues par la population. Il prévient que si le gouvernement maintient sa position, les syndicats pourraient intensifier leurs actions. Un extrait de son intervention.
2: On amène une réforme qui partena dans le programme. Est-ce que c'est une fin votée qui vient de la loi aujourd'hui? Est-ce qu'il y a une opportunité pour ça? Parce que tout fait sens. Un chiffre macroéconomique nous paye, déficit budgétaire, croissance, tout ça là fait sens aujourd'hui. Elle est malheureuse. Vos dernières questions hier, vos demandes, le Premier ministre, si il est ouvert au dialogue. Mais au lieu qu'il y montrait le Premier ministre un peu d'humanisme, un peu de compassion, non, il va changer, il va vous changer.
1: Selon les données communiquées par les autorités, 739,7 millions de roupies ont été déboursées pour subventionner des produits de consommation de base, lait en poudre, riz, huile comestible. La liste est longue, tout comme celle des entreprises ayant bénéficié des subsides de l'État. 15 millions de roupies ont été répartis entre une centaine de détaillants comprenant supermarchés et pharmacies, tandis qu'environ 724 millions de roupies ont été alloués aux importateurs et distributeurs d'ANIP.
3: Les principaux bénéficiaires appartiennent au secteur de l'alimentation. Par exemple, plusieurs grands importateurs et distributeurs ont capté une part importante des fonds et Dentel Distributors Limited, qui importe principalement du lait, a obtenu environ 234,9 millions de roupies, tandis qu'Agilis Limited, importateur de denrées alimentaires de base, a bénéficié de plus de 92 millions de roupies. Les importateurs d'huile comestible ont également été subventionnés. Mauritius Oil Refineries Limited a reçu plus de 82 millions et Ramdeni Edible Oil Products Limited plus de 73 millions de roupies. Du côté des détaillants, le montant total alloué dépasse 15,3 millions. Parmi les enseignes ayant bénéficié du PSF figurent notamment Bagatelle Distribution Limited, London Supermarket Limited, Wong Min Corporation Limited et Simla Supermarket Corporation Limited, entre autres. Ces aides visent à maintenir des prix accessibles au point de vente en évitant que les hausses ne soient entièrement répercutées sur les consommateurs. Le Price Stabilization Fund ne concerne pas uniquement les produits alimentaires. Une part non négligeable des fonds a également été allouée aux pharmacies et aux distributeurs de produits de santé.
1: La GFA Insurance conteste l'octroi d'une police d'assurance par le Central Electricity Board à Sicom Insurance. L'affaire a été portée devant l'Independent Review Panel ce lundi. Celle-ci a été renvoyée au 20 juillet en attendant la constitution du panel. Selon le directeur général de la GFA, Abdel Roumatali, cette attribution reste opaque dans la mesure où sa compagnie a soumis plutôt une proposition bien inférieure à celle celle de la SICOM, mais cette dernière a été retenue après l'appel d'offres car elle a baissé sa prime initiale de presque de 50%. Il est au micro de Vijayan Ayasami.
4: Ce qui est drôle dedans, c'est malgré que c'est comme une cote 80 millions, et nous ne sommes pas, nous sommes much cheap, nous 57 millions, la CIB PAN décide pour être contacté nous et négocier pour faire des discounts. Ce qui nous apprend après l'évaluation process, c'est que quand on octroie bid-là, apparemment, c'est comme bid-là, quelque chose qui tourne dans les alentours de 49 millions, je crois. À peu près la moitié, ça qui cote initialement. Ça make sense. D'ailleurs, comment une compagnie d'assurance est capable un coup de cote 80 millions pour un projet, un police, une couverture. Quelques semaines après, le client négocie avec lui et puis l'a diminué par 50%. Et nous trouvons ça très louche et malsain, ce qui finit par passer.
1: Et la version du Central Electricity Board a été recherchée hier, mais en vain. Une habitante de Grand-Gobagé de 28 ans a été arrêtée hier dans le cadre d'une enquête pour blanchiment d'argent présumé. Lors d'une perquisition à son domicile, les officiers de là-dessous ont procédé à la saisie de 107 150 roupies en espèces, 390 euros, 1065 dollars américains, 20 livres sterling ainsi qu'un scooter. Selon les enquêteurs, ces biens sont soupçonnés de provenir du trafic de drogue. Après son arrestation, la suspecte a été remise en liberté et sur parole. L'enquête se poursuit afin de déterminer l'origine des fonds et des biens saisis. Des space cakes, des cookies et des gâteaux contenant du cannabis ont été saisis lors d'une opération de là-dessous à Okoulé hier. La perquisition menée au domicile d'un jeune homme de 19 ans a également permis la découverte de 2 doses de cannabis emballées individuellement ainsi que 4125 roupies en espèces. Au total, c'est 11,67 grammes de cannabis soupçonnés d'être destinés à la vente qui ont été saisis. Le suspect a été arrêté et placé en détention au centre de Moka. Le jardin des Salines, très fréquenté par les familles durant le week-end, a connu un profond changement. La municipalité de Port-Louis avait annoncé que les marchands ambulants ne seraient plus autorisés à exercer dans ce jardin, désormais considéré comme une zone piétonne. Mais les vendeurs n'ont pas tardé à trouver une solution. Hier, pour la première fois, ils se sont installés sur le parking inoccupé durant les week-ends. L'une des plus anciennes marchandes de gâteaux du site présente aux Salines depuis 2003, explique que travailler le dimanche est un sacrifice nécessaire pour arrondir les fins de mois. Elle s'inquiète toutefois de l'arrivée de nouveaux marchands ambulants qui s'installent à leur tour. Des propos recueillis par Shriya Sonassi.
5: Tout passe bien. Tout le monde est bien coopéré. Nous n'avons aucun problème. Nous tous nous rendons notre place. Nous nous restons travail. Seulement, qui s'en va là, dans le mensonge, là, il double. Moi-même, je ne connais pas. Mais là, pour le moment, il y a un savant nouveau mensonge qui a un problème. Là, il vient à cause de même. Dans l'ancien mensonge, ça n'est pas si un problème. Il y en a 10 environ, il y en a 10 mensonges.
1: Et la municipalité affirme avoir pris connaissance de cette nouvelle installation à travers les réseaux sociaux. Tant que ces marchands n'entravent ni la circulation ni l'accès au jardin, il n'y a pas lieu d'intervenir, a indiqué la leur maire adjointe Mezabine Karamtali.
6: Nous, ce qui nous est demandé, que les marchands de travail au du jardin de les Salines. Nous pas connaît, c'est là-bas nouveau marchand qui peut venir, parce que comment nous connaît les Salines bien avant, nous étions là peut-être 5 marchands, et au fil des années, les marchands ont augmenté. Donc nous peinons l'ami Lola.
1: En ce 15 juillet, nous marquons la journée mondiale des compétences des jeunes.

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1: Il y a une différence entre ce qui est un jeune, une compétence, et un poste qui nous peut recruter. Ce qui nous peut dire par là, c'est qu'il nous peut beaucoup de compétences au niveau, parfois aussi, d'un poste administratif, nous peut beaucoup de monde dans un métier technique, l'hôtellerie, logistique, IT, et ça, c'est pas bonne, en fait, tu vas apprendre dans les universités. Faut pas oublier qu'il, Maurice, nous forme une bonne jeune à l'université, mais quand nous avons plus de manque, c'est dans un métier. Il y a un gros, vide à combler, et une bonne jeune, par défaut, sinon, rentre dans certains dans le métier quand nous avons sans jeune là.
2: L'actualité dans le monde, Rodney, les frappes américaines s'intensifient en Iran. Téhéran fait état de plusieurs dizaines de morts.
3: Effectivement, les autorités iraniennes affirment que plus de 30 personnes ont été tuées lors des frappes aériennes américaines menées ces derniers jours à travers le pays. Selon Téhéran, la ville portuaire de Bushehr, où se trouve la seule centrale nucléaire iranienne, a de nouveau été ciblée ce mercredi. Les autorités locales indiquent que ces nouvelles frappes n'ont pas fait de victimes dans le sud-est du pays. L'armée iranienne annonce également la mort de 7 militaires dans une attaque visant une caserne près d'Iran Shah. Cette nouvelle escalade entre Washington et Téhéran fait craindre un enlisement du conflit et compromet davantage les perspectives de dialogue entre les deux pays. Voilà ce qui nous emmène à la fin de cette édition de la mi-journée. Merci de l'avoir suivi. Vous retrouvez Miguel pour tout de suite pour le club.
2: Merci beaucoup, cher Rodney Pierre-Louis, pour l'essentiel de l'actualité de ce midi. Vous reviendrez à 13h pour le Flash, à suivre le journal des sports avec Fabien Hector.
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2: Il nous parle de l'actualité sportive, arborant son maillot anglais. On en parlera tout à l'heure dans le journal de la Coupe du Monde. Mais pour l'heure, c'est tout le sport avec Fabien Hector. Bonjour Fabien.
6: Bonjour Miguel, bonjour à tous.
2: Pas trop triste ?
6: Un peu.
2: Un peu quand même. On y revient tout à l'heure. Allez, là, on va parler boxe. Début encourageant pour nos boxeurs en Irlande du Nord.
6: Oui, où les préparatifs s'intensifient pour nos pugilistes à 8 jours des Jeux du Commonwealth. Fabrice Valéry, Ziggy Agathe, Niven Chemben, Mervyn Clair et Chloé Gabriel ont tous démarré par une victoire hier en Irlande du Nord. Mervyn Clair, qui sera à sa dernière participation aux Jeux du Commonwealth, se dit très motivé pour aller chercher un bon résultat en Écosse. Nous l'écoutons.
7: Certains qu'on va évaluer mon côté, mon endurance, mon force, mon technique, mon tactique, ça. Ben, voilà, mon confiant. C'est pour là, pour aller là-bas. D'ailleurs, c'est toujours mon but. Je veux que mon aller, mon laisse tout dans le ring. Nous avons même un regret, mais tout le temps, il est très regrettable si mon fait, pour Commonwealth, pour ma gamme d'un Commonwealth. Il y a un niveau, assez élevé. Ah, vous connaissez mon fait, mon dernier apparition. Mon laisse tout le monde expérience et préparation que mon gagne. Moi, tout le monde gagne. 10 dollars, c'est pour moi capable de faire la différence. Et je monte le podium et je donne une médaille un peu plus structurée. Ouais.
6: Et à savoir que la délégation mauricienne restera en stage jusqu'au 21 juillet avant de rejoindre directement Glasgow. Cyclisme et le Tour de France. Tadej Pogacar a remporté la 10e étape du Tour au Lioran hier. Le Slovène signe ainsi sa 3e victoire sur cette édition et creuse l'écart au classement général devant son principal rival Jonas Vingegaard. Ce mercredi, les coureurs disputent la 12e étape entre le circuit de Nevers-Manicourt et Chalon-sur-Saône sur une distance de 179,1 km. Une étape favorable aux sprinteurs, même si Pogacar reste prudent et estime que tout peut encore arriver dans ce Tour de France. Nous l'écoutons.
8: Until now, I don't think. I think he's ready for tomorrow as well. He's very motivated. He's in the momentum, no? And

0: Also Remco, I think it's one of his most suitable races for him as well tomorrow. So yeah, but there's also many others that we need to take care of tomorrow. It's not only two or three guys that can win tomorrow, but there is many more, and we need to be ready for everybody.
1: Et football et mercato, l'AS Rome a transmis une première offre à Chelsea pour Alejandro Garnacho. Le club italien propose un prêt payant de 5 millions d'euros avec une option d'achat de 35 millions d'euros poussée vers la sortie par les Blues. L'international argentin est considéré comme une priorité par l'entraîneur Piero Gasperini. Libre depuis la fin de son contrat avec Manchester City, John Stones suscite l'intérêt de l'Inter Milan. Selon la presse italienne, des discussions ont déjà débuté entre le club lombard et l'entourage du défenseur anglais de 32 ans. Une décision devrait être prise après la Coupe du Monde. Le Real Madrid poursuit sa transition vers une nouvelle ère avec le retour de José Mourinho sur le banc. Le club madrilène qui a enregistré près de 138 millions d'euros de revenus supplémentaires a déjà renforcé son effectif avec les arrivées de Denzel Dumfries, Marc Cucurella, Ibrahima Konaté et Bernardo Silva. Les Merengues travaillent désormais sur les dossiers Michael Olise et d'un autre défenseur central de premier plan. Et puis pour finir, Luka Modric devrait poursuivre l'aventure avec l'AC Milan. Selon Sky Italia, le milieu de terrain croate est proche de prolonger son contrat avec les Rossoneri. Une bonne nouvelle pour le nouvel entraîneur Ruben Amorim qui a récemment affirmé que son souhait de conserver l'ancien Ballon d'Or au sein de son effectif. Miguel.
2: Merci beaucoup Fabien. Hector, on se retrouvera à 12h30.
3: Exactement.
2: Pour le journal de la Coupe du Monde.
3: Et bien sûr, on va décortiquer cette victoire de l'Espagne. On va mettre l'emphase sur ça.
2: Ah, tout de suite là. Tout de suite.
3: Ouais, ils ont dominé la tête et les épaules. Hein. Ils
2: ah bah écoute, en même temps, écoute, c'était la meilleure équipe. Elle a gagné. Voilà. Et puis, je sais que vous êtes tout triste aujourd'hui parce que
3: triste et déçu.
2: L'équipe éliminée. Est... Ouais. Mais il fallait bien un gagnant et un perdant. Et encore une fois,
3: vous bravo à l'Espagne.
2: Voilà. Et il y aura un gagnant ce dimanche lors de la finale. Mais aujourd'hui, deuxième demi-finale. Et on en parlera avec vous dans quelques minutes. À tout à l'heure, Fabien.
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1: Les avis de DCDC de Monsieur Deobrat Sagan. Monsieur Deobrat Sagan, ex-discipline headmaster, âgé de 85 ans, connu sous le nom de Manan, le convoi quittera le domicile de son épouse Indira Sagan à Mahat Kabir Avenue Bonne Terre Vakwa, aujourd'hui à 16h, pour se rendre au crématorium de Phoenix. Décès de Madame Ratnaoli Cholowi. Madame Ratnaoli Cholowi, âgée de 66 ans, connue sous le nom de Ratna, le convoi quittera le domicile de sa fille Diksha Cholowi à la Verge Road Goodlands, à Verge Road plutôt Goodlands, aujourd'hui à 15h pour se rendre à l'incinérateur de Belmont Goodlands. Décès de Madame Anjani Devi Gunya. Madame Anjani Devi Gunya, née Sokapadu, âgée de 61 ans, connue sous le nom de Anjani. Le convoi quittera le domicile de son époux, Devan Gunya, à Bellevue, Chemin Grenier, aujourd'hui à 15h pour se rendre au crématorium de Kangopal, Chemin Grenier. Décès de Madame Marie-Aimée Avi. Madame Marie-Aimée Avi, née brunette, âgée de 85 ans, connue sous le nom de Mélanie. Le convoi quittera son domicile à Telfair Street, Souillac, aujourd'hui à 15h pour se rendre en l'église Saint-Jacques à Souillac et de là au cimetière de Souillac. Décès de Monsieur Danjai Nobodowa. Monsieur Danjai Nobodowa, âgé de 36 ans, connu sous le nom de Rajiv, mécanicien. Le convoi quittera son domicile à Danush Lane, Le Hocher, Terre Rouge, aujourd'hui à 14h30 pour se rendre à l'incinérateur de Boismarchant. Décès de Madame Pourmalei Virapen Narayanen. Madame Pourmalei Virapen Narayanen, née Virapen, âgée de 25 ans, connue sous le nom de Nandani. Le convoi quittera son domicile au numéro 173 Granum Road, Vakwa, aujourd'hui à 15h pour se rendre à l'incinérateur de Trois Mamelles. Décès de Monsieur Georges Furneau. Monsieur Georges Furneau, âgé de 91 ans, connu sous le nom de Tonton. Le convoi quittera le domicile de son épouse Marie-France Latue à Peter White Road, débarcadère, poste de Flac, demain, 16 juillet à 13h, pour se rendre en église Saint-Maurice à poste de Flac et de là, au cimetière de Belmar. Et décès de Monsieur Marie-Yves Jean-Claude Gungadordos. Monsieur Marie-Yves Jean-Claude Gungadordos, âgé de 78 ans, connu sous le nom de Yves. Le convoi quittera le domicile de son épouse Marie-Patricia Gungadordos au numéro 89 NHDC Upper Dagotière, demain 16 juillet à 10h pour se rendre en l'église catholique de Saint-Pierre et de là au cimetière de circonstance Saint-Pierre. Radio One présente ses sincères condoléances aux familles endeuillées.
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2: Le club continue jusqu'à 13h. On se retrouvera aux alentours de 12h40 pour la suite de votre magazine avec Louana qui sera là aujourd'hui pour son rendez-vous hebdomadaire. La chronique consacrée aux sorties de films et de séries de la semaine. Et aujourd'hui, on vous parlera justement de l'Odyssée. C'est la sortie ciné mondiale, sortie événement pour ce nouveau film de Christopher Nolan. Elle sera là, notre spécialiste du 7e art, pour nous en parler. Louana Lodo Iska. Si vous êtes à table en ce moment, moi je vous souhaite un excellent appétit. Et puis un très bon club. Il faut savoir que c'est Marley qui m'accompagne aujourd'hui à la réalisation technique. Une fois n'est pas coutume, ça faisait longtemps, cher Marley. Et voilà, il s'auto-applaudit avec l'aide de nos camarades. Voilà, c'est fait. Allez, j'applaudis, voilà. Allez, comme ça, il n'y a pas de jaloux. Content, Marley, content? Ouais, ça faisait longtemps, mine de rien. Pas qu'on est tu m'es boudé, pas que j'ai envie de faire club, tout ça là. Là, il a. Aujourd'hui, il se rattrape. Allez, dans la bonne humeur, vous l'aurez bien compris. Je vous laisse apprécier l'une des nombreuses chansons de cette compétition footballistique dans le cadre de la Coupe du Monde. Serge Seal avec la fameuse Nora Fatehi. Allez, enjoy!

0: c'est le titre avec Nora Fatehi, VG Dream et Sunjoy sur les ondes de Radio 1. À venir, le journal de la Coupe du Monde avec Fabien Hector.
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1: La Coupe du Monde, on en parle avec Fabien Hector que l'on retrouve en studio. Ça va, Rémi, un petit peu de vos émotions, Fabien?
2: Oui, ça va, ça va.
1: Après la défaite de la France hier?
2: Oui, effectivement, donc. La soirée très très mal terminée, on va dire.
1: On connaît, on vous targue, nul, hein. Allez, on passe aux choses sérieuses. L'Espagne, c'est donc qualifié pour la finale en battant la France 2-0. C'était hier à Dallas.
2: Oui, les Espagnols ont fait la différence grâce à un penalty de Mikel Oyarzabal et un but de Pedro Porro étouffant une équipe de France impuissante. L'Aurora avait rapidement confisqué le ballon et imposé son rythme face à des Bleus trop timides. L'inévitable Lamine Yamal a provoqué un penalty transformé par Mikel Oyarzabal à la 22e minute. Kylian Mbappé et les attaquants tricolores sont restés muselés par une défense espagnole imperméable avant que Pedro Porro ne double la mise en seconde période à la 58e minute après un 1-2 parfait avec Dani Olmo. Et les réactions étaient nombreuses après cette première demi-finale victorieuse des Espagnols. Auteur du deuxième but de la Aurora, le latéral droit Pedro Porro a salué le travail collectif de tous ses coéquipiers. Nous écoutons Pedro Porro.
3: I'm so happy because of the team's attitude from beginning to end. I think that we did such an amazing game. We gave it our all in order just to go through to the final. We knew they were a very tough team that were doing things really well. And this is our team. It's not about me.
2: La déception était évidemment immense dans le camp tricolore. Pour le milieu Ryan Cherki, la France a tout simplement passé à côté de son match. Nous écoutons Ryan Cherki.
4: C'est une déception immense parce qu'aujourd'hui on a perdu contre nous-mêmes. On n'a pas perdu contre l'arbitre, on n'a pas perdu contre l'Espagne, on a perdu contre nous-mêmes. On sait tous qu'on faisait peur à tout le monde. La seule équipe capable de nous éliminer, c'était nous-mêmes. Et aujourd'hui, c'est ce qui est arrivé. On a été battu techniquement, on a été battu tactiquement, on a été battu dans les duels. C'est une très grande déception aujourd'hui. Je vais parler pour mon ressenti. Moi, quand je suis rentré, j'ai pas senti une équipe d'Espagne au-dessus. Par contre, quand j'étais sur le banc, oui, c'est vrai qu'ils font bien tourner le ballon, ils jouent sur leur faux rythme, ils jouent comme ils ont aimé jouer au football. Nous, on n'a pas joué comme on aime jouer au football. Vous l'avez ressenti jusqu'à maintenant, quand on joue notre football, c'est extraordinaire. Mais là, aujourd'hui, ils ont joué comme ils voulaient, et pas nous.
2: Livrant son analyse après la rencontre, le journaliste d'Eurosport Cyril Meurin a qualifié cette équipe de France de méconnaissable dans cette demi-finale. Nous écoutons un extrait de son intervention.
5: Les Bleus ont été liquéfiés face à l'Espagne. Je sais pas s'il y a une forme de complexe qui s'est développée. Moi, ce qui me marque le plus, c'est perdre un match et une demi-finale de Coupe du Monde. Voilà, ça peut arriver. C'est des matchs tellement à haut niveau que ça peut basculer sur un détail. Là, il n'y a pas de question de détail. Là, on s'est fait marcher dessus. On s'est fait maîtriser de A à Z. Et surtout, on nous a vendu cette équipe de France. C'est une équipe de France de méchants. C'est une équipe de France qui a du caractère. Là, il n'y a personne qui a secoué personne. Donc, en fait, dans cette Coupe du Monde, les deux seuls qui ont été au niveau de A à Z, c'est Upamecano et Rabiot. Pourquoi? Parce qu'ils ont fait des choses simples. Et ce soir, il a manqué et le bleu de travail et de la personnalité. Et ça m'embête beaucoup plus parce que on nous avait dit que ces bleus avaient du caractère. J'en ai pas vu ce soir.
2: Et pour sa part, l'ancien international suédois Zlatan Ibrahimovic, qui a agi comme consultant sur la chaîne CBS, a lui salué cette victoire de l'Espagne. Selon lui, l'Aurora a été meilleure du début à la fin. Nous écoutons Zlatan Ibrahimovic.
6: If I speak about Spain, I don't speak about one star. The team is the star. When they shine collective. Even if you have Yamal, but this is not a team that is dependent on one player. It's not an individual performance. This is a team performance. Everything they do is as a team. And this guy does these crazy numbers because of the team. And he's not your typical star. When you talk about Yamal, you talk about Mbappe, Olise. He doesn't shine in that way. But he does what's the most important. The goals that counts, and they're in the World Cup finals. I prefer to score those goals to come to the final than to be a star and not come to the final.
2: Et avec ce succès, l'Espagne décroche son ticket pour la grande finale de la compétition ce dimanche 19 juillet à 23h. Ils affronteront donc le vainqueur du match entre l'Angleterre et l'Argentine ce soir à 23h. De son côté, l'équipe de France est éliminée et disputera le match pour la troisième place, soit la petite finale ce samedi. Donc bien sûr, nous y reviendrons avec plus de détails sur cette deuxième demi-finale entre l'Argentine et l'Angleterre cet après-midi dans le journal de la Coupe du Monde à 17h.
1: Merci beaucoup Fabien Hector pour toutes ces précisions. Alors, je vais peut-être réitérer ma phrase d'hier. Oui. Demain, allez-vous avoir des larmes de joie ou de tristesse encore une fois là?
2: Ben, j'espère que cette fois-ci, l'Angleterre va passer. Donc, je suis assez confiant parce que même si l'Argentine gagne.
1: Bon, sur papier, l'Argentine, oui, quand même, mais, bien gros là.
2: Mais comme vous voyez, donc, il y a beaucoup de surprises. Donc, un match n'est jamais joué d'avance. Mm-hmm. Même si tout le monde donnait la France gagnant. Sauf que.
1: Enfin, tout le monde, je ne sais pas, mais c'est vrai que faisait partie des grands favoris, ça c'est évident.
2: C'est vrai. C'est pour ça que ça peut arriver aussi entre l'Angleterre et l'Argentine.
1: Bon, pour moi qui suis pas du tout football, Fabien, vous le connaissez depuis les années que vous me fréquentez, que vous me côtoyez, mais allons dire qu'une rencontre comme celle d'hier, une demi-finale, c'était quand même une finale avant la finale.
2: Oui, c'est vrai.
1: France-Espagne,
2: physionomie du match, c'était pas forcément un match de finale, on va dire, parce que il y avait une seule équipe sur le terrain finalement. L'Espagne.
1: Mais ça nous pas toujours connaît avant l'air.
2: Bah voilà.
1: Quand Martin Dégoulé, qui commence à comprendre qu'ils appellent là, pour les Français, pour les Espagnols. Ah ben écoutez, comme moi je m'appelle Miruel, donc forcément, on va plus espagnol là pour le coup.
2: Allez, mais félicitations quand même à l'Espagne. Donc c'était un très très bon match. Ils ont été vraiment à la hauteur d'une demi-finale.
1: Tout à fait.
2: Parce que c'est vrai que moi j'étais impressionné, surtout par les milieux de terrain de l'Espagne, avec un Rodri au sommet de son art. Donc c'était vraiment impressionnant cette équipe espagnole hier. Félicitations.
1: La meilleure équipe. Voilà. Et donc la finale pour l'Espagne, c'est ce dimanche. Qui s'en a les poils affrontés? Élément de réponse aux petites heures.
2: On va passer quand même, on va devoir regarder le match jusqu'à au moins 1h du matin.
1: Alors, c'est vrai que tous les jours, je vois Andy tout sourire aujourd'hui. Il est boudé de l'autre côté là. Ça défaite la France là. Et là, ça d'après l'autre là. Hein. Non, pas défaite la France. Ah là là. Okay. Off. Les pavés d'accord avec Fabien. Parce que.
2: Et Vinny sans maillot.
1: Alors, je vais vous dire ce que Andy est en train de nous chuchoter à l'oreille, là. C'est qu'il, Fabien avait fait un seuil parce qu'il est de mettre ce maillot anglais aujourd'hui.
2: Non, au fait, pour la petite histoire, Andy, donc le fait que je me disais que j'allais garder le maillot de la France pour la finale. Donc, du coup. J'avais pas mis le maillot hier. Donc, du coup, là, je sais pas qu'est-ce que j'ai avec le maillot.
1: C'est bizarre, justement.
2: Voilà. Donc, du coup, là, c'est pour ça. C'est pour ça que j'ai mis le maillot d'Angleterre au cas où s'il y a une défaite, donc j'ai mis le maillot.
1: Voilà. Bon, qui ou bien allez non, je vais pas extrapoler là. Dès même on pose une question là. Voilà. Qui maillot vous mettez dimanche? Nous attendons un coup de résultat entre. Est-ce que ce sera une je sais pas moi cette finale caliente? Imaginons Espagne et Argentine là, ça va.
2: Oui, je pense que
1: on ira que du feu là pour le coup. Aïe non.
2: C'est sûr.
1: Moi pas plus j'applis ban supporter anglais bal derrière moi. Non. Vous êtes touché depuis travers cette histoire-là, donc non, surtout pas. Mais très bon match pour ce soir.
2: Également, donc je sais.
1: Merci voilà. Fabien.
2: Au plaisir. Donc bon club à vous et à bientôt.
1: Merci, bon courage. Moi pour accueillir justement un grand fan de l'équipe de France là, Luana. Elle vient pour sa chronique cinéma.

0: Le Bleu Lumière, la chanson phare version française, en tout cas de du film d'animation déjà, Moana, Vaiana pour la version française, et puis le live action movie, on en a parlé la semaine dernière avec Luana Lodowska, mais c'est vrai qu'entre Le Bleu Lumière et l'Odyssée là dans laquelle on va se lancer, c'est quelque chose. C'est Anna Vaubien qui s'y colle pour cette nouvelle version, et tout ça parce qu'elle le vaut bien, tout comme notre plus grande fan de l'équipe de France en studio aujourd'hui. Bonjour Luana Lodowska.
1: Bonjour Miguel, bonjour tout le monde.
0: Des manières.
1: Vous me donnez la nausée quand vous dites ça.
0: Ah, mais pas bien ça.
1: Mais non, parce que j'ai toujours dit, ça vous le
0: savez.
1: Oui,
0: on a bien compris,
1: bien sûr.
0: Mais c'est vous charriez d'une part.
1: Écoutez.
0: Mais c'est pour faire suite à ce que nous parlions avec Fabien juste avant.
1: Oh là là.
0: Lui, il essaie de se remettre de ses émotions.
1: Mais tellement.
0: Écoutez, ouais, c'est pas évident.
1: Je lui ai fait un câlin un peu plus tôt.
0: Quand même.
1: Également un chasse d'autopsie, une petite tapote, tout ça. Oui, parce que Aurélie aussi.
0: Française.
1: Française jusqu'au sous-vêtement, permettez-moi.
0: Mon Dieu, bleu, blanc, rouge.
1: Oui.
0: Ok, ouais.
1: Donc, écoutez, non, moi je dis. C'est vrai, j'ai jamais été pour la France,
0: ouais.
1: Pour les Bleus, je dis bien,
0: okay.
1: À défaut
0: pour
1: de me faire,
0: de foot de
1: voilà exactement, à défaut de me faire insulter encore une fois ou avoir des ennemis, mais bravo pour le parcours quand même. Hein.
0: Ah ben c'est clair.
1: Oh ben oui, écoutez, ils n'ont pas joué tout simplement.
0: Dans les demi-finales, c'est parti.
1: Hier soir, exactement. Voilà. Et puis qu'on vienne pas me dire qu'ils sont fatigués. Mais non, on pouvait pas être fatigué à la demi-finale, mais non. Du coup, l'Espagne, écoutez, l'Espagne avait bien fait comprendre que voilà.
0: Ah, tu es parti.
1: Voilà, donc, et moi je fais.
0: Voilà. C'est sa signature depuis le 9 juin dernier.
1: Ça va me manquer, vous savez, mais vraiment.
0: Fini dernier jour lundi, là.
1: Dernier jour, oui, effectivement. Donc, jusqu'à lundi matin, on va envoyer le paquet tous les jours.
0: Alors, dans le cas de figure où c'est Espagne-Argentine.
1: Oui.
0: Vous soutiendrez laquelle des deux équipes?
1: Les deux.
0: Mais c'est quoi cette histoire?
1: Les deux, parce que, écoutez, j'étais pour toutes les nations, sauf la France.
0: Oui, non, ça on a compris depuis le départ. Hein,
1: ouais. I'm still in the game, vous voyez.
0: Mais là, s'il faut faire un choix.
1: S'il faut faire un choix,
0: oui.
1: Mon cœur balance.
0: Vous posez question là, tout du monde, tous les hommes.
1: C'est vrai. Allez, très bien. Je suis très admirative par rapport au parcours de Messi.
0: Ok. Mais non.
1: Au-delà. Non. Messi. Mais par contre, au-delà des critiques qu'on peut entendre, tout ce qui est joué autour du racisme par rapport à l'équipe argentine. Mais mon cœur balance énormément sur Lamine Yamal quand même.
0: Okay.
1: L'équipe d'Espagne, bien sûr, la Roja, bien évidemment, que je trouve qui est une équipe exceptionnelle en cette année, en cette Coupe du Monde 2026, qui nous a prouvé hier face à la France que vraiment, ils sont bel et bien. Depuis même le début de la compétition, en étant championne d'Europe, donc il y a 2 ans de cela, forcément, je trouve que l'Espagne mérite. Et donc,
0: affaire à suivre.
1: Nouvelle étoile.
0: Allez, à suivre tout ça. Donc, c'est ce dimanche pour la finale, mais l'Angleterre n'a pas encore dit son dernier mot. Ça, c'est sûr et certain.
1: Oui.
0: On en vient à la sortie événement.
1: Exactement.
0: Mondial de cette semaine.
1: Oh là là.
0: Il s'agit d'un événement cinéma, le plus attendu en tout cas de 2026. L'Odyssée, c'est l'adaptation cinématographique du célèbre poème d'Homère. Et là, c'est signé le réalisateur Christopher Nolan.
1: Oui, après la trilogie de The Dark Knight en 2008, c'est là que tout démarre avec Christian Bale. Inception en 2010, rappelez-vous, avec DiCaprio, toujours pas compris le film. Hein. Interstellar en 2014 avec Matthew McConaughey. Ou encore Oppenheimer en 2023, film oscarisé avec Cillian Murphy. Christopher Nolan revient avec un long métrage, Miguel, mais de haute réalisation, vraiment, l'Odyssée, on se prépare pour 2h52 précisément de long métrage et épique en plus, en adaptant le célèbre poème d'Homère, rien à voir avec les Simpsons bien évidemment, donc ça a été écrit vers la fin du 8e siècle avant Jésus-Christ.
0: Oui, là on est quand même dans du très lourd comme dirait l'autre. Alors ce récit raconte le retour mouvementé d'un héros au cœur de la mythologie grecque.
1: Alors je vous pose la base, en vedette, Ulysse.
0: On le connaît pour ceux qui ont regardé le dessin animé et tout à l'époque.
1: Exactement.
0: Là, ouais.
1: Ulysse sur la route du retour. Parce que il veut bien rentrer chez lui après la guerre quand même. Ça va être une aventure périlleuse déjà. Direction son île d'Ithaque. Et pour retrouver sa femme c'est Pénélope. Mmh. Oh là là, Pénélope, on l'adore elle. Hein. Et même si elle est partie voir ailleurs, mais c'est pas grave. C'était tellement, tellement de coutume à l'époque. Hein.
0: Oui.
1: Attention. Et donc elle veut, et, du moins Ulysse veut retrouver Pénélope après la fameuse guerre de Troie. Son voyage de 10 ans quand même. Mais 10 ans, le mec va tout faire pour retourner chez lui pendant 10 ans. Voilà un voyage semé d'embûches où il va devoir affronter, quand même, sinon pas tu me l'insistes, vous êtes un... de terrifiantes créatures mythologiques. Il va croiser Cyclope.
0: Mmh.
1: On connaît Cyclope ou encore les sirènes.
0: Oui.
1: Ulysse.
0: Le chant des sirènes. Ouais.
1: Ah, Ulysse, et ben oui. Et surtout, la colère des dieux, Miguel.
0: Allez, un extrait de la bande-annonce pour vous.
2: Dis-moi ce qu'il te reste comme souvenir.
3: Une épouse.
4: Un maître à cette maison. Je veux que tu me choisisses.
5: Le roi d'Ithaque va revenir.
4: Ne crois pas ça.
6: Qu'est-ce qu'il ferait si en revenant il voyait tous ses prétendants chez lui?
4: Tu pleurniches après un papa que tu n'as jamais connu. Tel un petit morveux de bâtard.
6: Qui veille sur ton épouse et ton fils? Mon père retrouvera sa maison
4: pour accomplir sa vengeance la plus terrible. Nul ne peut se dresser entre moi et ma patrie. Pas même les dieux.
0: Eh ben voilà, l'Odyssée entre affrontements, tempêtes, créatures et tensions autour du retour, le fameux retour d'Ulysse, avec une belle brochette au casting là. Hein. 5 étoiles, Louana, pour ce casting.
1: Alors là, on est servi, Miguel. L'on retrouve Matt Damon dans le rôle titre. Il incarne Ulysse.
0: D'accord.
1: D'exception hein, par rapport à ce rôle, entouré aussi de Tom Holland.
0: Mmh.
1: Oh, Tom Holland, lui, il a laissé son costume Spider-Man, vous voyez.
0: Okay.
1: Parce que ça vient là, fin juillet en
0: ouais,
1: plus.
0: Ouais.
1: Donc Tom Holland, lui, il va jouer son fils Télémaque.
0: Tout à fait.
1: Ouais, voilà. Ou encore l'actrice Anne Hathaway. Oh, magnifique. Dans le rôle de la femme Pénélope, justement, qui a aussi annoncé une bonne nouvelle hein, sur les réseaux.
0: Oui, en cloque. Elle est enceinte.
1: Ah, voilà. J'aurais pas mieux dit que vous. Bah, oui. Donc, tout simplement. Également, au casting, on retrouve l'actrice, la moitié de Tom Holland, c'est-à-dire Zendaya.
0: Ouais.
1: Rien que ça, elle dans le rôle de la déesse de la sagesse, pardon.
0: Ça lui va bien.
1: Athéna, oui, guide spirituel d'Ulysse. À la base, ce rôle n'était pas prévu pour elle.
0: Ok.
1: Mais elle s'était portée volontaire parce qu'il n'avait pas trouvé encore qui allait jouer Athéna.
0: Ah.
1: Et là, il s'était dit, bah, pourquoi pas, j'aimerais bien jouer Athéna. Mmh. Et tout le monde, tout de suite, hein, oui, Christopher Nolan, il a dit oui. Okay. C'est vrai que ce rôle lui va tellement bien. Et vous avez raison, Miguel. Et puis, on retrouve Lupita Nyong'o. Voilà, donc elle, par contre, elle prête ses traits vivement critiqués quand même, attention. Hein. Elle prête ses traits à Hélène, la célèbre reine de Sparte, considérée dans le mythe comme la plus belle femme du monde, dont bien sûr l'enlèvement a déclenché la guerre de Troie.
0: Ouais.
1: Qu'est-ce qui donne les internautes matière à critiquer? C'est de par justement la couleur de peau de Lupita Nyong'o dans le rôle de Hélène. Mais bon, Christopher Nolan est venu est venu s'expliquer pour dire que rien ne dit dans l'histoire d'Hélène quelle était sa couleur de peau.
0: Ok. Même caucasienne ou plus claire ou plus foncée.
1: Exactement. Donc ouais. Et ça, moi, je dis bravo. Aussi présente, on retrouve. Elle, c'est ma préférée. Oh, alors là, vraiment, Charlize Theron.
0: Ok.
1: Dans le rôle de Circé, celle qui est amoureuse du héros Ulysse, et elle va même dire hein, Ulysse parce qu'en fait, ils vont rester ensemble, hein, frotti frotta pendant 7 ans quand même.
0: D'accord.
1: Ulysse ne va pas pouvoir se sortir des griffes, on va dire, de Circé. D'ailleurs, Circé va même dire à Ulysse, Mon chéri, je t'offrirai l'immortalité si tu restes à mes côtés à tout jamais. Vous voyez?
0: Ouais.
1: Donc on connaît un peu ces classiques.
0: On peut vite se laisser corrompre.
1: Voilà, ouais. Exactement. Mais hop-la-plan. Et je ne vous dis pas ce qui va se passer par rapport à Circe. Allez-y, allez voir le film. Et enfin, on retrouve Robert Pattinson.
0: Ah!
1: Mais il
0: n'est plus vampire?
1: Il ne brille plus sous le soleil maintenant. Okay. Attention. Il est dans le rôle, on le retrouve dans le rôle d'Antinous, prétendant de Pénélope, s'il vous plaît.
0: Alors, fidèle à son goût pour les effets spectaculaires, Christopher Nolan a privilégié, Luana, les décors naturels dans plusieurs pays. Et on va voyager pour l'occasion, là.
1: Tellement au voyage, voyage. Je sais pas pourquoi j'ai des airless dans la tête.
0: Non, moi, c'est plus Ulysse revient. Hein.
1: Oui, aussi.
0: Connaissez les dessins animés. Ulysse revient. Bref.
1: Ouais, oui. Ça, c'est notre génération, vous voyez. Alors, ce long métrage, Miguel, oui, nous transporte sur les terres, tenez-vous bien, en Sicile, en Grèce, au Maroc, en Écosse, en Islande.
0: Ah, des beaux paysages.
1: Mais magnifique, justement, qui représente tellement bien l'Odyssée. Et à savoir que c'est le tout premier film. Déjà, petite parenthèse, ils m'ont envoyé finalement le montant total, pas plus tard qu'il y a quelques heures, c'est-à-dire ce matin.
0: Wow.
1: L'équipe de Christopher Nolan qui me précise 250 millions de dollars par rapport à la réalisation de ce film. C'est énorme. C'est le premier film qui coûte... autant c'est à quoi nous dire.
0: Ouais.
1: Donc et à savoir aussi que c'est le premier film entièrement tourné, Miguel. Je tiens à le préciser, hein, entièrement tourné en IMAX 70 mm. Mm-hmm. Qu'est-ce que ça veut dire? Il faut comprendre ici que la pellicule est 9 fois plus grande dans donc côté horizontal, ouais, comme à nous dire,
0: et qui a
1: qui a un négatif 35 mm classique. Donc ce qui est un peu dommage, ce qui est regrettable même, c'est pas que chez nous, hein, mais avec cette expérience technique exigeante, très très peu de cinémas pourront projeter le film dans son format d'origine.
0: Okay.
1: Donc du coup, mais bon, vous allez quand même pouvoir profiter du film, hein, l'Odyssée de Christopher Nolan chez M Ciné. Mais ce problème de IMAX 70 mm, nous ne sommes pas que les seuls
0: pays concernés.
1: Non, c'est en France, c'est aux States et c'est en Angleterre. Très très peu de cinéma aujourd'hui donc se tourne vers le IMAX 70 mm. Et puis du coup, l'équipe de Christopher Nolan a dû réadapter quand même un peu, hein, comme
0: mais
1: ça.
0: Oui, parce
1: pouvoir...
0: que sinon, pas encore processé.
1: Voilà, hein, exactement.
0: Aux quatre coins du monde, quoi.
1: Oui, donc, on va dire que 35 mm, c'est.
0: Ça fait beaucoup de mathématiques pour moi, c'est là, aujourd'hui, oui.
1: 35 mm, c'est. Il est square-wise.
0: Okay.
1: Et 70 mm, c'est rectangulaire.
0: À l'horizontale.
1: Ouais, voilà. Donc, l'écran, il est beaucoup plus large.
0: Ouais.
1: Et donc, c'est vrai que ça va être un peu compliqué par rapport aux images. Mais heureusement, Christopher Nolan a quand même revu un peu de par sa réalisation. Ben, le cinéma qui est capable fait 70 mm, tant mieux. Sinon, pour les autres, ben, nous, on va se contenter du classique 35 mm.
0: Voilà, au-delà de ces prouesses techniques utilisées pour cette nouvelle production, rassurez-vous, vous pourrez voir le film.
1: Ah
0: bien
1: oui,
0: comme
1: bien
0: vous
1: sûr.
0: Faut, même si on n'est pas doté de toutes ces technologies.
1: Ah non, pas du tout. Voilà. Et même que, à la sortie du film, donc on va attendre quoi, 2 mois à la rigueur avant de retrouver le film en bonne qualité en streaming, vous allez pouvoir regarder le film.
0: Okay.
1: Que ce soit de votre tablette, de votre
0: téléphone,
1: smart TV aussi, il n'y a pas de souci. Votre écran large, géant, etc. Vous pouvez avoir votre film.
0: Luana, merci beaucoup pour toutes ces précisions.
1: C'est toujours un plaisir.
0: La semaine prochaine.
1: Of course.
0: On connaît la sortie ou pas encore?
1: Ah ben non, écoutez, je crois qu'avec Odyssée, ils vont nous laisser tranquille pendant un moment.
0: On va poser.
1: Puis après, il y aura la sortie événement pour fin juillet, bien sûr.
0: Les filets.
1: Voilà.
0: Wow. En tout cas, merci beaucoup pour vos précisions. On vous retrouve demain matin à partir de 6h pour le Wake Up Show où vous ferez retentir votre sifflet. Voilà. Ce sera le lendemain de l'éventuelle victoire de l'Angleterre ou de l'Argentine pour la finale. Affaire à suivre. Merci Luana.
1: Vous voyez quoi ce soir, Miguel? Permettez-moi, Argentine-Angleterre.
0: Honnêtement, je ne sais pas. Bon, sur papier, je dirais l'Argentine.
1: D'accord.
0: Mais ça serait tellement bien aussi de voir l'Angleterre continuer et défier tous les pronostics.
1: Bah écoutez,
0: quoi.
1: Vous savez quoi
0: ces pronostics-là.
1: Parce que depuis 60 ans, Balabedia, it's coming home.
0: Et là, ce gars, c'est le deuxième. Espérer gagner la deuxième étoile.
1: Oui,
0: c'est
1: bien
0: sûr. C'est pas qu'on fait là.
1: Rien n'est fait encore.
0: Donc, les jeux sont ouverts. Éléments de réponse. Dès 1h du matin, nous pouvons finir avec Sana. P. et continue l'aventure.
1: Effectivement.
0: Vous serez en train de ronfler à cette heure-là.
1: Mais non, vous savez quoi? Alors, je regarde première mi-temps quand même. Okay. Regardez comme hier, j'ai siroté mon thé au gingembre.
0: D'accord.
1: Et je regardais première mi-temps, mais après, bon, faut bien se réveiller tôt.
0: Mais faut déjà dormir, quoi.
1: Oui, voilà. Même si on dort très très peu, hein, pendant cette période de Coupe du Monde. Mais je sais pas pourquoi. Vous savez quoi aujourd'hui? Aujourd'hui, Miguel. Oh là là, qu'est-ce que j'étais en forme pour venir bosser.
0: On n'est pas surpris, mais je vraiment. Vais pas continuer, on s'arrête là. En solidarité pour ceux qui ont quand même perdu.
1: Oh là là, mais non, mais après, vous savez quoi? Ils ont tellement vite dans mon verre. Okay. À chaque fois, quand la France in game and match, et ça a été horrible. Mais après, même, moi, on sent du pain, vous êtes. Et Vinja, moi, ça. Alors, qui vous dit sa coque là? Mais voilà, donc.
0: Ah ben, ils chantent plus.
1: Là, du coup.
0: Ils chantent plus pour cette compétition, du moins.
1: Voilà.
0: Non, oui.
1: Aigu.
0: Merci, Luana. Et à demain.
1: Bon film.
0: Plaisir. Merci à Marley qui a assuré la technique du club. Manish n'était pas loin pour l'assister en première heure. Prachand va prendre le relais, là, j'ai l'impression. Lui, il prend du service. Et on se quitte avec Phil Collins et You'll Be In My Heart. Ça, c'était la chanson du film d'animation Tarzan que j'ai kiffé, adoré.
1: Oh oui, on adore.
0: Ben voilà, Luana aussi. Donc, You'll Be In My Heart, vous serez toujours dans nos petits cœurs. Gros bisous, Daniela prend le relais pour 1, 2, 3. On se retrouve demain, 11h-13h, pour une nouvelle édition de votre magazine. Bon mercredi.

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0: mercredi, bienvenue, merci d'écouter Radio One, il est 13h. L'heure d'un point sur l'actualité avec vous, Rodney Pierre-Louis, bonjour.
1: Bonjour Daniela, bonjour à tous. Après avoir évoqué ce qu'il qualifie de grande trahison, Joly Jongard dénonce une grande escroquerie concernant la réforme des pensions. Face à la presse ce matin au SunTrust, le président du MSM est revenu sur l'historique de cette mesure, affirmant que la mobilisation des confédérations syndicales de samedi traduit un profond mécontentement. Le leader de l'opposition a également commenté la PNQ d'hier, au cours de laquelle Navin Ramgoolam a réaffirmé que le gouvernement ne reviendra pas sur la réforme des pensions. Selon lui, l'exécutif dirige le pays dans une confusion totale et ne met pas en place les solutions attendues par la population. Il prévient que si le gouvernement maintient sa position, les syndicats pourraient intensifier leurs actions. La propriétaire d'une agence de location de voitures a porté plainte après la disparition d'un véhicule loué à un homme qui aurait utilisé une fausse identité. Selon cette dernière, la Toyota Aqua d'une valeur d'1,3 million de roupies avait été louée le 22 juin pour une durée de 6 jours et devait être restituée le 27 juin. Depuis cette date, l'homme est injoignable et le véhicule n'a toujours pas été retrouvé. Après avoir diffusé les informations fournies par le client sur les réseaux sociaux, la plaignante a appris que celui-ci aurait utilisé une fausse carte d'identité et se présenterait sous une autre identité. Des space cakes, des cookies et des gâteaux contenant du cannabis ont été saisis lors d'une opération de l'ADSU à Okoulé hier. La perquisition menée au domicile d'un jeune homme de 19 ans a également permis la découverte de 10 doses de cannabis emballées individuellement ainsi que la somme de 4125 roupies. Au total 11,67 grammes de cannabis soupçonnés d'être destinés à la vente ont été saisis. Le suspect a été arrêté et placé en détention au centre de Moka. Et puis en Inde, l'état de santé de Sonam Wangchuk inquiète, figure nationale de l'écologie et de l'éducation. L'homme de 59 ans observe depuis 18 jours une grève de la faim illimitée. Il a rejoint à New Delhi la protestation du parti des cafards, un mouvement satirique né sur Internet qui cherche désormais à devenir une force de contestation dans la rue. Sonam Wangchuk est venu à prêter main forte à ce mouvement aux côtés d'étudiants engagés en lançant un jeûne de protestation inspiré de la méthode de Gandhi. Voilà pour ce flash. Merci de l'avoir suivi. C'est à vous Daniela pour 1-2-3.
0: Merci Rodney Pierre-Louis, l'info revient à 14h pile sur Radio One. A tout à l'heure.
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2: Bon mercredi la famille, bien le bonjour, bienvenue à vous qui passez par ici. Comment allez-vous depuis hier? En tout cas, si vous êtes partant pour casser la routine et donner un vrai coup de boost à votre milieu de semaine, eh ben c'est parti. Je vous embarque avec Prachante pour une virée musicale survitaminée. Faites-moi confiance pour ça. 2 heures de son feel good pour transformer ce mercredi, bien évidemment, et faire dans la foulée valser la grisaille. En tout cas, c'est un petit peu le cas au niveau de la capitale. Dites-moi comment ça se passe de votre côté. C'est parti, let's go guys.

Gaston Ballanin sur Radio One. Bonjour, bonjour à tous. Bon mercredi la famille. C'est vrai que le lundi est bien bien loin derrière. Hein. Le mardi a donné le tempo, n'est-ce pas? Et le mercredi, eh ben, on va casser la routine tout simplement. De 13 à 15 heures, je vous balance une playlist mijotée aux petits oignons. Vous savez comment ça se passe, hein. Vous connaissez ce rendez-vous. D'ailleurs, je vous remercie pour votre fidélité. C'est vous qui comptez et personne d'autre. Ici, le mercredi rime avec positivité, bon son, une team qui ne lâche absolument rien. Et parce qu'on aime vous gâter, tentez aussi de repartir avec votre panier de produits Crest. Envoyez une photo dans produit Crest que vous avez sous la main, espace prénom, espace numéro de la carte d'identité et rendez-vous avant 15h.

0: Léo à l'instant Fly High sur Radio One. En tout cas, telle est notre mission, hein, vous faire décoller, vous faire voyager jusqu'à 15h. Vous êtes en mode 1, 2, 3. Je sais que bon, au niveau du temps, c'est pas le top top, hein. Racontez-moi un petit peu comment ça se passe chez vous. Et ça se passe sur le 58 53 77 21. Aujourd'hui, je suis au taquet. Je suis tellement happy d'être là et de partager ces 2 heures avec vous que le ciel peut me tomber sur la tête. Ça me fera rien, absolument. En tout cas, c'est notre moment de partage et qu'est-ce que ça me fait plaisir d'être avec vous jusqu'à 15h aujourd'hui. J'espère que le plaisir est partagé. Racontez-moi un petit peu comment se déroule votre mercredi du mois de juillet, la famille. Est-ce qu'on a la chanson ? On a la chanson, on va s'écouter la nouveauté du jour et juste après, on va y aller pour la Minute Feel Good.
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0: l'ancien hein, sur Radio One, les amis. Ça, c'est pour la nouveauté du moment. On a des anniversaires dans l'air. Alors, qui est la vedette du jour, ou du moins la star du jour? Si vous l'êtes, balancez vos messages au 58 53 77 21. Vous pouvez nous partager aussi vos petits coucous, vos pensées à vos proches. Ça fait toujours plaisir d'avoir une petite pensée en cette occasion. Donc, allez-y, c'est votre moment et on va bien évidemment le célébrer ensemble. Joyeux, méga, happy, birthday donc à vous qui célébrez aujourd'hui votre anniversaire.
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0: Oui, la Minute Feel Good, d'accord. Alors, bienvenue dans ce moment, cet espace pour nourrir l'esprit et recharger l'âme. Aujourd'hui, parlons des valeurs morales, ces repères invisibles qui nous guident même quand le monde semble vaciller. Elles ne sont pas des règles figées, mais des choix conscients qui façonnent notre dignité et notre liberté intérieure. Les valeurs morales sont plus qu'un simple code.

0: codes. Elles sont notre carburant pour avancer. L'honnêteté, la loyauté, ce sont des muscles invisibles qui rendent plus fort chaque jour. Les obstacles viendront, les critiques aussi. Mais vos valeurs sont vos armures. Elles protègent des doutes et rappellent que vous marchez sur un chemin solide. Comme le disait Marc Aurèle, la vraie grandeur consiste à rester fidèle à soi-même. Alors, relevez la tête, respirez profondément et avancez avec confiance. Vos valeurs sont votre moteur. Elles transforment chaque instant en victoire. Et souvenez-vous, si vous n'en avez aucune, je parle bien sûr des valeurs, morale, ou si vous les bafouez par des messes basses, des mensonges, est-ce que les valeurs que vous voulez, est-ce justement les valeurs que vous voulez inculquer à vos enfants? Que leur donnez-vous comme héritage? Les enfants suivent pas nos paroles. Ils suivent vos pas. Ils suivent les pas de nous, les parents. Tous peut parfois s'épuiser, ou du moins tout peut parfois s'épuiser, mais vos valeurs morales, elles, ne s'usent jamais. Elles sont l'héritage le plus solide que vous puissiez transmettre à vos enfants.
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0: Nika sur Radio One, les amis, et c'est parti pour la rubrique Santé et Bien-être avec Cosmétiques de France Mauritius.
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José Loré, The One Pukulé, local, la famille. Allez, vous me faites parvenir une photo d'un produit Crest que vous avez sous la main, espace prénom, espace numéro de la carte d'identité. Le tout sur le 58 53 77 21. 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À vos claviers, à vos téléphones, bonne chance à vous.

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4: Bon mercredi, bienvenue, merci d'écouter One Two Free, il est 13h30.
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je sais pas si vous avez vu le film Coyote Girl, hein. Et puis moi je retiendrai ceci. Tu peux essayer de mettre des lunettes de soleil la nuit, mais tu ne pourras jamais empêcher la lune de briller. Et c'était Liane Rimes à l'instant. Et bien évidemment, j'en aurai d'autres de comme ça de calé pour vous jusqu'à 15h. Soyez les most welcome. Vous êtes ici chez vous.

avec Chris Martin, Burna Boy, Little Sins, Eliana et Tini célèbrent la solidarité universelle. J'ai envie de vous partager quelque chose aujourd'hui. En tout cas, vous le savez, cette émission, c'est un moment de partage depuis le temps qu'on se connaît. Ça fait plus quoi? Ça fait plus de 20 ans maintenant? Ok. Et alors, je m'adresse à des personnes qui ont perdu quelqu'un de cher dans leur vie. Aujourd'hui, c'est le 3e anniversaire de la mort de ma maman. Et c'est vrai que je vous ai partagé les années passées, mon chagrin et ce que ça me ramène, ce que ça me rappelle ce jour-là, cette date-là. Et j'ai envie de dire aux gens qui nous écoutent, ayez un petit peu d'espoir, ayez beaucoup d'espoir, parce que ça fait 3 ans donc, aujourd'hui, jour pour jour, qu'elle n'est plus là. Mais aujourd'hui, je vis son départ d'une autre manière, je ne peux pas l'expliquer au fait. Je n'ai plus ce chagrin que j'avais hier, j'ai plus ce chagrin que j'avais il y a 1 an, j'ai plus ce chagrin qu'il y avait il y a 2 ans. Il se passe quelque chose, et il se passera quelque chose pour vous. Gardez foi, et surtout gardez espoir.

0: plaisir de retour les amis. Metal Eclipse à l'instant nous ramène à la pause gourmande avec Agilis.
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0: Allez, place à la pause gourmande avec le riz basmati Fatima et le lait Caroline. Bienvenue justement dans ce petit moment sucré-salé du jour avec le riz basmati et le lait Caroline. Le riz basmati Fatima, ce petit moment où l'on aime transformer des ingrédients simples en pause gourmande qui fait trop de bien. Aujourd'hui, on va vous proposer une recette de riz au lait façon crème brûlée. Écoutez bien les ingrédients pour cette recette. Vous aurez besoin d'un litre de lait Caroline, 100 g de riz basmati Fatima, 70 g de sucre, plus 40 pour le caramel, et 2 jaunes d'œufs et une gousse de vanille. Je vous redonne cette recette de riz au lait façon crème brûlée. Vous aurez besoin d'un litre de lait Caroline, 100 g de riz basmati Fatima, 70 g de sucre, plus 40 g pour votre caramel, 2 jaunes d'œufs, une gousse de vanille. La préparation, vous faites cuire le riz basmati Fatima dans le lait Caroline avec la vanille pendant 30 minutes. Vous laissez cuire bien sûr. Ensuite, vous ajoutez le sucre et les jaunes d'œufs hors du feu. Vous versez dans des ramequins, vous laissez refroidir et vous saupoudrez donc de sucre et vous caramélisez au chalumeau ou sur le grill et le tour est joué. Voilà pour votre recette de riz au lait façon crème brûlée. N'oubliez pas, vous êtes les most welcome, vous savez. Je me ferai un plaisir de partager cette recette si vous n'avez pas retenu quelques étapes. Vous pouvez m'en faire la demande sur le 58 53 77 21.
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Life à l'instant. Bienvenue dans notre machine à remonter le temps. Direction le 15 juillet 1869. Et bien ce jour-là, un certain Hippolyte Meige Moriès relève un défi lancé par Napoléon III, à savoir trouver un remplacement au beurre, moins cher et plus pratique pour nourrir les marins et les familles modestes. Résultat, la naissance de la margarine, une petite révolution culinaire qui allait changer nos tartines pour toujours. À l'époque, c'était un mélange malin de graisse et de lait, pensé pour durer plus longtemps que le beurre. Et devinez quoi ? Plus de 150 ans plus tard, la margarine est toujours là, dans nos cuisines, adaptée au régime moderne, parfois enrichie en vitamines, parfois 100% végétale, marrante parce qu'elle est née d'un concours impérial, comme un top chef version 19e siècle, et surtout parce qu'elle a permis à des millions de foyers de dire « pas de beurre, pas grave, j'ai de la margarine, youpi ». Mais aussi parce qu'elle prouve que l'innovation peut aussi se cacher dans nos assiettes. Bref, la margarine, c'est l'invention qui a su transformer un défi impérial en un produit du quotidien et qui continue de faire croustiller nos tartines depuis 1869.

Rehab à l'instant, du bon son pour vous accompagner. Racontez-moi un petit peu comment vous êtes en ce mercredi, les amis. Vous êtes les most welcome, hein. 58, 53, 77, 21. Vous connaissez ce paiement, je me lâtais par rapport à l'équipe de France. N'est-ce pas? Oui, c'est vrai, ils ont perdu. Mais je vous l'avais dit, moi, c'était mon équipe pas favorite au départ, hein. C'était par défaut que j'avais choisi, je l'avais dit. Mais bon, bravo à l'Espagne, hein. Et à mon avis, ça va se jouer pour eux, les gars, non? Ah, chante. De fortes chances qu'ils ramènent la coupe à la maison? Non? Non? Prachante l'Angleterre? T'es quoi l'Angleterre qui pourra ramener la coupe à la maison? Capable, ok? Peut-être. Ok, c'est à voir. Anyway, merci pour votre retour au 58, 53, 77, 21. Allez, c'est parti pour le flashback souvenir. La Gitane débarque pour la suite.

famille, on referme tout doucement cette parenthèse enchantée, mais restez bien là, hein, ce n'était qu'un avant-goût, je vous le dis. On monte d'un cran, juste après, la suite s'annonce encore plus forte, encore plus belle, encore plus one, two, three, quoi, tout simplement.

0: relax. J'ai d'autres de calés pour vous en deuxième partie d'émission. So, ne bougez pas à venir le point sur l'actualité de 14h avec Chazatepsi.
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0: Bon mercredi, bienvenue, merci d'écouter Radio 1. Il est pile 14h. Merci pour un point sur l'actualité avec vous, Chazatepsi, bonjour.
3: Bonjour Daniela, bonjour à tous. Joe Légongard accuse le gouvernement de mener une grande escroquerie avec la réforme des pensions. Lors d'une conférence de presse au SunTrust ce matin, le président du MSM a estimé que la mobilisation des syndicats reflète un profond mécontentement populaire. Réagissant à la Private Notice Question d'hier, où Navin Ramgoulam a confirmé que le gouvernement ne reculera pas sur cette réforme, Joe Légongard affirme que l'exécutif plonge le pays dans la confusion et ne répond pas aux attentes des citoyens. Il avertit que les syndicats pourraient intensifier leur mobilisation si le gouvernement refuse de voir sa position. À l'occasion de la Journée mondiale des compétences des jeunes, la question de l'employabilité reste centre des préoccupations. Malgré une baisse du taux de chômage, passé de 6,1% en 2024 à 5,8% en 2025, les jeunes de 15 à 24 ans demeurent les plus touchés avec un taux de chômage de 16,6%. Selon Adila Diouman Mossafir, directrice de Talent Lab, cette situation s'explique notamment par un décalage entre les formations proposées et les compétences recherchées par les entreprises. Une femme de 35 ans a été grièvement blessée suite à un accident de la route hier matin à Condemasque. Selon les premières informations recueillies par la police, le poids lourd conduit par un homme de 52 ans se dirigeait vers Flac lorsque la piétonne aurait soudainement traversé la route. Transportée à l'hôpital Sage, son état de santé est jugé sérieux. Enfin, dans le monde, le président américain Donald Trump a menacé de frapper les ponts et centrales électriques de l'Iran si Téhéran ne reprend pas les négociations la semaine prochaine. Ces déclarations interviennent alors que les deux pays échangent des tirs pour le quatrième jour consécutif. Donald Trump a également relancé un blocus des ports iraniens après avoir abandonné une menace de taxes sur les cargaisons transitant par le détroit d'Ormuz où le trafic maritime a fortement ralenti. C'est tout pour ce point avec l'actualité. La suite, c'est toujours avec Daniela pour One to Free.
0: Merci, Chazatepsi. L'info revient à 15h pile sur Radio One. A tout à l'heure.
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Logical Song, David Guetta, Kim Petras sur Radio One, When We Were Young. Je ne sais pas pour vous comment vous abordez donc le fait que voilà, on n'est plus très très jeune, hein, mais je crois qu'on vit notre best life à partir de 30 ans. On est d'accord? Vous êtes d'accord avec moi? En tout cas, tout le monde est d'accord avec moi. Mon baronnet, vous savez comment ça se passe. Mais je crois que là, on a tout compris. On a compris plein de choses. À l'âge de 30 ans, on est vraiment mature et on a compris. On comprend un petit peu mieux la vie. On apprécie mieux les choses. On enjoy les moments en famille. Allez, on a en tout cas une petite famille qui est venue nous rendre visite. Là, les petites babas et les filles, elles sont impressionnées, hein. On dirait. Allez, bye bye. Ça danse de l'autre côté. Allez, merci pour votre visite. Les amis, voilà. On est parti. On attaque la deuxième heure de One to Free. J'espère que ça va toujours de votre côté. Vous le savez, on se partage plein de belles choses sur le 58 53 77 21. C'est Prachante qui assure toujours la partie technique assistée de Maniche. Ah, il y a tout un mot oublié, non, Maniche. Parce qu'il est nouveau et puis il est caché. Il est caché derrière, là, je ne le vois pas. Et Maniche, donc, qui assure la partie technique et qui vous accompagne cet après-midi. Le 58 53 117 21, le numéro sur lequel vous nous faites parvenir une photo d'un produit Crest que vous avez sous la main, espace prénom, espace numéro de la carte d'identité et rendez-vous avant 15h pour un grand tirage et repartir avec votre lot de produits qu'offre notre partenaire Soponalide.

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1: À Saint-Yan, où la nature a sculpté des géants minéraux d'une beauté hypnotique. Mais attention, ce lieu reste presque inaccessible. La température avoisine donc les 60 degrés et l'humidité frôle les 100%. Des conditions si extrêmes qu'un être humain ne peut y rester que quelques minutes sans combinaison spécialisée. Pour les scientifiques, la grotte est un laboratoire naturel exceptionnel offrant des clés pour comprendre la croissance des cristaux et les phénomènes géologiques rares. Pour le reste du monde, elle demeure une merveille invisible, une cathédrale minérale qui nourrit l'imaginaire et rappelle la puissance créatrice du temps, tout simplement.

0: One et Gims sur Radio One, parce qu'un mercredi sans classique des années 80 et 103 à la suite, eh ben, ce n'est pas vraiment un mercredi. Vous êtes d'accord avec moi dans One to Free? Allez, let's go pour nos trois à la suite du jour.
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0: Et tous les trois à la suite, trois bombes musicales pour booster votre après-midi. Let's go.
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0: Et ça s'est passé le 15 juillet 1978. Donna Summer électrise le Billboard Hot 100 avec Lost Dance, qui fait une belle entrée dans le top 10 du classement. Ce titre extrait de l'album original du film Thank God It's Friday incarne à merveille l'âge d'or du disco. Lost Dance grimpe jusqu'à la troisième place du Hot 100 un mois plus tard et s'offrira donc un total de 7 semaines dans le classement. Pour la petite histoire, le titre commence comme une ballade longue.

amoureuse avant de se transformer en véritable hymne dansant, une structure inhabituelle qui séduira le public et les clubs. Avec ce morceau, Donna Summer confirme son statut de Queen of Disco, enchaînant les tubes imparables et imposant sa voix sensuelle comme l'une des signatures musicales de la fin des années 70. Le succès est tel que Lost Dance lui vaudra donc un Oscar de la meilleure chanson originale et un Grammy Award. Ce titre ouvrira la voie à une série de collaborations qui vont façonner la pop et l'électro des décennies suivantes. Aujourd'hui encore, Lost Dance reste un classique incontournable. Donna Summer n'est plus depuis 2012. La Queen of Disco est décédée le 17 mai 2012. En Floride, des suites d'un cancer du poumon à l'âge de 63 ans. Donna Summer reste une figure emblématique de la musique disco-pop, honorée à titre posthume donc pour son intronisation au Rock'n'Roll Hall of Fame en 2013. Mais son héritage musical reste immense. Écoutez.

le style de Barry White, vous ne trouvez pas? Donna Summer à l'instant, les amis, les trois, la suite. Ça s'est passé un 15 juillet 1985. Été 85, justement, Paul Young décroche son unique numéro 1 américain avec Every Time You Go Away. Le titre en est à sa deuxième semaine dans le classement Billboard Hot 100. Pour quelques semaines plus tard, s'installer au sommet du classement, Every Time You Go Away restera en tout 23 semaines dans le Hot 100, dont 8 dans le top 10. À la fin de l'année, il figurera à la 11e position du classement annuel des hits les plus populaires de l'année 1985. La chanson est en réalité une reprise écrite par Daryl Hall. Donc, elle figurait sur l'album Voices en 1981, mais n'avait jamais été exploitée en single. Paul Young en propose une version plus pop, plus sophistiquée. Le succès du titre coïncide avec la performance de Paul Young au Livehead le 13 juillet 1985, ce qui renforce bien évidemment sa visibilité mondiale. Every Time You Go Away devient son seul numéro 1 aux États-Unis, mais reste une figure marquante de la blue-eyed soul britannique. Aujourd'hui, Paul Young continue de se produire, surtout au Royaume-Uni, dans des tournées revival des années 80 et festivals. Il reste reconnu comme une voix emblématique de la pop soul britannique et Every Time You Go Away demeure son titre phare. En résumé, été 85, Paul Young s'offre un aller simple vers la gloire américaine avec ce titre, un hit qui reste son empreinte indélébile dans l'histoire du Hot 100.

restez là, calez la fréquence liberté jusqu'à 15h, les amis. Je vous garde comme d'habitude le meilleur pour la fin. Le 15 juillet 1997, les Backstreet Boys explosent sur le marché américain avec Quit Playing Games With My Heart. Ils en sont à leur quatrième jour dans le top 10 du Billboard Hot 100, titre qui grimpe rapidement pour atteindre son apogée à la deuxième place et la première semaine de septembre. Le titre restera 18 semaines dans le top 40, plus de 40 semaines au total dans le classement, devenant le plus grand succès américain du groupe à cette époque. Vendu à plus de 2 millions d'exemplaires aux États-Unis, il marque l'entrée triomphale des Backstreet Boys sur la scène pop américaine. Le clip tourné en Floride reste célèbre pour la séquence sous la pluie, symbole de l'esthétique boys band de l'époque. Le succès sera mondial. Numéro 1 en Autriche, Allemagne, Suisse. Numéro 2 au Royaume-Uni. Quit Playing Games est considéré comme le titre qui a véritablement lancé les Backstreet Boys aux États-Unis, ouvrant la voie à des hits planétaires comme I Want It That Way. Près de 30 ans plus tard, les Backstreet Boys sont toujours là. Ils poursuivent leur DNA World Tour, remplissant les stades en Europe, Asie et Amérique. À Las Vegas, ils tiennent une résidence immersive baptisée Into the Millennium au Sphere. Mêlant donc technologie et nostalgie, ils continuent à produire. Ils sortent même cette année le single Bottle Up pour la bande originale du film Paw Patrol de The Dino Movie. Leur public reste multigénérationnel, preuve que leur héritage pop est

0: convaincu que c'est là que se trouve le meilleur de la musique. Et ben, rendez-vous demain, même heure, même radio, pour d'autres 3 à la suite.
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grave. Les amis, on avance. Black Ayo, Virginio à l'instant, Mosololo, Radio One. La prochaine sera spécialement jouée pour Arlette de chez Belle, Jean-Claude Tuo, la famille du côté de Roche-Brune, Yasmine et son chéri du côté de Jasmine, pardon, et son chéri du côté de Strasbourg. Bisous, voilà, de la part de Micheline et Régis. Oui, je salue la belle. Je sais pas si elle est à l'écoute actuellement, mais je pense qu'elle doit être fidèle au poste, comme d'habitude. Est-ce que tu peux passer une chanson pour Percy, qui a fêté son anniversaire hier, de la part de sa maman Rose du côté de Goodlands, qui l'embrasse bien bien fort. Merci Rose. Et puis coucou, j'aime bien les chansons, j'ai bien aimé la chanson de Paul Young, Mopetrouf Col Petra C. Oui, exactement, Lich Petra C. C'est donc de la part, c'est Alain qui peut avoir nous un message là. Et puis, coucou, un petit peu triste pour mon équipe, la France, heureusement. Bon, l'équipe de Radio One est là, nous sommes là. Bonjour à la famille Louise, Boudou, Faulé. Sans oublier ben la team, merci beaucoup, enjoy, voilà, des roses, merci. En tout cas, joli bouquet, hein. Maman, je garde le parfum. Oui, ça a l'air magnifique. Merci pour le bouquet virtuel partagé sur la page Facebook, ou non, du moins sur le 58 53 77 21. Paul Young, j'ai adoré, quelle voix, toute ma jeunesse, je tombe in love. Je suis d'accord à 200%. Un petit message de Mike qui nous écoute de Paname et qu'on salue. Allez, très belle chanson, la chanson préférée de ma fille, c'était laquelle, alors c'était vers 14h30, c'était Backstreet Boys. Voilà, c'est un message signé MJ. Merci ma MJ, courage, gros bisous à ma fille chérie Ophélie que j'adore, de la part de sa maman Aïdé, du côté de Quatre Bandes, qui l'embrasse bien bien fort. Belle journée à toute la team, à toute l'équipe, des bisous doux. C'est Marie Dani Lafleur du côté de Grand B. Miss bisous doux, bisous fou. Miss Lou, elle sera là demain matin pour vous accompagner. Un petit coucou, j'allais te dire de mettre donc une chanson, voilà, c'est Christina. Bah écoute, je vous cale que le meilleur de la musique. Allez, j'ai un petit message qui m'a fait trop trop plaisir, hein, par rapport au partage plus tôt. Alors c'est Jean-Paul qui t'envoie moi ça, et Jean-Paul pesait moins, alors, Ouvine Faux, bon, c'était par rapport au deuil. Guette bien dans la Bible, qu'il y dit dans Apocalypse 21, Faux, c'est qu'il y dit par rapport au deuil, par rapport à la perte d'un proche. Ça peut donner du courage. Allez, mon pépote, ça, donc, à ben, auditeur qui peut écouter nous, on va check ça, en tout cas, sans problème, Jean-Paul, ce soir, cet après-midi, quand je rentre. Sans problème, vraiment. Merci en tout cas pour le partage. Allez, salut Daniela, Côte d'Ivoire inallée, la France inallée, jamais 203. Tu supportes l'Argentine tantôt? Voilà, c'est Alain du côté de Mongal. Alain, mais de la guerre, moi, là, mon croix. Alain, moi, pas connu que moi, pour supporter, moi, arrête de supporter, au fait. Je sais pas, par défaut, qui supporter. Je pense que je vais avoir un petit coup de cœur pour l'Angleterre. Hein, parce qu'ils sont un peu proches de nous, hein, de Maurice, bien évidemment. Donc voilà, je pense que ça va être l'Angleterre. Allez, je demande la prochaine pour mon fils Costa, chinien, qui fête son anniversaire aujourd'hui au Canada. Et moi, mamie, papy, Harold, on t'aime très très fort et on te souhaite ben, le meilleur, surtout la santé. Gros gros bisous, voilà, de la part de toute la famille.

veut dire. 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

0: Souvenir, la version remixée de 2025, les amis. Hein, et Fabrice B, à l'instant, et direction Le Standard, on accueille Jessica. Jessica, bonjour.
1: Bonjour, Daniela.
0: Comment ça va, ma Jessica? De quel endroit?
1: Moi, je suis de Médine.
0: Wow.
1: Je vais content demain.
0: Ok. Et c'est pas la porte d'à côté. Mais je sais qu'il y a des fidèles qui nous écoutent de ce côté-là.
1: Oui,
0: parle-moi,
1: oui,
0: parle-moi de Médine, quand de masque. Vends-moi là où tu habites.
1: Donc c'est un petit village, comment te dire, arrosé avec beaucoup de pluie. Les habitants sont, comment dire, on habite en famille, hein, on est en famille, et de toute communauté, voilà, beaucoup de pluie ici.
0: Ok, mais il fait bon vivre quand même.
1: Oui, il fait bon vivre, il fait bon, on a un peu de tout, allons dire, on a un peu
0: okay.
1: de tout.
0: Ok. Oui. Le genre d'endroit, quand on a besoin d'un petit peu de sucre, qu'il en manque, on peut frapper à la porte du voisin, c'est
1: oui,
0: ça?
1: Oui, voilà, c'est comme ça.
0: Parce que ça n'existe plus partout ailleurs, hein?
1: Oui, ouais, c'est vrai.
0: Hein, parce c'est qu'avant, vrai, on était ouais. tolérant, ça pouvait arriver et mm-hmm. on avait tendance à vouloir toujours dépanner, etc., non?
1: Mm-hmm, mm-hmm,
0: et là, bien. ça n'existe plus. Donc, au boulot, à la maison, Jessica, comment se déroule
1: Aujourd'hui, je suis à la maison parce que ma petite fille est malade.
0: Aïe, j'espère qu'il n'y a rien de grave. Elle a quel âge?
1: Un petit peu de fièvre. Okay. 3 ans. Bien fait 3 ans.
0: Ok. C'est encore mimi, là.
1: Oui, c'est encore voilà.
0: Ouais. Et donc, congé obligé, c'est ça?
1: Obligé, j'ai obligé, ouais.
0: Bon, bah, j'espère que ça va aller bien pour elle. Sinon, oui. en général, tu travailles, c'est ça?
1: En général, je travaille, oui.
0: Ok.
1: Tout près de chez moi.
0: Ok, donc c'est cool.
1: Ouais.
0: C'est cool, pas besoin ouais, de venir jusqu'à cool. Port-Louis, pas besoin d'aller plus loin.
1: Oh là là, non.
0: C'est pour ça qu'il fait bon vivre là-bas. Donc du coup, on est à 10 minutes du boulot, on est à 15 minutes, 30 minutes du boulot.
1: 10 minutes, moins de
0: 10 minutes. Moins de 10 minutes, la chance. Donc on a l'occasion d'aller manger à la maison le midi, quelquefois?
1: Non, je ne sais pas.
0: Ok, mais, oui. mais c'est possible.
1: Oui, c'est possible.
0: Aïe, j'aurais tellement aimé pouvoir faire ça. En tout cas, ça me donne envie de visiter ton petit coin là-bas, Jessica. Là où il fait bon vivre.
1: Il faut passer, hein.
0: Bah, je passerai.
1: Bienvenue.
0: C'est clair, parce qu'on a beaucoup d'auditeurs qui nous écoutent de ce côté-là. Et je reçois tous les jours des messages. Voilà, de Médine Cordemasque. Et c'est vrai que bon, ça fait plaisir. Merci. Yes. En tout cas. Anyway, Jessica, comme quoi ça paye d'être fidèle à cette radio et à cette émission surtout. Bravo. Tu nous as fait parvenir un produit, donc, Cresse que tu avais et que tu as à la maison.
1: Oui.
0: Et donc, j'imagine que tu connais bien les produits.
1: Oui, c'est le savon de Marseille. C'est top, hein.
0: C'est top?
1: Oui, c'est top.
0: Alors, raconte-moi comment c'est top.
1: Ben, tu sais, là, j'ai pris des vêtements blancs.
0: Mm-hmm.
1: Là, j'ai bien savonné, j'ai bien trempé. Je te dis, efficace, hein.
0: Ouais.
1: Avec de l'eau chaude un petit peu chez nous.
0: Ça marche apparemment. On te dit que tu peux le faire aussi, par exemple, quand tu... Bon, des fois, quand nous, les femmes, on se maquille, etc. Donc, on a toujours un chemisier où il y a un petit peu de fond de teint ou de rouge à lèvres.
1: D'accord.
0: Et on passe un petit peu de savon de Marseille à sec sur le vêtement, sur le col. Et puis, hop, on met à la machine. Et apparemment, c'est magique, le tour est joué. Ça sort blanc comme neige.
1: Ben, je vais essayer.
0: Ouais, essaye. On se partagera bien évidemment les petites astuces. En tout cas, Jessica, bravo. Sûr. Tu repars avec un lot qui regroupe les indispensables pour une maison qui respire la propreté, à savoir donc savon liquide pour les mains. Je ne sais pas si tu connais.
1: Savon liquide pour les mains. Non. Moi, j'ai des produits pour la maison, comme type de nettoyage. Pour la vaisselle et savon de Marseille, voilà.
0: Voilà, litre d'eau de jean avec 13, nettoyant pour le sol et le parquet, savon de Marseille et liquide vaisselle par 2. Donc c'est pour toi, c'est cadeau. En tout cas, ça a été un plaisir de papoter avec toi. Et je salue Médine Cordemasque et la petite chérie qui s'appelle
1: Gisraël,
0: ok. Gros bisous à vous. Et puis s'il y a l'occasion, envoie-moi une petite photo, hein, de la petite famille. D'accord. Ça me fera plaisir de faire connaissance avec vous sur WhatsApp. Allez, gros bisous.
1: Allez, gros
0: allez,
1: bisous.
0: Allez, ciao, ciao.
1: À toi, l'équipe.
0: 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Alors, petit conseil, j'espère qu'elle m'écoute, Jessica. 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

Play, Ava Max à l'instant sur Radio One. Et puis la prochaine sera spécialement jouée. Donc alors je commence par le début. Allez, la prochaine sera spécialement jouée pour Manuela qui nous écoute en ce moment. Merci en tout cas pour les messages. Surtout un message que tu m'as fait parvenir sur le 58 53 77 21. Merci pour tant d'amour. Allez, pour Julien, un petit coucou à Sylviana. La prochaine sera spécialement jouée pour Gladys. Et puis bon mercredi, bon rétablissement à mon mari Laval qui est malade. En tout cas Nancy, Gobi Gadouché, j'espère que ça va aller et qu'il n'y a rien de très très grave. Bon voyage à ma nièce Sarah qui part demain en France pour ses vacances. Voilà, de la part de Nancy que j'embrasse bien bien fort. Et puis on a un petit coucou spécial d'Odile. Alors salut Daniela, pour les morts, les jours passent vite. En 5 ans, j'ai perdu 6 proches, mes deux sœurs, ma nièce, neveu, beau-frère. Pour moi, elles sont toujours là. Mes deux sœurs, c'était comme ma maman. En tout cas, Odile, comme je l'ai partagé plutôt en début d'émission. Écoute, je pense, on dit qu'il ne faut pas dire qu'avec le temps, le chagrin s'efface, etc. Je pense qu'on vit la perte de quelqu'un de différentes manières, hein. Chacun vit ça donc de différentes façons. Mais il y a un jour, dans un futur proche, en tout cas je l'espère pour toi, où ce chagrin n'aura pas autant d'impact sur toi. Parce que bon, voilà, tu verras qu'elles ont trouvé quelque chose, que voilà, qu'il y a quelque chose, elles t'apporteront quelque chose pour te donner le courage d'avancer et que voilà, pour que les larmes ne coulent plus. Au fait, ça arrive. J'y croyais pas il y a 2 ans de cela. Moi, j'y croyais pas du tout. Il y a quelques semaines de cela, j'y croyais pas. Et puis aujourd'hui, il y a quelque chose qui se passe et qui est complètement différent. Je me demandais ce matin avant de venir comment j'allais appréhender cette émission, comment j'allais appréhender ce jour. C'est vrai que ce matin, je suis partie au cimetière et écoute, Je n'arrive même pas à expliquer comment je me trouve, comment je fais cette émission, comment j'arrive à ne pas verser de larmes aujourd'hui. Je ne comprends pas. Mais je sais que ça peut se passer comme ça pour chacun d'entre nous. Crois-y fort. Et je suis de tout cœur avec toi. Allez, salut donc Jocelyne Vitry, pour toute l'équipe Daniela, gros bisous, gratitude, Vaquois du côté de Vaquois, voilà, c'est mi-figue, mi-raisin en ce moment. Merci pour la recette qui fera plaisir aux petits-enfants bientôt en vacances. Bon anniversaire à ma filleule Gwendoline, voilà, de la part de Gladys, Ignace que j'embrasse, une fidèle que j'embrasse bien bien fort. Pour Micheline, un petit coucou à Shanaya qui nous écoute aussi, Shanaya Bapou, welcome, c'est la première fois que je t'accueille, je crois, à l'antenne. J'avais jamais vu ce prénom. En tout cas, merci de faire partie de cette grande famille Radio One. Un petit coucou à Nen, à Shirley aussi qui est dans la place, Antoine Bontemps, Clifford, Silvio, Noël aussi qui est dans la place. En tout cas, merci pour vos messages. On poursuit en musique. Écoute, il est 57 déjà. Non, nous pouvons poursuivre en musique, mais ça c'est clair. Prochaine petite moi closing. Oui, il est déjà 14h57. J'ai vraiment pas vu le temps passer. Ben, en tout cas, j'espère que c'est le cas aussi pour vous. Ben, écoutez, j'ai été ravie de vous accompagner en ce mercredi ensoleillé. Merci à Prachant à la technique, merci à Manish. Ok, et mille merci en tout cas à vous d'avoir été des nôtres en ce mercredi. Je vous envoie un énorme bisou, je vous envoie plein d'amour, plein de good vibes. C'est Andy qui prend le relais pour la suite et vous drive. Allez, on se donne rendez-vous demain, même heure, même radio. Ciao, ciao.

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3: 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Merci d'être là, 15h. Les dernières infos, Émilie Runga, bonjour.
4: Bonjour Andy, bonjour à tous. Julie Jongard accuse le gouvernement de mener une grande escroquerie avec la réforme des pensions. Lors d'une conférence de presse tenue ce matin au SunTrust, le président du MSM a estimé que la mobilisation des syndicats traduit un profond mécontentement de la population. Réagissant à la Private Notice Question d'hier, au cours de laquelle Navin Ramgoolam a réaffirmé que le gouvernement ne reviendra pas sur cette réforme, Julie Jongard soutient que l'exécutif entretient la confusion et ne répond pas aux attentes de la population. Il prévient que le mouvement de contestation pourrait s'intensifier si le gouvernement maintient sa position et refuse de revoir sa copie. La Pèlerin Trianon Link Road est désormais ouvert à la circulation, réalisée au coût de 43 millions de roupies. Cette nouvelle voie a été inaugurée ce matin par le ministre des Infrastructures publiques Ajay Ganesh. Selon le ministre, ce projet a pour objectif de fluidifier le trafic dans la région en offrant aux automobilistes un itinéraire alternatif pour contourner les embouteillages. Il ajoute que cet investissement contribuera à améliorer la circulation et à réduire la congestion routière dans ce secteur. Une habitante de Grand Gob, âgée de 28 ans, a été arrêtée hier dans le cadre d'une enquête pour blanchiment d'argent présumé. Lors d'une perquisition à son domicile, les officiers de l'ADSU ont saisi 107 150 roupies en espèces, 390 euros, 1 065 dollars américains, 20 livres sterling, ainsi qu'un scooter. Selon les enquêteurs, ces biens seraient liés à des activités de trafic de drogue. La suspecte a ensuite été remise en liberté sur parole. Une femme de 35 ans a été grièvement blessée dans un accident de la route survenu hier matin à Camp de Minsk. Selon les premiers éléments de l'enquête, un poids lourd conduit par un homme de 52 ans circulant en direction de Flac lorsque la piétonne aurait soudainement traversé la chaussée. La victime a été transportée à l'hôpital Sadj où son état de santé est jugé sérieux. Et puis au Népal, deux anciens ministres ont été condamnés à des peines de prison pour leur implication dans une vaste affaire d'escroquerie liée à de faux réfugiés. L'ex-vice-premier ministre Top Bahadur Raya Maji a écopé de 4 ans de prison et d'une amende, tandis que l'ancien ministre de l'Intérieur Balkrishna Kand a été condamné à 2 ans de prison. 14 autres personnes ont également été reconnues coupables. Le réseau promettait à des citoyens une réinstallation à l'étranger en tant que réfugiés en échange de fortes sommes d'argent. C'est la fin de ce flash. Merci de l'avoir écouté. Vous retrouvez dans encore un instant Andy pour le drive.
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1: Et c'est vraiment avec plaisir, avec bonheur même, que l'on se retrouve aujourd'hui. Si l'on parlait évidemment d'une date historique, hier mardi 14 juillet, c'est encore plus historique encore aujourd'hui, puisque nous allons revenir, évidemment, nous faire un flashback sur le 15 juillet 2018. Sachez-le, et merci d'être là d'ailleurs, milieu de semaine. On est bien avec l'équipe, le retour évidemment de Prashant après quelques jours de repos. Il est avec nous, Manish également à la réalisation, Marley est à la production. On revient surtout d'un matin ou de toute la journée même à discuter de ce qui s'est passé hier soir en Ubecos Football, depuis Gramatin, bien sûr, mais tu peux recevoir message aussi pendant match, même nos camarades Kinsley, envoyez-moi un message, spécialement à Kimochi dit D0, l'Espagne, évidemment, enfin j'ai pas pu répondre, bien sûr, à tout le monde, pas facile, certes, par contre, grosse pensée, évidemment, aux fans des Bleus, quand vous êtes contents en l'équipe, bah, fallait évidemment y croire, bien sûr, on y croyait jusqu'au bout, mais même là, dans la défaite, il faut rester fier de ce que les Bleus ont pu accomplir dans cette Coupe du Monde. Ça m'a l'émotion qui ne dégazait depuis le terrain là, de ce que ça m'a Zuela fin créé, de ce que ça m'a Zuela fin démontré, fin fait être content d'ailleurs, l'émotion qui est venue des terrains américains à chaque but, à chaque célébration. Même, dommage certes pour les Bleus, il reste encore un match. The PA au bout de cette Coupe du Monde, ils vont faire un calendrier assez plein pour cette compétition, ce tournoi, ce ne sera pas le même dénouement, mais courage quand même aux fans. Il y a une autre demi-finale ce soir, ben nous aurons l'occasion d'en reparler, mais votre drive est là justement pour vous emmener encore plus loin, à bon port surtout. Voici Just

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Et là, on démarre avec vos cadeaux, surtout. Tout à l'heure, bah voilà, c'était le warm-up. Mais là, on rentre quand même dans le vif du sujet parce qu'il y a vos cadeaux jusqu'au 17 juillet avec ABC Motors. Ben oui, on sait que vous êtes quand même de nombreux fans des Bleus. L'aventure qui s'arrête en demi-finale. Bon, c'est pas vraiment terminé. Il reste encore samedi. La petite finale, certes, pour la troisième place, faudra le jouer à fond. Mais je te capte pas, gay, ça m'a dit là, mais vous pouvez être gagnant dans le drive, ça c'est encore mieux avec notre partenaire ABC Motors. 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Nous avons pour vous de fabuleux cadeaux comme le foulard, la casquette, goodie bag également avec plein de surprises branded ABC et le parapluie bien important parce qu'on laisse pas de 5 minutes, on s'est pris, mais je sais pas, on s'est pris une averse là, j'ai pas compris. Elle me montre tout, elle me dit ben du monde pénétoire, et vite, Zodi, non, c'était la pluie qui, en l'espace, voilà, de 5 minutes, genre on se retourne et il a plus d'un coup pour lui, et là c'est calmé, le soleil qui est revenu. Oula, c'est pas évident du tout, on revient. 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Un gros week-end qui arrive, samedi la petite finale, la grande finale ce dimanche, oh là là, trop bien. Et nous reprenons avec les initiales A, B et C. Lundi A, mardi B, jeudi, mercredi, la lettre C.

0: dans votre drive avec le groupe Canons. Merci d'être avec nous. Voilà, au 58 03 77 21, mais on explose les compteurs avec les fans de l'équipe d'Argentine, là, parce que c'est fou, quoi. La question du jour, évidemment, concerne Lionel Messi. On joue avec les lettres ABC pour vos goodies, avec ABC Automobile. Et justement, en plus d'être attaquant, buteur, son autre rôle à Lionel Messi dans cette sélection sud-américaine. Vous nous dites ça au 58 03 77 21. Il reste du temps, bien sûr, pour vos goodies avec ABC Motors. Il y a la nouveauté qui arrive, elle est signée Miles Smith, Hold Me In The Dark.
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lui qui faisait partie du groupe Louise Attaque. On s'en souvient. C'est votre drive sur Radio One ce vendredi. Vous pouvez gagner votre voucher pour une géométrie et un équilibrage gratuit de vos pneus. 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L'expertise aussi pour vos pneus. On cherche des pneus premium ou encore économiques. 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Mais vraiment, vous êtes fait à des merveilles. La question du jour pour être notre troisième sélectionné après Yelena lundi. Yash, c'était hier, qui sera avec nous aujourd'hui, mercredi. En plus des pneus, qu'est-ce que vous pouvez acheter chez Tire Express Limited? En plus des pneus, qu'est-ce que vous pouvez acheter chez Tire Express Limited? Réponse A, des essuie-glaces, ou réponse B, faire le plein de carburant. Réponse A, essuie-glaces, ou réponse B, faire le plein de carburant. A ou B, 58, 53, 77, 21.

0: Don Toliver, Doja Cat avec Lose My Mind parmi la bande son du film F1 sorti évidemment l'année dernière si je me trompe pas. Parlant de F1, ce week-end du 17 au 19 juillet, il n'y a pas que du foot dans la vie les gars, il y a aussi la Formule 1. Ce sera le Grand Prix à Spa-Francorchamps, ce sera le Grand Prix de Belgique. C'est le 10e rendez-vous de l'année après la belle victoire bien sûr de Charles Leclerc il y a de cela 2 semaines. Et bien c'est reparti pour les monoplaces. 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
0: Il est 15h30.
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sacré line-up N8 Sega, N8 Football aussi, après que Zetin suive hier match France-Espagne, avantage bien sûr aux Espagnols qualifiés pour cette belle finale qui se profile le 19 juillet prochain. Flashback World Cup, nous sommes World Cup, nous sommes le 15 juillet 2018, le 15 juillet 2018, l'équipe de France de football devient championne du monde pour la deuxième fois de son histoire. Cette Coupe du Monde en Russie, souvenez-vous, c'était du 14 juin au 15 juillet. Une période où il y avait encore 32 nations hein, pour les phases finales de la Coupe du Monde. Et l'équipe de France sortait de la phase de poule avec 7 points avant de retrouver l'Argentine en 8e de finale. Alors oui, on se souvient bien sûr de France 4, Argentine 3. Oh là là, c'était quelque chose. En quart, c'était plus simple hein, face à l'Uruguay en demi-finale. Face à une forte équipe du Belgique, la France s'en sort avec cette fameuse tête signée Umtiti. 1-0 pour la France face à la Belgique. Ensuite en finale, Kylian Mbappé devient le plus jeune depuis Pelé à marquer dans une finale de Coupe du Monde, la France qui s'impose 4-2 face à la Croatie, cette deuxième étoile. En cette année 2018 quand même, Mbappé est élu meilleur jeune, Courtois meilleur gardien, d'ailleurs la Belgique finira troisième gagnant 2-0 lors de la petite finale face à l'Angleterre, meilleur buteur Harry Kane avec 6 buts en 2018 et meilleur joueur un certain Luka Modric qui sera la même année Ballon d'Or. Quelle année 2018, c'était il y a 8 ans, la France devenait championne du monde pour la deuxième fois.

0: de Paramore. Merci d'être avec nous dans le drive. The PD Man, moi qui s'en n'a pas lève, ça coupe là. Alors, les gars, avant la Coupe du Monde, me disais qui m'ont favori. C'était l'équipe de France. C'est dommage. Du coup, l'équipe de France n'y est plus. Mais quand même, pour une fois, première fois dans l'histoire depuis ban classement à FIFA, nous finissons gain N, D, 3 et 4e dans le classement FIFA qui ne fait demi-finale Coupe du Monde. C'est fou quand même, hein. Espagne, France, Angleterre et Argentine. Les quatre premiers, selon le classement FIFA mis à jour, le dernier classement FIFA, les quatre étaient là en demi-finale. Sur le papier, c'est quelque chose quand même. Réponse ce soir entre Angleterre et Argentine. Merci d'être avec nous. La question du jour, vous avez encore quelques secondes pour jouer, pour emporter des cadeaux avec ABC Motors. On joue avec les lettres A, B et C. On parle de Lionel Messi, bien sûr, qui sera en action ce soir face à l'Angleterre. Son premier match face aux Free Lions quand même, hein, sous les couleurs argentines. Il est attaquant, lettre A. Il est buteur, lettre B. Quel est son autre rôle en lettre C? Dites-nous ça. 58, 53, 77, 21.
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0: En ce milieu de semaine, il fait quand même bon, à l'exception de quelques nuages qui arrivent du nord-est et qui influencent un peu le temps local. Les températures d'ailleurs sur les plages du nord selon notre carte, certes affectées par ces nuages qui arrivent du nord-est, 25-26 degrés aujourd'hui, pas terrible, pas les maximales qu'on a eues en début de semaine, mais ça va, c'est quand même bien. Vers l'ouest de l'île, 27 degrés, 25 pour l'est et le sud.
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6: À ce stade de la Coupe du Monde, il y a une chose qui rassemble presque tout le monde. Ce n'est pas le football, c'est le club des anti-Argentines.
7: Hein ?
6: Sur les réseaux sociaux, chaque match de l'Albicéleste est disséqué au microscope. Un tac, l'arbitre n'a rien vu. Une main va en panne. Un carton rouge ? Ah non, aujourd'hui, ça ne distribue qu'aux adversaires. Résultat, les théories du complot poussent plus vite que les pubs de Paris Sportif. Certains internautes sont persuadés que Gianni Infantino et la Fédération Argentine partagent le même groupe WhatsApp. D'autres disent que le tirage au sort a été fait avec une boule et un maillot de Messi. On en est arrivé à un point où certains supporters ne demandent même plus qui va gagner la Coupe du Monde. Leur seul souhait, c'est n'importe qui. Mais pas l'os, Antinfoutou. Attention, ce sont évidemment des blagues et des réactions de supporters frustrés. Mais une chose est sûre, quand une équipe réussit l'exploit d'unir des Brésiliens, des Français, des Anglais et des Hollandais derrière le même slogan, c'est qu'elle a vraiment marqué cette Coupe du Monde.
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0: Tic-tic, c'est dans votre drive sur Ready One Distinct, Vishal Mishra, Jacqueline Fernandez, gros hit quand même de l'année dernière. 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
0: Qui jusqu'à vendredi vous offre parapluie, foulard, casquette, goodie bag branded ABC Automobile, notre partenaire qui régale à l'occasion de cette Coupe du Monde. 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Aujourd'hui, bien sûr, on joue en ce mercredi avec vos goodies. À la réalisation, il y a Manish et Prashant qui sont là. Vous avez appelé l'un des sélectionnés via WhatsApp. Merci d'ailleurs de votre participation, les gars. Aujourd'hui, je crois qu'on a explosé vraiment les compteurs avec la réponse du jour. Lionel Messi, bien sûr, hein, on est tous fans de son football, évidemment, et vous êtes fans également. Merci d'avoir joué. Pour ceux qui ne sont pas sélectionnés aujourd'hui, il reste encore 2 jours, hein, pas casse la tête. Qui est avec nous là au standard, alors dites-nous. Jason, c'est ça? Jason, bon après-midi.
2: Bon après-midi.
0: Quelle position?
2: Correct.
0: En place, mais suivre sa World Cup là.
2: Je suis ça, oui, tous les jours.
0: Ah, ben oui, normal. Allô, est-ce que l'équipe là encore la même, c'est une finale?
2: Pour moi, encore l'un, Zodi, pas qu'on n'est pas arrivé.
0: Ça veut dire Zodi, pas qu'on n'est pas arrivé. Ça veut dire, ça des équipes là en Axena, Angleterre, aux Antilles.
2: Angleterre.
0: Ah, les Anglais, les Free Lions, ben on espère, oui. Évidemment. Tu peux cause Harry Kane, il y a de ça quelques minutes, qui était meilleur buteur de la Coupe du Monde 2018. Sauf que l'Angleterre se finit quand même quatrième, face à la Belgique. Ils avaient perdu lors du match de troisième place, échouant face à la Croatie en demi-finale. J'espérais qu'il, comment dire, ce soir face à l'Argentine. Et nous là, avec ABC Automobile, nous partenaire, dis-nous, avec la lettre C, Jason, Lionel Messi, les attaquants, les buteurs, ça c'est AB, et avec la lettre C, qui se le drôle dans l'équipe l'Argentine?
2: Capitaine.
0: Évidemment, Lionel Messi est capitaine de cette équipe d'Argentine depuis 2011. Ça fait quand même un moment. Il avait porté le brassard aussi en 2010 sous l'ère Maradona, mais il est capitaine PM maintenant depuis 2011. C'est la bonne réponse. Bravo, Jason. Mégane Soban, cadeau avec ABC Motos. Bravo.
2: Merci.
0: 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Bravo Jason, merci d'avoir été avec nous. Et courage pour le match de ce soir. Et l'espérer, bien sûr, pour les Free Lions. Merci Jason. Bah oui, nous croise, tu sais qui est là pour ça, l'équipe Free Lions, là, évidemment. Jason qui est fan, comme vous êtes fan d'ailleurs, nous pouvons également message aussi, j'espère venu, nous avons pronostic également, il n'a pas dit à l'Angleterre 14-N, mais faites gaffe quand même, hein, les gars, faut pas trop non plus s'enflammer. Restez prudents, chers fans des Free Lions. Avec ABC Motors, on revient dès demain avec d'autres cadeaux à gagner dans votre drive.
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0: Kravitz avec Fly Away. Ça, c'est dans votre drive. On se fait bien plaisir. Moi, tu peux raconter. Au fait, il y a soir, on a pas mal de messages. On n'est pas capable de répondre tout en même temps. C'est ce matin qu'on n'est pas capable de répondre messages de nos collègues Kinsley qui, hier, tu pronostiques le bon score. Au fait, qui tu peux dire l'Espagne pour passer un score de 0. Anish, t'étais là aussi, les temps lignes dit ça. Et à ce qui paraît, vous a appelé, là, les gars. Le gars qui profite de son jour de repos, l'IPDL, enjoy, comme ça sera mercredi là après match hier soir surtout. Bah oui, il avait donné le bon score, ce 2-0 France Espagne 0-2. Du coup dans l'ordre. Maintenant on le terre Argentine, on peut gagner ban Carten pour ban anglais, on peut gagner DN pour l'Argentine également. J'espère vraiment, mais ça aussi Messi même qui pouvait ça coupe là en 2026, après 2022 où là de rééditer l'exploit des Brésiliens 58-62, ce serait un Argentin après Pelé quand même qui ferait ça. Ouh là là, ça ferait mal quand même. Hein. Ça sonne mal dans les oreilles quand même, un Brésilien ça. Qu'il y ait ça, mais ce serait un exploit assez exceptionnel. Il y a encore cette demi pour ce soir 23h. Le temps de jouer. On a quelques secondes. Oui, avant la nouvelle heure. 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
0: Vous êtes les bienvenus sur Radio One. Merci d'être là. Il est 16h. Les infos, Émilie Rung, bon après-midi.
3: Bon après-midi Andy, bon après-midi à tous. Sanjeev Tilokdari a déposé aujourd'hui une injonction en Cour suprême contre le commissaire de police concernant l'accord entre Maurice et les États-Unis prévoyant une assistance de l'armée américaine à la force policière mauricienne. Alors que la signature de cet accord est prévue demain à 15h, l'ancien député s'inquiète de la présence de militaires américains sur le sol mauricien. Il dit craindre un impact sur la démocratie du pays et cite plusieurs exemples de pays où, selon lui, l'armée américaine est intervenue ou maintient une présence militaire. Johnny Jongar accuse le gouvernement de mener une grande escroquerie avec la réforme des pensions. Lors d'une conférence de presse ce matin, le président du MSM a estimé que la mobilisation des syndicats traduit un profond mécontentement de la population. Réagissant à la PNQ de mardi, au cours de laquelle Navin Ramgoolam a réaffirmé que le gouvernement ne reviendra pas sur cette réforme, Johnny Jongar soutient que l'exécutif entretient la confusion et ne répond pas aux attentes de la population. Il prévient que le mouvement de contestation pourrait s'intensifier si le gouvernement maintient sa position et refuse de revoir sa copie. Arvind Goulel sera la voix du gouvernement sur Radio One cet après-midi. Le ministre de l'Agro-Industrie sera l'invité d'Ashley Victor dans l'émission Face à Face à partir de 17h30. Plusieurs sujets seront abordés, notamment la sécurité alimentaire, la situation des travailleurs étrangers ainsi que la problématique des chiens errants. La confiance lui aura coûté cher. Une habitante de Rosebel, directrice d'une entreprise de construction, a porté plainte après avoir été victime d'un présumé détournement de fonds impliquant l'un de ses employés. Selon sa déposition, elle aurait remis 85 000 roupies à un maçon de nationalité indienne hier matin afin qu'il achète des matériaux de construction dans une quincaillerie. Toutefois, aucun achat n'aurait été effectué. L'employé ne serait jamais retourné à son dortoir et son téléphone portable serait éteint depuis. Puis, la directrice craint qu'il ne quitte le pays pour l'Inde aujourd'hui. et à l'étranger, deux immigrés en situation régulière ont été tués par des agents de la police de l'immigration américaine en moins d'une semaine, relançant les critiques sur les opérations menées depuis le retour de Donald Trump au pouvoir. À Houston, le Mexicain de 52 ans aurait été abattu par erreur le 7 juillet. Quelques jours plus tard, un Colombien de 26 ans a été tué dans le Maine alors qu'il possédait un permis de travail. Depuis janvier 2025, 11 personnes ont été tuées par des agents de l'ICE et 52 sont mortes en détention. C'est la fin de ce flash. Merci de l'avoir écouté. Je vous donne rendez-vous à 16h30 pour le grand journal de la rédaction.
0: Oui, midi, c'est-à-dire dans 27 minutes.
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1: Concernant la circulation ce mercredi après-midi, le constable Soukaï est avec nous. Constable, bon après-midi.
2: Bon après-midi Andy et bon après-midi à tous les auditeurs. Alors au niveau de la circulation, l'état du trafic routier, toujours selon mes dernières informations reçues pour cet après-midi, pas de problème à signaler sur nos routes, pas d'accident ou obstruction sur les axes principaux qui pèsent vraiment le flot du trafic. Et à l'heure actuelle, mes causes avec autres, c'est la sortie des bureaux et un bon nombre de véhicules qui quittent la capitale et ça fait créer un ralentissement à la sortie sud à la hauteur du rond-point de Coda et à la sortie nord à la hauteur du rond-point de Rochebois et Ristier vers le nord. Ensuite, nous verrons un temps d'arrêt à la hauteur du rond-point de Réduit et Highlands vers le sud. Mais le trafic reprend le flot après le pont de Wooten. Sinon, dans d'autres secteurs de l'île, pour le moment, ça roule continuellement. Voilà un peu au niveau de la circulation de l'état du trafic routier pour cette fin d'après-midi. Moi, j'ai un communiqué à faire passer. La police informe tout ben automobiliste et ben usager de la route qui prennent ben travaux importants de construction pour un autopont, le M3, tout près du complexe sportif de Côte d'Or. Par conséquent, pour faciliter le bon déroulement et l'exécution de ces travaux-là, ben voie de circulation existante, l'OM3, dans les deux sens, à proximité du complexe sportif, pour être réaligné pour une durée de 5 mois à partir d'aujourd'hui, mercredi le 15 juillet, jusqu'à mardi le 15 décembre 2026. Prenant ben panneau de signalisation nécessaire qui vous mettez en place, et aussi prenant présence de ben policiers pour informer et guider mes automobilistes et bien usagers de la route. Tous mes automobilistes qui vous passent dans le secteur de construction, nous vous demandons de faire preuve d'extrême vigilance, précaution et aussi conduire dans la limite de vitesse qui vous mettre en vigueur près du site. La police compte leurs de compréhension et collaboration habituelle pour le bon déroulement de sa bonne travaux-là. Sur monsieur Zetou, bonne route, bonne rentrée, merci de votre écoute et à très bientôt pour d'autres infos.
1: Merci beaucoup, Constable Soukaï, pour ces précisions, ces conseils également, ces infos aussi, on le rappelle. S'il y a quoi que ce soit sur les routes, n'hésitez pas à nous le dire au 58 53 77 21. Prudence.
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1: Comme annoncé il y a une vingtaine de minutes, des nuages venant du nord-est influencent le temps local. Le temps sera mi-couvert à l'ouest avec des averses occasionnelles, donc attention pour les températures. Il a fait quand même plutôt bon aujourd'hui, 22-23 en moyenne sur le plateau central, 27-28 pour la maximale sur les régions côtières. En fin d'après-midi, en revanche, entre 17 et 19 degrés sur les hauts, jusqu'à 23 degrés sur le littoral. Le vent soufflera du nord-est à 25 km/h, quelques rafales jusqu'à 50 km/h. Par contre, une mer forte au-delà des récifs avec des houles du sud-ouest de plus de 3 mètres, donc attention dans les lagons du sud et de l'ouest, ainsi que les sorties en haute mer, même si l'état de la mer dans les lagons du sud et de l'ouest s'améliorera en fin d'après-midi. Marée haute demain vers 1h45, marée basse ce soir vers 20h23 et demain 8h37, le coucher du soleil pour 17h46.
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1: Sélectionnez si vous répondez à la question du jour. Qu'est-ce que l'on peut acheter chez Tire Express Limited? Réponse A, des essuie-glaces, ou réponse B, faire le plein de carburant?
2: La réponse est A.
1: La réponse A, vous pensez, c'est la bonne réponse, évidemment. Bien sûr, avec des essuie-glaces de bonne marque, surtout, que vous pouvez obtenir chez Tire Express Limited, ou encore des pneus premium, classe moyenne, ou encore des pneus économiques à prévoir. Et vous êtes notre troisième sélectionné. Bravo, Michel. On vous enregistre pour le tirage de ce vendredi.
2: Et je crois aller droit
1: pour vendredi. C'est un mème qui vise à faire. Nous croiser, comme dirait Loana. Ça, c'est cool. Merci, Michel. Évidemment. Bon après-midi. Comment?
2: Je vous dis merci à vous.
1: Ah, mais ça nous fait plaisir, bien sûr. Bon après-midi et une très bonne soirée. Michel, qui est notre troisième sélectionné avec Tire Express Limited. Ce vendredi, encore une fois, vous payez un voucher pour un free wheel alignment. Il nous reste deux places encore.
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0: Le rappeur Keblack avec Pas Normal parmi les nouveautés de votre drive.
1: Comme dit Madame Sheila, et Formelaine, nous gagnons beaucoup plus.
0: Évidemment, c'est plus de sourires, plus de souvenirs même à partager autour d'une bonne tasse de thé bien chaude. Là, cette tasse, en plus les après-midi qui deviennent beaucoup plus frais. On vous invite à jouer avec nous. Formelaine qui vous offre son lot de cadeaux. Bien sûr, dit les Formelaine, évidemment. Et en plus, on ajoute le Formelaine Hot Chocolate. Là, mais trop bien en plus pour le goûter. Et d'autres goodies à gagner. Tasse Limited Edition Formelaine. Comme ça, vous êtes capable de glacer quand vous prenez votre dit thé au lait. Et cette tasse-là, fallait jouer dans le drive sur le Radio One. Simplement, c'est le tea time chaleureux et gourmand avec Formelaine cet après-midi. Et qui est avec nous là au 210 89 10? Sylviane est là. Sylviane, bon après-midi. Sylviane, vous êtes là ou pas? Alors, j'ai l'impression qu'on a perdu. On a perdu Sylviane là, les gars. On va essayer de la reprendre, bien sûr. Le temps de la reprendre. Et le challenge du jour, en fait, c'est de répéter, bien sûr, le jingle avec Formelaine, sans même nous small choice. Perso, si j'ai pas Sylviane, je prends quelqu'un d'autre, hein, les gars. Ça vous offre quelques secondes de vous réinscrire, d'avoir Formelaine et votre prénom. Et ensuite, on joue ensemble live.
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1: Bégigou et Rastar avec Woman, c'est dans le Hit Radio 1 à retrouver ce samedi 16h-18h. Et nous avons retrouvé évidemment notre candidate pour le jeu Formlane. Sylviane, êtes-vous là?
2: Bonjour, je suis là.
1: Ah bah tant mieux d'ailleurs, parce que les réalisateurs me disent que ça n'allait pas trop, que vous étiez un peu malade, un peu grippé, qu'à un moment donné ça a raccroché, mais que vous nous avez rappelé, oh là là. Heureusement de vous avoir. En tout cas, Sylviane, nous, on vous prescrit un bon petit du thé au lait Formlane bien chaud là pour refaire, qui vous dit.
2: Ah oui, ça c'est vrai.
1: Mais à une condition, évidemment, parce que le technicien il dit qu'on fait ça jingle Formlane sans même nous smotch et cela tellement bien malgré le pépin de santé. Donc Sylviane, oui. J'ai hâte perso d'entendre ce jingle Formlane sans même nous smotch choice, comment dire, ou même bien faire ça advertising là pour Formlane dans Drive Low Radio One. Vous êtes prête?
2: Allez,
1: un, deux, trois, let's go, Sylviane.
2: C'est pas mal.
1: On y est presque. On y est presque au fait. Là, nous disons que Denis en complice, mon choice, comment dire, à Formlane.
2: Allez,
1: nous reprend.
2: Allez. Formlane, ça mène
1: le smartphone. Là, on valide, évidemment. Et là, c'est gagné. Sylviane, bravo, votre lot de produits.
2: Merci.
1: Avec Formlane dans le drive. Merci d'avoir participé. Et soyez sans la grippe là, bien là. Right?
2: D'accord.
1: Bah oui, évidemment, on espère. Sylviane, bon après-midi et très bonne soirée. Merci d'avoir été avec nous. Ça nous fait bien plaisir.
2: Merci toute
1: l'équipe du Drive avec évidemment Manish qui est là, Prashant également ou encore Marley à la production. Trop bien. Et vous jouez aussi avec Formlane. Pas hésiter, continuez à inscrire à Zut parce que c'est toute la semaine votre lot de produits à gagner.
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3: Après le choc d'hier soir, préparez-vous à un monument absolu de l'histoire du football mondial, l'Angleterre face à l'Argentine. C'est l'affiche de toutes les passions sur la pelouse de

Une équipe anglaise affamée qui veut faire rugir enfin son symbole historique pour imposer sa puissance physique, son courage et sa fierté nationale. C'est l'opposition suprême entre la magie argentine

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11: À l'heure pour l'édition de 16h30, vous écoutez Radio One. Émilie Runga vous titrait, approvisionnement pétrolier, pas de nouvel appel d'offres lancé par la STC.
12: Le contrat avec OQ Trading a prolongé de 2 mois pour éviter toute rupture. Le CEB sécurise son approvisionnement en huile lourde avec Sahara Energy. Le MSM remet en cause la crédibilité du gouvernement sur la réforme des pensions. Jolley Jonga évoque une grande escroquerie et prévient d'un durcissement de la mobilisation syndicale. L'hébergement des travailleurs étrangers devient un défi pour les propriétaires. Les nouvelles règles compliquent davantage la recherche de logements conformes, déplore l'association des propriétaires des boulangeries. Une bataille juridique s'ouvre autour de l'assistance américaine à la police mauricienne. Des avocats saisissent la Cour suprême avant la signature du partenariat demain à 15h. Pellegrin, Trianon, Link Road, une nouvelle voie ouverte à la circulation. Une nouvelle route de 43 millions de roupies pour fluidifier les déplacements, affirme Ajay Ganesh. Et à l'étranger, les États-Unis on alert, près de 7000 cas de cyclosporose recensés. Les autorités alertent sur un parasite transmis par des aliments ou de l'eau contaminée. La State Trading Corporation a prolongé de 2 mois son contrat avec OQ Trading pour la fourniture d'essence, de diesel et de Jet A1. L'accord qui devait prendre fin le 31 juillet restera donc en vigueur jusqu'au 30 septembre. Cette décision intervient alors que la STC n'a pas lancé d'appel d'offres pour l'approvisionnement en carburant des 12 prochains mois. Maurice dispose de réserves jusqu'au début du mois d'août, tandis que 3 cargaisons sont attendues les 18 juillet, 3 août et 31 août. Par ailleurs, le contrat entre le Central Electricity Board et Sahara Energy Resources Limited pour la fourniture d'huile lourde a été renouvelé pour une période d'un an, soit jusqu'au 30 mai 2027. Les détails avec Danny Hip.
13: La State Trading Corporation n'a pas lancé d'appel d'offres pour la fourniture en carburant pour les 12 prochains mois. Elle a décidé de prolonger le contrat existant avec OQ Trading pour une période de 2 mois, soit jusqu'au 30 septembre. Selon nos informations, le contrat signé avec la compagnie omanaise comportait une clause permettant cette extension. Cette décision intervient dans l'attente de la concrétisation de l'accord government to government avec l'Inde et Indian Oil pour l'approvisionnement en carburant. Un accord négocié par le Premier ministre Navin Ramgoolam est finalisé le 9 avril 2026. Entre-temps, trois cargaisons d'essence de diesel et de Jet A1 sont attendues à Maurice les 18 juillet, 3 août et 31 août afin de prévenir tout risque de pénurie. Chaque navire transportera entre 30 000 et 33 000 tonnes métriques de carburant. Concernant le Central Electricity Board, le contrat de fourniture en huile lourde a été renouvelé pour un an avec Sahara Energy Resources Limited. Une cargaison de 17 500 tonnes métriques est attendue le 31 juillet pour alimenter les turbines du CEB.
12: Et le MSM qui hausse le ton contre le gouvernement concernant la réforme des pensions. Lors d'une conférence de presse ce matin, les dirigeants du parti ont commenté les changements apportés au système de retraite ainsi que la mobilisation syndicale prévue samedi. Après avoir dénoncé une grande trahison, le leader de l'opposition, Joly Jongar, parle désormais d'une grande escroquerie et accuse le gouvernement de manquer de dialogue avec la population et les syndicats. Il estime que la contestation pourrait prendre de l'ampleur si l'exécutif maintient sa position. Le compte-rendu de Shazia Tepsi.
0: Réagissant à la private notice question d'hier, au cours de laquelle Navin Ramgoolam a réaffirmé que le gouvernement ne reviendra pas sur la réforme des pensions, le leader de l'opposition estime que cette position traduit un manque d'ouverture au dialogue.
7: Aux dernières questions hier, aux demandes, le Premier ministre s'est ouvert au dialogue. Mais au lieu qu'il y montrait un peu d'humanisme, non.
0: Joly Jongar affirme également que les ajustements annoncés à la réforme après la présentation et le vote du budget risquent de remettre en question la fiabilité des projections économiques.
14: Déficit budgétaire, croissance, tout ça là, fin sans aujourd'hui. Mais, bonne institution financière locale, Moody's et autres. Mais donc, ils sont pour base, vous êtes fait ajouter l'opinion.
0: Le président du MSM avertit par ailleurs que si le gouvernement maintient sa position, les syndicats pourraient durcir leur mobilisation. Selon lui, une telle escalade pourrait avoir de lourdes conséquences.
14: Déjà, nous avons un taux de croissance qui forme encore pour 2,9% ou 2,8%. Mais, avec tout ça, problème qui est là, vous réalisez, si nous gagnons la grève générale dans le pays, quelles seront les conséquences? C'est pourquoi moi me choquais hier. Premier ministre, pas qu'à sa question qu'il vous pose, lui, en ce qui concerne le bien-être de la population, il dit non, non, non. Mais les pépines fatiguées, ça.
0: Sans proposer de solution immédiate à la réforme actuelle, le MSM affirme toutefois que s'il revient au pouvoir, il rétablira le système de pension tel qu'il existait avant les changements introduits par le gouvernement.
12: Arvin Boulel sera la voix du gouvernement sur Radio One cet après-midi. Le ministre de l'Agro-Industrie sera l'invité d'Ashley Victor dans l'émission Face à Face à partir de 17h30. Plusieurs sujets seront abordés, notamment la sécurité alimentaire, la situation des travailleurs étrangers ainsi que la problématique des chiens errants. Trouver un hébergement conforme pour les travailleurs étrangers devient un véritable défi pour de nombreux propriétaires de boulangeries. Une situation qui vient aggraver le manque de main-d'œuvre auquel le secteur est déjà confronté. Selon Nasser Morabi, de plus en plus de propriétaires hésitent désormais à louer leur logement à des travailleurs étrangers en raison de procédures administratives jugées longues et contraignantes. Avec l'entrée en vigueur des Centralized Lodging Accommodation Regulations 2026, adoptée en juin dernier, les propriétaires doivent s'assurer que leur logement respecte plusieurs critères avant d'être converti en dortoir. En cas de non-conformité, le permis d'hébergement peut leur être refusé. Nassia Morabi au micro de Nicoletta Estasi Sandian.
15: Et maintenant, ça va nous faire bien. Il y a le qui n'a ajouté. Il y avait plus compliqué. Comme quoi, maintenant, c'est propriété à la case qui disait apply. D'autres, là, vous donnez à son employeur. Pour le cargain d'autres, elle a raison, fait d'autres. Et en plus de ça, il y a ajouté un nouveau phénomène qui maintenant, l'ambassadeur, lui, personnellement, devine visiter la maison. Et les faces, vous l'enlevez. Dans la propriété à la maison, je dirais, c'est pas gagné. On va le faire tout ça. Faire le rôle d'un man de Moussien, je vais le faire.
12: Les avocats Sanjeev Tilakdari et Sachin Boudou ont déposé aujourd'hui une demande d'injonction en Cour suprême contre le commissaire de police concernant l'accord d'assistance entre l'armée américaine et la police mauricienne. La signature de cet accord entre Maurice et les États-Unis est prévue demain à 15h au Codan. Maître Sachin Boudou s'interroge sur la présence de militaires américains sur le sol mauricien, tandis que Maître Sanjeev Tilakdari met en garde contre les éventuelles conséquences de cet accord pour le pays. Il en parle au micro de Shri Asenassi.
16: Nous ne pouvons pas signer aucun accord avec les militaires américains à temps que l'accord est là pour décider de le faire. C'est l'accord avec les militaires américains. Il est venu, il amène ce bonjour partout. Il amène ce bonjour de toute la ville, de tout village. Ou pas pour n'a aucun contrôle pour ce ban militaire. Est-ce qu'il est capable d'un ce ban soldat lourd? Aucun autre n'est pas capable de dire, une fois je me rentrerai, je pourrai pas tout.
12: Maurice est à nouveau proche du club des pays à revenus élevés. Selon la Banque mondiale, le revenu moyen par habitant a progressé et le pays n'est plus qu'à quelques centaines de dollars du seuil nécessaire pour rejoindre cette catégorie. Une évolution positive sur le papier après le déclassement de 2021 lié aux conséquences économiques de la Covid-19. Cependant, cette progression des indicateurs économiques ne se traduit pas forcément par une amélioration du quotidien des Mauriciens. Shri Asenassi.
17: À quelques centaines de dollars du groupe des pays à revenus élevés. Selon les dernières données de la Banque mondiale, le revenu national brut par habitant s'établit à 14 040 dollars, alors que le seuil d'accès à cette catégorie est fixé à 14 375 dollars, soit un écart de seulement 336 dollars. Cette progression marque un retour vers le niveau atteint avant la crise sanitaire. En 2021, la Banque mondiale avait reclassé Maurice dans la catégorie des pays à revenus intermédiaires après les perturbations économiques liées à la pandémie de la Covid-19. Cette évolution reflète plusieurs décennies de transformation économique d'une économie longtemps dépendante du sucre. Le pays s'est diversifié avec le tourisme, les services financiers, l'industrie manufacturière et les nouvelles technologies. Mais ce classement repose sur une moyenne nationale. Il ne reflète pas directement les inégalités, la hausse du coût de la vie ou les difficultés de certains ménages. Pour beaucoup de Mauriciens, le véritable indicateur reste le pouvoir d'achat, les salaires et la capacité à faire face aux dépenses quotidiennes.
12: Et le chômage continue de reculer à Maurice. Il est passé de 6,1% en 2024 à 5,8% en 2025 selon les dernières statistiques officielles. Mais cette amélioration ne profite pas à tout le monde. Les jeunes de 15 à 24 ans restent les plus touchés avec un taux de chômage de 16,6%. Pour Adila Djouman Moussafir, directrice de Talent Lab, cette situation s'explique en grande partie par un décalage entre les formations suivies par les jeunes et les compétences recherchées par les employeurs. Elle plaide ainsi pour une meilleure orientation vers les filières techniques et professionnelles afin de mieux répondre aux besoins du marché du travail. Adila Djouman Moussafir au micro d'Anushka Begalou-Santek.
18: Il y a une différence entre ce qui va les jeunes, les compétences et les postes qui nous peut recruter. Ce qui nous peut dire par là, c'est qu'il nous peut beaucoup de compétences au niveau, pas forcément de postes administratifs, nous peut beaucoup de monde dans le métier technique, l'hôtellerie, logistique, IT. Et ça, c'est pas mal, en fait, tu vas apprendre dans les universités. Faut pas oublier qu'il Maurice nous forme des bonnes jeunes à l'université. Mais quand nous avons plus de manque, c'est dans le métier. Il y a un gros vide à combler. Et une bonne jeune, par défaut, rentre dans certains métiers que nous avons sans vie là.
12: Je vous le disais en titre, le pèlerin Trianon Link Road est désormais ouvert à la circulation. Réalisée au coût de 43 millions de roupies, cette nouvelle route veut offrir une voie de sortie aux automobilistes en réduisant la pression sur les axes routiers très fréquentés de la région. Lors de l'inauguration ce matin, le ministre des Infrastructures publiques Ajay Ganesh a expliqué que ce projet vise à améliorer la fluidité du trafic et à proposer un itinéraire alternatif pour contourner les embouteillages. Ajay Ganesh, des propos recueillis par Anushka Begalou-Santok.
19: Nous pouvons ouvrir le chemin aujourd'hui pour permettre à l'automobiliste qui sentit qu'ils ont bloqué le rond-point. Eh bien, vous êtes capable de prendre là, vous êtes à sortir le Shoprite ou vous êtes à sortir le Côte Jumbo. Donc, nous pouvons décongestionner la route L'école Tidjman qui nous prend tout ce terrain, nous fait faire toutes nos possibilités. Le projet nous coûte 43 millions de roupies. Quand je trouve, il fait nous coûte 43 millions de roupies parce qu'il y a un gros culvert, un pont qui la LDA fait nous ranger parce qu'il y a un pont qui peut inonde la région. Donc là, nous faisons ce pont-là et il y a un culvert. C'est ça qui fait nous coûte plus maintenant dans le projet-là.
12: Au chapitre des faits divers, une femme de 35 ans est grièvement blessée dans un accident de la route hier matin à Camp de Masque. Selon les premiers éléments de l'enquête, un poids lourd conduit par un homme de 52 ans circulait en direction de Flac lorsque la piétonne aurait soudainement traversé la route. La victime a été transportée à l'hôpital Sadge. Son état de santé est jugé sérieux. Une habitante de Grand Gobe, âgée de 28 ans, a été arrêtée hier dans le cadre d'une enquête pour blanchiment d'argent présumé. Lors d'une perquisition à son domicile, les officiers de la ZOU ont saisi 107 150 roupies en espèces, 390 euros, 1 065 dollars américains, 20 livres sterling ainsi qu'un scooter. Selon les enquêteurs, ces biens seraient liés à des activités de trafic de drogue. La suspecte a ensuite été remise en liberté sur parole. L'enquête se poursuit afin de déterminer l'origine des fonds et des biens saisis ainsi que leur éventuel lien avec un réseau de trafic de drogue.
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11: À cette édition avec Émilie Runga, l'actualité à l'étranger, les États-Unis on alert.
12: Une épidémie de cyclosporose touche actuellement les États-Unis avec près de 7000 cas confirmés ou suspects recensés dans 34 États. Les autorités sanitaires américaines alertent sur cette infection intestinale causée par un parasite transmis par des aliments ou de l'eau contaminée. Les symptômes peuvent apparaître environ une semaine après la contamination et comprennent une diarrhée importante, des crampes abdominales, des nausées, une perte d'appétit et une fatigue intense. La laitue notamment, dans les salades prêtes à consommer, figure parmi les pistes étudiées sans qu'aucun fournisseur n'ait encore été identifié. Pour limiter les risques, les autorités recommandent de bien laver les fruits et légumes et respecter une bonne hygiène des mains et de consulter en cas de diarrhée persistante. La France s'apprête à franchir une nouvelle étape sur la fin de vie. Les députés doivent adopter définitivement ce 15 juillet une loi créant un droit à l'aide à mourir, une réforme sociétale portée par Emmanuel Macron. Le texte autorisera, sous certaines conditions, l'assistance au suicide et, dans certains cas, l'euthanasie. La France rejoindra ainsi un groupe limité de pays ayant déjà légalisé ce droit, comme la Belgique, les Pays-Bas, la Suisse, le Canada ou l'Uruguay. Après plusieurs années de débats et un parcours parlementaire mouvementé, les défenseurs de la réforme saluent un vote historique. Et puis deux anciens ministres népalais ont été condamnés à des peines de prison pour avoir escroqué des citoyens en leur promettant une réinstallation à l'étranger comme réfugiés. L'ex-vice-premier ministre Top Bahadur Rayamanji a écopé de 4 ans de prison et d'une amende de 40 000 roupies, tandis que l'ancien ministre de l'Intérieur Bal Krishna Khan a été condamné à 2 ans de prison et 20 000 roupies d'amende. Les deux hommes étaient impliqués dans une affaire liée au faux dossier de réfugiés bhoutanais. Depuis les années 90, plus de 100 000 personnes d'origine népalaise avaient fui le Bhoutan et plusieurs milliers avaient été accueillis dans des camps au Népal avant d'être réinstallés dans des pays tierces. Voilà ce qui met un point final à ce grand journal de la rédaction. Merci de l'avoir écouté.
11: Merci Émilie et à venir le journal des sports.
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3: On nous a rejoint, Fabien Hector, bon après-midi.
4: Bon après-midi Andy, bon après-midi à tous.
3: 700 000 roupies ont été allouées par le gouvernement à des sportifs.
4: Oui, ils sont 6 athlètes, pour être plus exact, qui ont bénéficié d'un soutien financier, suivi dans le cadre d'un programme d'aide gouvernementale durant l'année financière 2025-2026. Selon un document déposé par à l'Assemblée nationale, l'aide a couvert des frais médicaux ainsi que l'achat d'équipements sportifs. En kickboxing, Warren Robertson a reçu 250 000 roupies pour le remboursement de dépenses médicales, même montant pour la boxe française avec Sheridan de Robillard. En cyclisme, 4 athlètes, soit Alexandre Maire, Jérémy Raboud, Henri Rouillard et Lucas Forger, ont chacun obtenu 50 000 roupies pour l'achat d'une bicyclette.
3: Et nous parlons boxe, début victorieux pour nos boxeurs en Irlande du Nord.
4: Oui, Fabrice, Valérie, Ziggy Agathe, Niven, Chemben, Mervin Claire et Chloé Gabriel ont tous démarré par une victoire hier en Irlande du Nord, c'est dans le cadre des préparatifs des Jeux du Commonwealth qui se tiendront du 23 juillet au 2 août prochain. Mervin Claire se dit très motivé pour aller chercher un bon résultat en Écosse pour sa dernière participation à ces Jeux. Nous l'écoutons.
5: C'est pour là pour aller là-bas. D'ailleurs, c'est toujours mon but. Je crois qu'on allait, mon laisse tout dans le ring. Nous avons un regret, mais tout le temps, il y a des regrets qui m'ont fait. Pour Commonwealth, pour manger une médaille Commonwealth, il y a un niveau assez élevé. Vous connaissez mon fameux dernier apparition. Mon laisse tout, mon expérience et préparation que mon gagné. Moi qui m'ont gagné. Mon dollars, c'est pour moi capable de faire la différence. Et je monte le podium et je donne une médaille un peu plus structurée.
4: Et à savoir que la délégation mauricienne restera en stage jusqu'au 21 juillet avant de rejoindre directement Glasgow.
3: Et parlons cyclisme et le Tour de France à présent.
4: Et ce mercredi après-midi, les coureurs disputent la 12e étape entre le circuit de Nevers, Magny-Cours et Chalon-sur-Saône sur une distance de 179 km. Une étape favorable aux sprinteurs, même si Pogacar reste prudent et estime que tout peut encore arriver dans ce Tour de France. Pour rappel, Tadej Pogačar a remporté la 10e étape du Tour de France au Lioran hier. Le Slovène signe ainsi sa 3e victoire sur cette édition et creuse l'écart au classement général devant son principal rival Jonas Vingegaard.
3: Et nous parlons football, Mercato. Manchester United vise un 3e milieu.
4: Oui, après les arrivées d'André Santos et de Yuri Tillmans, Manchester United poursuit sa reconstruction de son entrejeu. Les Red Devils suivent notamment Carlos Baleba de Brighton et Alex Scott de Bournemouth. Le club anglais souhaite renforcer sa profondeur d'effectifs avant son retour en Ligue des Champions, mais sont engagés de dépenses majeures supplémentaires.
3: Arsenal qui rêve toujours de Julian Alvarez.
4: Arsenal n'abandonne pas la piste de Julian Alvarez. Les Gunners envisageraient une offre pouvant atteindre 100 millions d'euros avec l'ajout de l'attaquant suédois Victor Gyökeres dans la transaction. L'Atlético Madrid, qui a déjà refusé une proposition du FC Barcelone, reste toutefois ferme sur le dossier.
3: Et Leeds sur Tarik Mouaremovic.
4: Oui, Leeds cherche à renforcer sa défense et s'intéresse au Bosniaque Tarik Mouaremovic. Le défenseur central de Sassuolo, âgé de 23 ans, figure parmi les priorités du club anglais. Après le départ de Pascal Stuck vers Brighton, aucun accord n'a encore été trouvé.
3: Et vous serez de retour d'ici 10 minutes pour le journal de la Coupe du Monde. Merci Fabien.
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3: Pour les températures, la minimale pour ce soir et cette nuit entre 17 et 19 degrés sur le plateau central, entre 21 et 23 degrés sur les régions côtières.
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0: 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Et dans le drive, si vous sortez des bureaux vers Terre Rouge en direction de Belvédère, l'Almaty également, c'est environ 50 minutes de trajet, voire même plus avec les encombrements vers Montgou si vous prenez la route A2 ou encore la 6. 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Vous jouez avec nous, il y a Jennifer au standard. Jennifer, bon après-midi, quelle position?
1: Bon après-midi, Andy, position correcte.
0: Position serrée en place, finiront de la 15.
1: Non, en route pour la maison.
0: En route pour la maison, c'est-à-dire Côte-Nous-Sourti, Côte-Nous-Péal.
1: Donc, sur Floréal, direction New Grove.
0: Sorti Floréal pour aller à New Grove, ça veut dire où vous gagnez un petit ralentissement, comme on dit, alors on prend la vigie, tout ça là.
1: La vigie, oui.
0: Nouvelle-France aussi, un petit peu coincé, mais après ça va, comme on dit. Nous filer direct flèche à la maison. Jennifer, merci d'être avec nous, avec Cherry Mauritius. Allô, Cherry, originaire de quel pays, dites-nous?
1: De la Chine.
0: Évidemment, c'est la bonne réponse. Bravo Jennifer, on valide cette bonne réponse. Et pour vous, d'ailleurs, vos cadeaux très sympas, parapluie branded Cherry ou encore le keyring branded Cherry. Bravo Jennifer.
1: Merci beaucoup Andy, merci beaucoup à toute l'équipe aussi, coucou.
0: Bah oui, ça c'est cool. Merci bien et rentrez bien surtout. Et bon après-midi, bonne soirée. Merci d'avoir été avec nous.
1: Merci beaucoup Andy, au revoir.
0: Au revoir Jennifer. Bah oui, plaisir. Envie de vous offrir vos cadeaux avec Cherry Mauritius. On remet ça bien sûr. Nous sommes en route vers la victoire chaque matin dans le Wake Up Show avec Cherry Mauritius et ainsi dans le Drive avec vos cadeaux.
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0: quand même les derniers jours de ce générique là. Hein. On est bien d'accord.
1: Et ça va rester.
0: Oui, ah oui, mais là ça va dans la résonner à chaque fois ce die-die. Allez, ah oui. Allez, l'Espagne qui connaîtra son adversaire ce soir, Fabien Hector, après la seconde demi-finale qui oppose l'Argentine à l'Angleterre.
1: Oui, le nouveau chapitre de cette opposition des demi-finales oppose deux nations majeures en quête de consécration. D'un côté, l'Argentine et son capitaine Lionel Messi comptent sur leur expérience et leur capacité à surmonter les obstacles pour aller chercher une nouvelle étoile mondiale. De l'autre, l'Angleterre de Harry Kane et Jude Bellingham affiche un très grand niveau athlétique et tente de franchir ce cap décisif face à l'un des cadors mondiaux. La demi-finale de la Coupe du Monde entre l'Argentine et l'Angleterre se déroule ce soir à 23h à Atlanta.
0: Un match qui s'annonce sous haute tension.
1: Oui, sur le terrain, cette rencontre s'annonce très tactique et disputée. Les deux équipes possèdent en effet des effectifs de classe mondiale capables de faire basculer le match sur un exploit individuel où la moindre erreur pourra coûter une place en finale. L'analyse de cette rencontre avec notre spécialiste de football, Colin Bell.
2: Encore une fois, nous trouvons un match passionnant, tout avec de l'équipe qui fait très très bien le match dernier sorti. C'est deux styles différents, de l'équipe différente, c'est tout l'Argentine qui pratique un jeu plus posé, plus patient, avec Messi en attaque, c'est lui qui dictait la loi, c'est lui qui dictait le rythme du match, c'est tout en attaque. De l'autre côté, il y a l'Angleterre qui pratique un football plutôt direct, qui se servit beaucoup les côtés, surtout avec un avantage très très rapide sur les côtés. Bon, avec Jude Bellingham qui surtout, il fait des très gros matchs, quand il score de ce dernier sorti, mais vous pensez que c'est la clé de l'équipe d'Angleterre. C'est un jeu qui peut monter en puissance, c'est de ce que vous pensez. Il n'est pas un match passionnant, il n'est pas un match qui espérait, qui prenne beaucoup d'intensité, beaucoup d'occasions de but, comme en demi-finale d'hier.
1: Et très prudent avant d'aborder cette demi-finale, le sélectionneur des Free Lions, Thomas Tuchel, s'attend à un match intense, émotionnel, avec des changements de dynamique. Il était face à la presse hier.
3: It's a big rivalry and it's two big football nations, like everyone who loves football, everyone who follows the World Cup as a football fan knows about this constellation and knows about what it brings. It's two big football nations. We expect an intense match. We expect an emotional match. I expect a match with a lot of momentum swings and everything else would surprise me.
1: Et côté argentin, l'idée de disputer une deuxième finale mondiale consécutive et d'aller chercher cette quatrième étoile tant convoitée gagne du terrain. Pour le milieu Nicolas Paz, l'Argentine est suffisamment armée pour venir à bout des Anglais. Nous l'écoutons.
4: Being part of a World Cup squad like Argentina, with the players we've got, and knowing it's Leo's last World Cup, it's incredible to be here with him. I'm just ready for when the opportunity comes, and I'm really looking forward to it. If you're worried, don't be, because this team will give everything, no matter who plays. That's what we've always done. We're going to perform at 100% and leave everything out there. We'll give it our all to make this dream come true, so nobody needs to worry.
0: Et ce choc historique entre l'Argentine et l'Angleterre est bien plus qu'un simple match de football.
1: Oui, on dit ce match ravive en effet une rivalité légendaire marquée par le conflit des Malouines et les exploits passés de Diego Maradona. L'Angleterre et l'Argentine se retrouvent pour un duel qui dépasse largement le cadre du football. Une rivalité historique marquée par des épisodes restés gravés dans les mémoires. Ashley Victor.
5: Angleterre-Argentine, c'est l'une des affiches les plus chargées d'histoire du football mondial. Bien plus qu'une simple demi-finale, ce duel ravive plusieurs décennies de rivalité entre deux nations qui se sont souvent croisées dans des contextes explosifs. Les supporters anglais n'ont jamais oublié la Coupe du Monde 1986 et le célèbre quart de finale remporté par l'Argentine grâce à Diego Maradona. Un match entré dans la légende avec le but de la main de Dieu, suivi quelques minutes plus tard d'un slalom historique considéré comme l'un des plus beaux buts de tous les temps. Cette rivalité sportive est également marquée par le contexte de la guerre des Malouines en 1982, un conflit qui a laissé des traces profondes dans les deux pays. Sur le terrain, l'Angleterre rêve de retrouver une finale mondiale tandis que l'Argentine, championne du monde en titre, vise une nouvelle consécration. entre passion, histoire et revanche, tous les ingrédients sont réunis pour une demi-finale qui promet d'être électrique.
0: Et les réactions étaient très nombreuses après la victoire de l'Espagne face à la France hier.
1: Oui, que ce soit sur les réseaux sociaux ou sur les plateaux de radio et télévision, les commentaires ont fusé de toutes parts, soit pour féliciter l'Aurora ou pour critiquer les Bleus. Livrant son analyse après la rencontre, le journaliste d'Eurosport Cyril Morin a qualifié l'équipe de France de méconnaissable dans cette demi-finale. Nous écoutons un extrait de son intervention.
6: Les Bleus ont été liquéfiés face à l'Espagne. Je ne sais pas s'il y a une forme de complexe qui s'est développée. Moi, ce qui me marque le plus, c'est perdre un match et une demi-finale de Coupe du Monde. Voilà, ça peut arriver. C'est des matchs tellement à haut niveau que ça peut basculer sur un détail. Là, il n'y a pas de question de détail. Là, on s'est fait marcher dessus. On s'est fait maîtriser de A à Z. Et surtout, on nous a vendu cette équipe de France. C'est une équipe de France de méchants. C'est une équipe de France qui a du caractère. Là, il n'y a personne qui a secoué personne. Donc, en fait, dans cette Coupe du Monde, les deux seuls qui ont été au niveau de A à Z, c'est Upamecano et Rabiot. Pourquoi? Parce qu'ils ont fait des choses simples. Et ce soir, il a manqué et le Bleu de travail et de la personnalité. Et ça, ça m'embête beaucoup plus parce que on nous avait dit que ces Bleus avaient du caractère. J'en ai pas vu ce soir.
1: Et pour sa part, l'ancien international suédoise Zlatan Ibrahimovic, qui agit comme consultant sur la chaîne CBS, a lui salué cette victoire espagnole. Selon lui, l'Aurora était meilleure du début à la fin. Nous écoutons Zlatan Ibrahimovic.
7: If I speak about Spain, I don't speak about one star. The team is the star. When they shine collective. Even if you have Yamal, but this is not a team that is dependent on one player. It's not an individual performance. This is a team performance. Everything they do is as a team. And this guy does these crazy numbers because of the team. And he's not your typical star when you talk about Yamal, you talk about Mbappe, Olise. He doesn't shine in that way. But he does what's the most important. The goals that count, and they're in the World Cup finals. I prefer to score those goals, to come to the final, than to be a star and not come to the final.
1: Des réactions et commentaires qui vont continuer à alimenter les conversations jusqu'à la finale et peut-être même après.
0: Ah oui, nous verrons bien, c'est sûr, durant quelques jours. Et l'Espagne qui pense déjà à la finale.
1: Oui, qualifiée pour la finale après sa victoire 2-0 contre la France, l'Espagne attend désormais de connaître son adversaire entre l'Angleterre et l'Argentine. Le sélectionneur Luis de la Fuente a confié qu'il serait heureux d'affronter l'Argentine de son ami Lionel Scaloni, tout en rappelant que l'Angleterre reste l'une des équipes les plus redoutables du tournoi.
0: Alors là, ce serait mais une finale à ce moment-là, 100% latine.
1: Latine.
0: Des scènes de liesse en Corse après l'élimination des Bleus.
1: Oui, la défaite de la France face à l'Espagne a donné lieu à des célébrations dans plusieurs quartiers de Bastia. Klaxons, fumigènes et drapeaux espagnols étaient de sortie hier soir. Des chants hostiles à la France ont également été entendus selon plusieurs vidéos relayées sur les réseaux sociaux.
0: Et Lamine Yamal qui reste la bête noire de Kylian Mbappé.
1: Lamine Yamal continue de réussir face à Kylian Mbappé grâce à la victoire espagnole en demi-finale. Le prodige du FC Barcelone compte désormais 9 succès en 11 confrontations face au capitaine français. Toutes compétitions confondues, Mbappé reste sur une série de 6 défaites consécutives contre son jeune rival.
0: À l'occasion de se rattraper en club. Pour la saison à venir, du moins. Et Fabian Ruiz, toujours invaincu avec l'Espagne.
1: Oui, impressionnante statistique pour Fabian Ruiz. Après 49 sélections avec la Aurora, le milieu espagnol n'a toujours jamais perdu un match. Son bilan est de 34 victoires et 15 nuls. Une série qu'il tentera de prolonger, bien sûr, lors de la finale mondiale ce dimanche.
0: Et pour finir, le message de Macron aux Bleus.
1: Oui, quelques minutes après la déroute de la France face à l'Espagne, Emmanuel Macron a salué le parcours des hommes de Didier Deschamps. Le président français a félicité l'Aurora pour sa qualification et a rappelé que cette équipe de France, jeune et ambitieuse, possède encore un avenir prometteur malgré cette désillusion.
0: Ah oui, on rappelle hein, Emmanuel Macron qui était sur le terrain, vous vous souvenez, en 2022. après justement la finale.
1: C'est lui qui est
0: pour
1: de la
0: Croix,
1: je sais pas.
0: Non, je ne pense pas. Il était là en 2018. Hein. Il était déjà président en 2018. La France avait remporté sa Coupe du Monde. Ça fait 8 ans jour pour jour aujourd'hui.
1: Ah oui, c'est vrai.
0: 15 juillet 2026, la France qui obtenait sa deuxième étoile.
1: Malheureusement, l'histoire n'a pas pu répéter.
0: Mais ça va quand même. Ça a été une grande équipe de France et les fans peuvent être fiers.
1: Emmanuel Macron nous écoute, un coucou à lui.
0: Ah oui, fier de ses bleus, j'imagine. Et pour ce soir, une finale France-Angleterre, ce serait la petite finale de samedi.
1: Ben voilà.
0: Si l'Angleterre ne passe pas ce soir. Nous verrons France-Angleterre peut-être la troisième place.
1: J'ai mis donc mon maillot anglais au cas où donc ça ne passe pas, parce que hier j'avais prévu de mettre la France, donc mais j'ai
0: ne pas avoir l'occasion de le reporter.
1: Voilà, exactement.
0: Non, mais samedi peut-être.
1: C'est-à-dire
0: que la France qui a perdu hier soir, si l'Angleterre ne passe pas, la petite finale ce sera France-Angleterre samedi.
1: Ah, c'est ça.
0: Ça sera beaucoup plus intéressant pour les fans mauriciens, du
1: coup.
0: Parce que Espagne, Argentine.
1: Pas pareil du tout, hein.
0: N'aura pas le même goût. Même si ce sera, évidemment, on le rappelle, comme Miguel Hermelin l'a signalé, une finale caliente. Du moins, nous verrons à partir de 23h ce soir. Merci, Fabien.
1: Au plaisir, donc, de vous retrouver demain pour les résultats.
0: Avec l'affiche de la finale.
1: Attendu, voilà.
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1: Les voyageurs doivent également disposer d'un passeport valable au minimum 60 jours après la période de séjour autorisée. Toutefois, l'obtention de l'e-visa ne constitue pas une garantie d'entrée sur le territoire turc, la décision finale revenant au service d'immigration aux frontières.
2: Six nouvelles compagnies aériennes souhaitent desservir Maurice.
1: Entre mars 2024 et octobre 2026, des demandes ont été soumises par World to Fly en Espagne, ITA Airways en Italie, Indigo en Inde, Ethiopian Airlines en Éthiopie, Air Link et Cobra Aviation en Afrique du Sud pour opérer des vols commerciaux vers Plaisance. Au Parlement hier, le Premier ministre a indiqué que ces demandes sont examinées dans le cadre des accords bilatéraux sur les services aériens conclus entre Maurice et les pays concernés. À ce jour, Maurice a conclu de tels accords avec 60 pays, dont 35 ont déjà été signés. Le pays a également signé un protocole d'accord sur les services aériens avec Dubaï, ainsi que des accords de partage de codes avec le Canada, le Chili et le Japon.
2: Et l'Union européenne qui réclame un allègement des droits de douane américains sur plusieurs produits exportés vers les États-Unis.
1: Bruxelles a transmis une liste de marchandises actuellement taxées à 15%, dont des produits emblématiques comme les vins, l'huile d'olive, certains fromages tels que le Roquefort français et le Pecorino italien. La demande concerne également des équipements médicaux et des produits industriels. Au total, ces exportations représentent environ 115 milliards d'euros, près de 20% des biens vendus par l'Union européenne au marché américain. Les discussions se poursuivent entre les deux parties pour tenter d'obtenir une réduction de ces droits.
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2: Des nuages venant du nord-est influencent le temps local, mi-couvert devenant parfois nuageux cette nuit et demain matin, avec des averses surtout sur la moitié est de l'île, au nord et le plateau central. Des poches de brouillard sont attendues sur les Hauts. Les températures de ce soir entre 17 et 19 degrés et entre 21 et 23 degrés sur les régions côtières. Mi-couvert en général demain et dans l'après-midi avec quelques averses localisées pour les maximales 24 sur le plateau central et jusqu'à 29 sur les régions côtières. Toujours beaucoup de vent qui arrive du nord-est à environ 20 km/h en moyenne. Quelques pointes de 50 km/h sont prévues. Ça fait le bilan quand même graduellement demain. Une mer forte au-delà des récifs avec des vagues de 3 mètres. Les sorties en haute mer sont déconseillées. Marée haute demain vers 1h45 et 15h06. Marée basse vers 20h23 et demain 8h37. Le lever du soleil pour 6h45.
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2: C'est quelques minutes qui nous restent pour votre drive et pas des moindres en ce mercredi. 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

0: Johanna, salut.
1: Salut Andy, bien le bonsoir tout le monde. Le petit écran ce mercredi, nous sommes dans le groove en chanson de cette créature sympatoche, Enzo le Croco. Sinon, le film d'horreur Black Phone, le deuxième volet, le tueur masqué est de retour. D'abord, Enzo le Croco qui raconte l'histoire de Josh, un jeune garçon.

0: talentueux qui vit d'ailleurs dans le grenier de sa maison. À la base, Enzo ne parle pas, mais il a une voix en or et s'exprime seulement en chantant. Ensemble, Enzo et Josh vont vivre des aventures musicales incroyables pour protéger surtout le croco de son voisin grincheux et diabolique qui veut surtout se débarrasser du crocodile. La voix chantée d'Enzo est interprétée en version originale par le chanteur Shawn Mendes et dans la version française du film, c'est le chanteur Dorian Benn, connu d'ailleurs pour sa participation à The Voice, qui interprète les chansons du personnage principal. Bref, Enzo, le croco, allez croco, allez croco, c'est sur Cine Plus Family dès 20h20. Également au programme, le film d'horreur en ce mercredi, Black Phone No. 2. L'intrigue se déroule 4 ans après les événements du premier film. On retrouve le petit jeune Finney, il a 17 ans et il tente quand même de se reconstruire. Et voilà que le tueur masqué, joué ici par Ethan Hawke, revient de l'au-delà de la mort et devient une force surnaturelle capable de traquer ses victimes, même dans le rêve. Et bien évidemment, ça rappelle un peu Freddy Krueger. Et bien, dis donc, Black Phone No. 2 place une petite frayeur là ce soir sur Canal Plus Box Office à partir de 20h. Excellente soirée télé à vous tous et encore une fois, bon film, comme toujours, bonne écoute dans le drive. Ready One pour vous accompagner. Moi, je reviens demain matin à partir de 6h pour votre wake-up show et je vous envoie des bisous.
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2: Vous êtes dans le drive sur Ready One. 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Sunil, bonsoir, à quelle position?
3: Oui, bonsoir,
2: ça va Sunil?
3: Oui, ça va, oui, oui.
2: Correct là, avec nous, ban partner, Ginza Motors, Tire Expert et Bulls One. 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
2: Oui, 3, c'est la bonne réponse, Sunil. Et 3, oui. 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
3: Oui.
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3: Merci beaucoup, merci à tous les auditeurs.
2: Ah, mais c'est cool, bah oui, ça nous fait plaisir, Sunil, voilà, enregistré Sunil Tic numéro 3 ce mercredi. 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Votre drive qui revient bien sûr dès demain 15h, on va y revenir, là on se rassure de la grande finale de la Coupe du Monde, bon match ce soir dès 23h. À venir, le face-à-face ce sera avec Ashley Victor et vous pouvez déjà envoyer vos messages ou encore réagir par rapport à l'émission de ce soir au 58 53 77 21 ou même au 210 89 10. On va pas parler foot, c'est dommage, on aurait pu lui demander son équipe préférée à monsieur Boulel. Ashley qui nous a rejoint d'ailleurs, tellement classe. Vous lui poserez la question.
4: Bon après-midi. Ah ouais, ouais, c'est vrai, j'ai
2: on lui posera la question
4: de foot avec lui
2: dans le face à face pour détendre l'atmosphère.
4: Je sais qu'il est fan de foot, hein.
2: The Break the Ice, oui.
4: D'ailleurs toute sa famille.
2: Oui.
4: Et je sais aussi que son frère, donc Ajit Boulel, qui est le président de la Human Rights Commission, ancien DPP, qui a joué en première division ici à Maurice.
2: Ah bah parfait.
4: Quand il était, c'était juste avant qu'il ait fait ses études de droit.
2: Ah d'accord, ok.
4: Je crois que c'était au Scouts Club.
2: Ah, elle a préféré le droit au football.
4: Ouais. Voilà.
2: Non, c'est pour l'anecdote.
4: Ouais, non, enfin, mais
2: ce sera pas mal. On lui demandera si c'est l'équipe en cours dans Coupe du Monde, si.
4: Ouais.
2: Ah, allez. Parce que s'il refuse de nous répondre, on sait que c'est ricrac, quoi. que c'était fini il y a longtemps. Mais bon, on l'espère. C'est peut-être.
4: Fan d'Angleterre.
2: Ah, peut-être, d'accord. Ouais. Bah, on verra bien. Vous restez avec nous parce qu'il y a votre journal La Voix Nous La Terre qui arrive et votre drive qui revient dès demain. Salut.
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6: 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Nous écoute explication Roland Dubois.
8: Tous les mois, on dépense à peu près 26 000 roupies. Ben, c'est énorme pour une petite organisation comme la Fondation George Hall. 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Donc, on a un système de batteries, de 5 batteries, de 5 kWh par batterie. Je démarre ce projet-là. Et donc, on est autonome maintenant à 100%.
6: Et puis, pour News International, la France signe bisa combattre un diff et la forêt près Côte Fontainebleau pendant plusieurs jours, qui désigne des trias 2000 hectares et qui menace Palais Royal. 59 Dimoun inarrêté et qui suspectait une faire un acte criminel. 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Voilà, nous arrivons à la fin de ce journal écologique-là. Rendez-vous la semaine prochaine, même jour, même l'air, pour un nouvel épisode.
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2: 17h31.
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2: Selon Météo Maurice, pour ce soir, entre 17 et 19 degrés sur le plateau central. Sur les régions côtières, entre 21 et 23 degrés.
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0: Bonsoir à tous. Merci d'écouter Radio One. Comme tous les mercredis, c'est le face-à-face. Ashley Victor au micro. Aujourd'hui, nous avons le privilège d'avoir le ministre de l'agro-industrie et de la pêche, Orvin Boulel. Bon après-midi.
1: Bon après-midi, Ashley. Bon après-midi, chers auditeurs et internautes de Radio One.
0: Bon, déjà, où le ministre d'un super ministère, si nous rappelons comme ça, parce que c'est des ministères qui nous viennent ensemble pour la même cause, parce qu'il nous connaît qui c'est la sécurité alimentaire qui, avant tout, bien sûr, il y en a plus qui la sécurité alimentaire, parce qu'il y en a, bonne ressource non vivrière, comment nous dire, bonne les autres ressources dans la mer, qui nous causaient aussi, nous causaient un peu la pêche aussi. Il y en a tellement beaucoup de thèmes, beaucoup de sujets en ce moment. Et bien sûr, nous pour, comme d'habitude, hein, au début de l'émission, nous duty bound de poser ben, c'est une question par rapport à l'actualité, notamment sur la question de la pension politique, etc. Avant qui peut-être à 18h, nous pouvons là nous capables dans le domaine de l'agro-industrie, qui est très très très important, surtout dans un moment quand l'incertitude est toujours présente dans le détroit d'Ormuz, avec hostilité qui ne reprend et qui met un frein quelque part à la distribution mondiale. Avant qu'il nous rentre dans les autres questions, mais très brièvement sur la pension, parce qu'il me connaissait pas au ministère, mais quand même un signe au ministère de sa gouvernement là. Et déjà la moche de samedi, nous trouvait qu'il quand même il a une certaine influence quand même et qui vous regarde l'eau sans la moche là.
1: Donc, Finelan, c'est une certaine influence, mais aussi Finelan, un grand de jazz politique. Et, étonné, quand me trouve, une personne responsable de la situation, à la une de la marche. Bon, pas vous dire qui est-ce qui Finelan connivence, ok? Ou bien, certainement, mésalliance, ok, right. Ou bien l'entente qui paraît cordiale, mais qui de force, entre ceux qui sont responsables de la situation et le monde syndicaliste. Mais tout en disant cela, Libon m'a fait un récit d'un contexte chronologique. Pour rappeler qui le premier ministre, quand l'outil annonce le ministère, et nous tenons une rencontre avec lui, et de bonne foi, il vient à l'écoute, et le ministère fin aboli. Hein? Disparaître jamais est entendu. 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Parce que nous réalisons, il a la masse silencieuse, et pour la première fois, nous trouvons la masse silencieuse exprimée. 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Parce que, voulez-vous parler, Dimoun, aujourd'hui, accès à l'information, comme Abissé Zélie, c'est un droit. 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Insoutenable. 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Nous dire que ceux, entre septembre et décembre, qui en a 60 ans, ont pu gagner tous autres bénéfices. Tous autres bénéfices sans aucun problème. Okay? Et puis, je veux dire aussi, à partir de 2027, right, vous êtes capable de gagner une pension sans aucun problème, parce que c'est un droit acquis, mais un peu réduit. Mais l'essentiel de ça, c'est que vous êtes capable de travailler aussi. Et ce qui est plus important encore, c'est que c'est une taxe. Moi, je vous une motion de disallowance contre une taxe introduite par l'ancien gouvernement. C'est contribution sociale généralisée. 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Et pour les jeunes surtout, je les comprends bien. Le portable retirement gratuity fund, hein, gratuity retirement fund, ok. 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Et mon fancy calcul, pas moi, avec le soutien des actuaires, bonsoir, voilà Lila, avec le soutien des actuaires, et les bons qui ils expliquent ça très bien, sans rentrer dans les détails, ok, comment il est avantageux à savoir un jeune, ok, qui peut contribuer dans ce qu'on appelle National Pension Provident Fund. 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Aujourd'hui, on peut redynamiser ce qu'on appelle National Pension Provident Fund. Deuxième, ceux qui ont 60 ans là, ok, et, right, qui pourraient 61 ans en décembre ou bien en septembre, tous ont droit. Et après, dans sa période de transition là, okay, dans sa période de transition là, non seulement au droit acquis, mais au revendique sa droit là à justice. 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Fin de la dialogue, fin de la consultation, fallait pas dire pas fin de là. Mais, à la lumière de l'écoute, nous venons avec une proposition qui est juste et équitable. Et la bonne chose de ça, c'est qu'il, right, les sécurise le fonds de pension. Les sécurise, c'est que pour contribuer. 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L'étiquetier, comment vous dire, un quasi think tank. 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Et l'engagement, de droit, vis-à-vis des pays petits et insulaires en développement, right? Quand on exporte du thon, aujourd'hui, on étale ça tout le pays. Nous écrions l'ambassade, le commissaire britannique, le gouvernement britannique, moi, je fais une cause avec la représentante aussi de l'Union européenne, mon collègue, le ministre des Affaires étrangères, fait une cause avec l'ambassadeur, avec la commission, et nous avons eu une lettre. Mais vous réalisez aujourd'hui ce qui peut arriver. Aujourd'hui, comment vous pouvez dire, chacun peut débattre pour lui et chacun peut guider pour lui. 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Parce que, il est juste, il est équitable, et il prend en considération l'intérêt de tous les Mauriciens, non seulement génération aujourd'hui, mais génération de demain.
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1: 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Il est lauréat, il n'est pas lauréat. 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Parce que, Nous avons une population qui peut rétrécir. Nous avons un problème de fond démographique, un problème, ok, démographie. C'est, ou pas d'être réalisé. Nous avons une population vieillissante. Vous avez plus que 285 000 d'immunes, hein, au-delà, 60 ans et au-delà. Nous donne problème de fond. Il oui. faudrait pas nous mettre visière et nous pas faire face de cette réalité. 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
0: 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La question ouais. démographique, d'ailleurs, ouais. c'est une affaire qui nous causait pendant très très longtemps ici le Radio One, le problème démographique. 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Mais c'est pas tant dans la décision ouais. de réforme qui est une réforme. 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
0: 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Généralement, il n'est pas comme ça. Et c'est ce qu'il fait pour la question de la pension. Si alors qu'ils ont un gouvernement de 60-0, un gouvernement avec tous les pouvoirs qui les pépine d'un zot, c'était pour amener cet changement. 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Mais c'est un gouvernement 60-0. Pas là pour zisguer avec la constitution, parce qu'ils sont capables sans la constitution.
1: 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Mais, quand on amène un changement en profondeur, right, quand on est d'accord en haut, vous faites un petit culpa qu'il fasse une discussion au préalable. Mais vous allez comprendre un gouvernement aussi. 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Il y a une décision prise, ou prend les parfois les douloureux, comment dire, un short-term pain, mais à la longue, les gagnants. 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Mon camarade final à la radio, tantôt du poulot aux télévisions, de la discussion, hein, avec toutes les personnes concernées. 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Aujourd'hui, on a le monde qui peut bouger avec une technologie à une vitesse foudroyante. Mais nous ne sommes pas capables de vivre dans un rêve aussi. Bon, d'accord, le message, c'est bien passer mieux. Toujours, nous être à l'écoute. Nous avons là, cette humilité-là. Mais non, il n'y a pas pu faire, ouais, right, sur le dos du peuple. Capable de précipiter les choses. Mais la raison pour laquelle, d'une certaine façon, le finance bill plus différent avec ce qu'il nous dit. C'est parce qu'il nous fait à l'écoute qu'il pas fini la ministère. C'est parce qu'il nous fait à l'écoute qu'il nous fait amène une transition pour consolider davantage le fonds de pension. Sachant très bien, si nous maintenions le statu quo, il est insoutenable, il est pour clash. C'est parce qu'il y a un gouvernement responsable vis-à-vis de l'électorat, vis-à-vis de nos bons enfants, de nos petits enfants, nous ne pouvons pas être égoïstes. 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Ça, mes enfants qui payent l'école, qui finent con l'éducation gratis, qui finent con la santé gratis, qui finent con un soutien social à ceux qui handicapés. 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Qui manière nous faisait limite gaspillage. 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Bon, tout à fait d'accord, bon, pas insensible avec ce que vous dites. Mais la réalité, c'est qu'il n'est bon, pas capable de faire démagogie, de faire rêve. La réalité, c'est qu'il faut bien protéger les personnes d'aujourd'hui qui ont droit à sa pension qui devient un acquis, mais vous aussi protéger sa jeunesse qui peut monter là, qui prend compte les difficultés de ses grands-parents. Mm-hmm. Right? Et encore une fois, vous redire encore, même l'OMC qui a un traitement différencié et spécial pour une petite insulaire en développement, rien ne va plus avec le monde. Quand vous êtes là, un président des États-Unis, malheureusement, qui peut chambarder un peu la situation. Vous avez réalisé, we are a net importing, net food importing country. N'importe manger, n'importe fuel, n'importe fertilizer, n'importe manger pour des animaux. C'est vrai dans un secteur d'orientation service. 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Mais là, moi, toujours dire, moi, pas quoi dans brain drain, moi, quoi dans brain gain. 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C'est valeur ajoutée à mon projet. Et aujourd'hui, nous besoin, et là, c'est ce qu'on appelle the right thinking. Parce que, aujourd'hui, non seulement nous avons produit un covenant qui se lit générique, nous avons une valeur. Ou vous êtes donné une dimension commerciale. Ou vous êtes compétitif. Puis tout ça, la demande de préparation et investissement, vous allez, quand vous allez, heureusement, pour nous, bon, quand même, un monde qui a critique, moi, et c'est bien, qu'elle a la séparation de pouvoir qui patine dans le passé. 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Et moi, c'est que nous dire, bon, content, qui finit là, une réaction. Capable d'une réaction un peu brutale. 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
2: Voilà, on arrive à 17h57, nous sortis point de pause pub pour le journal après nous retourner.
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0: Bonsoir à tous, merci d'écouter Radio 1, il est 18h. Et c'est le journal avec Émilie Rengainaf. Bonsoir Émilie.
1: Bonsoir Ashley, bonsoir à tous.
0: Les titres.
1: Un technicien du CEB dans la tourmente. Un pot de vin présumé de 200 000 roupies au cœur d'une enquête de la Financial Crimes Commission. Thunderscribe frappe dans le sud ce matin. 156 arrestations en quelques heures. Mandat d'arrêt, vol et séjour illégaux au cœur de l'opération policière. Approvisionnement pétrolier, pas de nouvel appel d'offres lancé par la STC. Le contrat avec OQ Trading prolongé de 2 mois pour éviter toute rupture. Le MSM remet en cause la crédibilité du gouvernement sur la réforme des pensions. Julie Jongard évoque une grande escroquerie et prévient d'un durcissement de la mobilisation syndicale. Une bataille juridique s'ouvre autour de l'assistance américaine à la police mauricienne. Des avocats saisissent la Cour suprême avant la signature du partenariat demain à 15h. À l'étranger, un couvre-feu sur TikTok, Snapchat et Instagram instauré au Royaume-Uni. Un lines technician du Central Electricity Board a été arrêté cet après-midi par la Financial Crimes Commission pour avoir sollicité, avec la complicité présumée d'un collègue, un pot de vin de 200 000 roupies auprès d'un habitant de Vallée des Prêtres. Selon les premières informations, Mohamed Jalal Oudin Mohabir aurait appris que certains clients de la région faisaient l'objet d'une enquête pour un présumé vol d'électricité. Il se serait alors rendu chez l'un d'eux accompagné d'un autre technicien avec de faux documents. Document faisant état d'une telle infraction. Les deux hommes auraient proposé de ne pas signaler l'irrégularité en échange du paiement de 200 000 roupies. Incapable de réunir cette somme, le client leur aurait finalement remis 105 000 roupies. Le présumé complice doit également être entendu par la Financial Crimes Commission. La police poursuit ses opérations de contrôle sur le terrain. Ce mercredi, une opération Thunderstrike a été menée entre 3h et 8h du matin dans les districts de Grand-Port et de Savane. Plusieurs unités de la force policière ont participé à cette opération, dont la CID, la SMF, la brigade canine et d'autres équipes spécialisées. Bilan, 156 arrestations parmi elles. 118 personnes étaient recherchées par la justice et ont été interpellées sur la base de mandats d'arrêt. La police a également procédé à des arrestations pour des affaires de violence domestique, de vol, de séjour illégal et d'autres infractions. La State Trading Corporation a prolongé de 2 mois son contrat avec OQ Trading pour la fourniture d'essence, de diesel et de Jet A1. L'accord, qui devait prendre fin le 31 juillet, restera donc en vigueur jusqu'au 30 septembre. Cette décision intervient alors que la STC n'a pas lancé d'appel d'offres pour l'approvisionnement en carburant des 12 prochains mois. Maurice dispose de réserves jusqu'au début du mois d'août, tandis que 3 cargaisons sont attendues le 18 juillet, 3 août et 31 août. Par ailleurs, le contrat entre le Central Electricity Board et Sahara Energy Resources Limited pour la fourniture d'huile lourde a été renouvelé pour une période d'un an, soit jusqu'au 30 mai 2027. Les détails avec Danny Hip.
2: La State Trading Corporation n'a pas lancé d'appel d'offres pour la fourniture en carburant pour les 12 prochains mois. Elle a décidé de prolonger le contrat existant avec OQ Trading pour une période de 2 mois, soit jusqu'au 30 septembre. Selon nos informations, le contrat signé avec la compagnie omanaise comportait une clause permettant cette extension. Cette décision intervient dans l'attente de la concrétisation de l'accord government-to-government avec l'Inde et Indian Oil pour l'approvisionnement en carburant. Un accord négocié par le Premier ministre Navin Ramgoolam est finalisé le 9 avril 2026. Entre-temps, 3 cargaisons d'essence, de diesel et de Jet A1 sont attendues à Maurice les 18 juillet, 3 août et 31 août afin de prévenir tout risque de pénurie. Chaque navire transportera entre 30 000 et 33 000 tonnes métriques de carburant. Concernant le Central Electricity Board, le contrat de fourniture en huile lourde a été renouvelé pour 1 an avec Sahara Energy Resources Limited. Une cargaison de 17 500 tonnes métriques est attendue le 31 juillet pour alimenter les turbines du CEB.
1: Le MSM hausse le ton contre le gouvernement concernant la réforme des pensions. Lors d'une conférence de presse ce matin, les dirigeants du parti ont commenté les changements apportés au système de retraite ainsi que la mobilisation syndicale prévue samedi. Après avoir dénoncé une grande trahison, le leader de l'opposition, Julie Jongard, parle désormais d'une grande escroquerie et accuse le gouvernement de manquer de dialogue avec la population et les syndicats. Il estime que la contestation pourrait prendre de l'ampleur si l'exécutif maintient maintient sa position. Le compte-rendu de Shazia Topsi.
3: Réagissant à la private notice question d'hier, au cours de laquelle Navin Ramgoolam a réaffirmé que le gouvernement ne reviendra pas sur la réforme des pensions, le leader de l'opposition estime que cette position traduit un manque d'ouverture au dialogue.
4: Aux dernières questions hier, aux demandes, le Premier ministre s'est ouvert au dialogue. Mais au lieu qu'il y montrait un peu d'humanisme, non.
3: Joe Légendre affirme également que les ajustements annoncés à la réforme après la présentation et le vote du budget risquent de remettre en question la fiabilité des projections économiques.
5: Déficit budgétaire, croissance, tout ça là, fin sans aujourd'hui. Mais, ban institution financière locale, Moody's et autres. Mais là, qui est-ce pour base? Vous êtes fait à l'opinion.
3: Le président du MSM avertit par ailleurs que si le gouvernement maintient sa position, les syndicats pourraient durcir leur mobilisation. Selon lui, une telle escalade pourrait avoir de lourdes conséquences.
5: Déjà, nous avons un taux de croissance qui forme quoi pour 2,9% ou 2,8%. Mais, avec tout ça, problème qui est là, vous réalisez, si nous gagnons la grève générale dans le pays, quelles seront les conséquences? C'est pourquoi qui, moi, me choquait hier. Premier ministre, pas qu'à sa question qui vous pose, lui, en ce qui concerne le bien-être de la population, il dit, oh, non, non, non. Mais les pépines fatiguées, oh, ça.
3: Sans proposer de solution immédiate à la réforme actuelle, le MSM affirme toutefois que s'il revient au pouvoir, il rétablira le système de pension tel qu'il existait avant les changements introduits par le gouvernement.
1: Tout à fait autre chose, trouver un logement adapté aux travailleurs étrangers devient de plus en plus compliqué pour les propriétaires de boulangeries. Une difficulté supplémentaire pour un secteur qui fait déjà face à un manque de main-d'œuvre. Selon Nasser Morabi, certains propriétaires hésitent désormais à mettre leur logement en location en raison de démarches administratives jugées trop longues et complexes. Depuis l'entrée en vigueur des Centralized Lodging Accommodation Regulations 2026, les logements destinés à accueillir des travailleurs étrangers doivent respecter plusieurs normes avant d'être transformé en dortoir. Si ces conditions ne sont pas remplies, l'autorisation d'hébergement peut être refusée. Nasser Morabi au micro de Nicoletta Estasi Sandian.
6: Mais maintenant, ça va nous faire bien. Il y a qui n'a ajouté. Il y avait plus compliqué. Et comme quoi, maintenant, c'est propriété à la case qui disait apply. D'autres, là, pour donner son employeur. Pour le carguin d'autres, elle a raison fait d'autres. Et en plus de ça, il ajoute un nouveau phénomène qui maintenant, l'ambassadeur, lui, personnellement, devine visiter la maison. Et les passes, vous lancez.
1: Je vous le disais en titre, les avocats Sanjeev Tilakdari et Sachin Boudou ont déposé aujourd'hui une demande d'injonction en Cour suprême contre le commissaire de police concernant l'accord d'assistance entre l'armée américaine et la police mauricienne. La signature de cet accord entre Maurice et les États-Unis est prévue demain à 15h au Codan. Maître Sachin Boudou s'interroge sur la présence de militaires américains sur le sol mauricien, tandis que Maître Sanjeev Tilakdari met en garde contre les éventuelles conséquences de cet accord pour le pays. Il est au micro de Shriya Senassi.
7: Nous ne pouvons pas signer aucun accord avec militaires américains à temps que l'accord est là pour décider de le cas. C'est l'accord avec militaires américains. Il est venu, il amène ce bonjour pour tout. Il amène ce bonjour de toute la ville, de tout village, ou pas pour qu'il n'y ait aucun contrôle pour ce bon militaire. Est-ce qu'il est capable de ce bon soldat là? Aucun autre n'est pas capable de dire, une fois je me rentrerai, je pourrai entendre.
1: Direction la route, le pèlerin Trianon Link Road est désormais ouvert à la circulation. Réalisée au coût de 43 millions de roupies, cette nouvelle route veut offrir une voie de sortie aux automobilistes en réduisant la pression sur les axes routiers très fréquentés de la région. Lors de l'inauguration ce matin, le ministre des Infrastructures publiques, Ajay Ganesh, a expliqué que ce projet vise à améliorer la fluidité du trafic et à proposer un itinéraire alternatif pour contourner les embouteillages. Ajay Ganesh, des propos recueillis par Anushka Begalusan.
8: Nous pouvons ouvrir le chemin aujourd'hui pour permettre aux ben, automobilistes qui sentent qu'ils ont bloqué le rond-point. Eh bien, vous êtes capables de prendre là, vous êtes sortis de Shoprite ou vous êtes sortis de Côte Jumbo. Donc, pour déconcessionner la route. L'école Tidiman qui nous prend ce terrain nous fait faire toutes nos possibilités. Le projet nous coûte 43 millions de roupies. Comment vous trouvez, il fait une coûte 43 millions de roupies parce qu'il y a un gros culvert, un pont qui dit la LDA fin du nous ranger parce qu'il y a un pont qui peut inonder la région. Donc là, nous faisons ce pont-là et il y a une culvette. C'est ça qui fait une coûte plus là-dedans dans le projet-là.
1: 18h10, on passe à l'actualité internationale. Le gouvernement britannique durcit les règles pour protéger les adolescents face aux réseaux sociaux. Londres a annoncé un couvre-feu numérique entre minuit et 6h du matin pour les 16-17 ans sur des plateformes comme Snapchat, TikTok ou Instagram. Cette mesure s'ajoute à l'interdiction prévue des réseaux sociaux pour les moins de 16 ans qui doit entrer en vigueur début 2027. Les autorités veulent aussi imposer aux plateformes des réglages limitant les fonctionnalités jugées addictives. Comme le défilement infini, les utilisateurs pourront toutefois désactiver ces protections. Et puis Coupe du Monde, un choc qui promet d'être so British mais à saveur de revanche argentine. L'Albi Céleste et les Free Lions jouent leur billet pour la grande finale ce soir à 23h. Une affiche de prestige donc entre l'Albi Céleste championne du monde en titre et une sélection anglaise qui espère décrocher un deuxième sacre mondial porté par Lionel Messi. L'Argentine tentera de poursuivre son parcours vers un quatrième titre planétaire, tandis que les Free Lions, emmenés par Harry Kane, rêvent de retrouver une finale de Coupe du Monde après celle disputée en 1966, année de leur unique sacre. Le vainqueur de cette demi-finale affrontera l'Espagne en finale dimanche. Voilà pour cette édition. Merci de l'avoir écouté. À venir, la suite du face-à-face avec Ashley Victor qui reçoit ce soir Erwin Boulel, ministre de l'Agro-Industrie.
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0: 18h15, merci, je peux écouter Radio One, Ashley Victor au micro, comme tous les mercredis, c'est le face à face, nous invités aujourd'hui, c'est le ministre de l'agro-industrie, de la pêche, Orvin Boulel, et de, surtout de la sécurité alimentaire. 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
1: 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Calculez une somme assez conséquente. 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
1: Oui. Oui. Pourquoi nous avons sorti pour une pause pub après nous retourner justement avec ce sujet-là, parce qu'il est important qu'il y ait une question. 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

0: 18h33, Zupé écoute Radio One, c'est la dernière partie de l'émission. Nous pécouons justement sur le problème qui t'est arrivé avec les 300 bovins, 300 bœufs qui t'y...
1: Elle a dit 546, elle a dit... Voilà. Mais au cas de donner les chiffres.
0: Voilà, ouais. le chiffre est peut-être le 500. Oui, voilà, ouais. 500. C'est moi qui ne raté là, c'est 500, environ 500. Ah, oui, donc c'était quoi le problème justement?
1: Oui, comment t'es allé à mon pédiatre? Quand même, il y a un problème. Sécurité, ok, de animal welfare, de normes sanitaires. 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
1: 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Mais le récit, comment le dire, OK, tamise le problème et, d'une certaine façon, le coût du prix de la viande pas si cher. 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Là.
0: Oui, sur un produit, un légume, qui, dans quasiment tout nous l'assiette, ouais. C'est la pomme de terre. Il y a récemment une polémique sur les semences. 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Donc, ban planté qui ne lésait pas sa bande semence qui de mauvaise qualité là. Vous pouvez gagner 85 000 roupies par an. Et il y a une plantée qui peut dire nous qui le directeur de l'AMB il dit aussi qu'ils vous donnent une tonne de semences en cadeau. L'issue aux questions c'était
1: 20 000 roupies par tonne.
0: Voilà. Ouais. Et l'issue aux questions c'est qui est-ce qui c'est pas en déo time frame, est-ce qu'il pas pour gagner ça en déo time frame et est-ce qui peut-être à la prochaine je vais gagner ça à la prochaine moment
1: si
0: de planter.
1: Non, c'est pas pour aller, c'est à la Ligue opter si victime de la situation de mauvaise semence right, en 2025, il y a un droit, hein, il y a un droit peut-être pour donner sa flexibilité. Là, ok, laissez-moi faire comprendre l'affaire. Vous connaissez, moi, mon papa portionne les responsabilités, mais pendant trop longtemps, nous finissons ce qu'on appelle prime agricultural land. Allez. Alors, c'est sur les culture vivrière ou bien. Aujourd'hui, avec la technologie qui nous pèque, smart agriculture, nous pèque AI, nous pèque drone, etc. Right? Mais, ou bien, il y a prime agriculture. Ça, important. Trop beaucoup la terre, finalée pour spéculation foncière. Encore une fois, bon, pas là pour faire politique, mais ce sont des réalités. Nous tiens là 65 000 hectares la terre. Okay? Alors, bien sûr, le bulk, la majorité pour la canne à sucre. Et les malheureux qui, après, bien sûr, culture le thé, culture vivrière, la terre, and the shale house, hein, mais vous pouvez tenir combien par la terre aussi, qui si, qui a un beau potentiel, moderate to high yield, combien finalement de, combien la terre, la lande, ban dimoun, il abandonne la terre. Ok? Aster. Vine avec, pomme de terre. À un certain moment, right, à l'époque, ça s'accamboulait, moi, pas d'abord, ce sont des réalités. Aujourd'hui, Kassanali, ok, soit les professeurs, soit les Kassanali, téléphonement, évidemment. À l'époque, Maurice Sepp exporte, pomme de terre à La Réunion. Tu connais ça?
0: Non.
1: C'est dans le moment où Maurice s'y fait. Et quand moi, petit ministre, nous produisons au-delà de 25 000 tonnes. Right, 25 000 tonnes. Et moi, tu donnes travailler en marketing pour 14e mois. Au contraire, docteur Amoulam, je vais être un peu généreux, fais attention. Ça a quand même la répercussion dans les autres secteurs. Okay? Right. Aujourd'hui, nous tournons dans une situation difficile. Mais seulement, nous pouvons overcome ce problème-là. Quelle manière nous pouvons overcome ce problème-là? T'as là une cause, semence. Semence, on prend l'île de Hollande, on prend l'île de la France, l'Australie, ou bien Sud-Afrique. Là, ce qu'ils nous disent, parce que la leçon pour tirer, nous faisons pour premium seeds, soit six des pays, Hollande et Sud-Afrique. Pardon, Hollande et la France. Premium seeds. Et mon dieu, marketing board aussi, right, qui nous fait une trouille dans une situation difficile, right, nous finissons la réunion avec ben, le planteur, pour comprendre cette appréhension. Bon, et à un moment, se planter est un risque, mais se faire profit. Right? Mais je t'ai une fin de perte, ceux et là, 64 planteurs là. Nous finissons une réunion à marketing board même. Mon ben, camarade ministre, il a, ben, mon collègue junior minister, OK, ben, député de la circonscription numéro 13, right? Et numéro 16. Right? Right? Qui nous dit? Nous dire ceux qui sont qui font une victime des circonstances, mais encore une fois, ou bien guetter, dit bien qu'on prépare sur la terre aussi. Faré là, Food Agriculture Research Extension Institute là pour donner le soutien, les mesures, l'accompagnement, right? Parce que c'est nous fait intensive agriculture. Alors ceux qui ne font la perte, c'est 64 là, nous n'assister, nous ne causons aux autres, et nous donnons autres. Initialement, tu proposes autres 50 000 roupies qui quand même pas assez adéquat. Il nous donne 85 000 roupies. Et au vin above, fins des autres, right, et marketing board, disait, passe à l'action et donne ça à l'argent là, 20 000 roupies par tonne. 85 000 roupies par pont, right, de terre, et 20 000 roupies par tonne. Et après, tout le soutien, mesure d'accompagnement. Right. Et là, quand on connaît le ministère de, OK, du travail, qui fait un travail de concert avec le ministère de l'agro-industrie, nous peut faire travailler aussi vite pour le secteur de le secteur de l'agriculture. Parce qu'un de mes gros problèmes qui nous peut faire face, c'est manque de main-d'œuvre. Et mon besoin de dire que depuis qu'il nous l'a, beaucoup la terre nous donne à ban ceux qui dans l'élevage, ceux qui font la culture vivrière, ok, et bien sûr ceux qui peuvent produire l'énergie, ok. Et aussi, nous pouvons travailler avec le ministère de l'énergie pour dire qu'il nous peut venir avec beaucoup de projets agri-solaires, hein, à plus que 13, et en bas, c'est la terre là, l'immoderate, ou qu'à faire culture vivrière. Mais concernant pommes de terre, right, et la leçon pour tirer, bon, dire que tout peut prendre semences, qui fait, nous peut dire planter aussi, suivre les normes établies par Food Agricultural Research Extension Institute, prépare la terre bien, et bien sûr, s'il y a un problème avec les semences, là, le gouvernement là pour agir. Mais aujourd'hui, on peut faire un appel avec la communauté des planteurs. C'est pas facile. Mais là, un budget qui, quand même, nous peut décaisser les moyens nécessaires. Right? Que ce soit en termes de subsides qu'ils ont donné. Parce que le secteur de l'agriculture, à travers le monde, c'est un secteur qui subventionnait ça. Mais aussi, bien sûr, nous connaissons les planteurs, l'engagement des planteurs. À Maurice, il est vrai, moi, je me permets une grande campagne, produire ce que nous mangeons et manger ce que nous produisons. Il n'est pas un rêve, ça. Il y a une réalité. Et il est bon qu'il le premier ministre, qu'il donne dans le budget, il a annoncé, qui, ce qu'on appelle 75-25. C'est-à-dire 25% de production, les besoins, comment le dire, presque la totalité, les besoins sortis, soit les biofertilisants, les semences locales, les productions locales, mesures d'accompagnement qu'ils ont donné. Donc, ça, pour sa culture, vous voulez dire, pour les légumes, right, qui nous besoin de produire, ça, 25% là, les besoins quasi total, ce production, c'est production mauricienne. Mais vous faites l'appel avec tout un chacun. Nous planter, que ce soit rooftop, dans un petit banquette, right, nous besoin planter. Et bon, content travail, l'agriculture aujourd'hui, il peut moderniser. L'agriculture est dans le shade house, hein, right? Et donc, avec ceux qui sont là, les moyens, la technologie qui est là, right, de pointe, et il est intéressant pour guetter. Mais, on fait trop ça.
0: C'est coupé. Ouais. Là, c'est une affaire intéressante parce qu'il, là, ça, bon, subsistence farming, c'est un peu un grand mot parce qu'il vient dans la terre pour qu'il n'y ait pas fait lit, mais même mon appartement, quand il fait vertical farming.
1: Ouais.
0: Et la même petite affaire, par exemple, ben, herbe fine, comment nous dire, comment on appelle ça,
1: la
0: quise aux oignons, etc. Amène
1: ce type
0: la menthe. Voilà.
1: Ouais.
0: Est-ce qu'il pas besoin de donner une motivation, ben, Dimoun, ou ça, peut-être, un peu plus information, communication à Bandimoun, pour qu'on
1: parle. Faire Food Agricultural Research Extension Unit, il y a un programme, à la radio et à la télévision. OK? Right? Il y a là, ça, pas de problème. Aujourd'hui, accès à l'information, ou rentrer sur ce site, ou pour Gali. Nous peut travailler aussi, avec le ministère de, IT, OK? Right? Pour qui nous, et un système qui, comment dire, à the touch of the button, où il y a tout bien l'information. Et après, nous tirons un bulletin, ben, pas un bulletin, ok, un programme, right, concernant le ministère, ok, appelé un letter, comment on va appeler, tous les trois mois, right, nous donne bien l'information voulue, et c'est une publication faite, et la contribution faite par ceux du ministère de l'Agriculture. Mais il y a une autre affaire aussi qu'il nous peut faire. Vous faites appel Agricultural Services. Vous faites dire que tout nous bande station. Vous parlez qu'ils ont, comment, trouvent bande esquise. Vous dire, moi, je peux faire semence, right, dans sa bande station-là. Et vous dire, tout station qui peut servir à bon échéant. Vous pouvez dire, avec Farim, vous n'avez aucun problème. Et il y a des stations d'Agricultural Services. Par exemple, nous pas finir la choix. Nous dire, il donne ça à un planteur, un bon affaire des planteurs. Et là, il y a un planteur, et avec raison, il plante bien. Il fait de monde, il gagne. Partout, nous pouvons faire ça. Mon palais trouve aucun centre agricole avec qui, soi-disant, a un objectif précis, et je ne veux pas répondre à l'appel. Parce que pour nous, la terre, c'est important. Roosevelt, je suis resté, il fait beaucoup la terre avec un planteur, et ça, il peut faire de même. Et au-delà, c'est qu'ils ont pu planter, tu as la longue cause pomme de terre, et ça, il peut et Roosevelt Sugar State peut planter, right? Et mon bon camarade dans le secteur privé, que ce soit le petit et le grand, right? Je tout peut planter. Parce que, d'important, nous devons comprendre qui c'est, right? Le coût, de, aujourd'hui, avec ce qu'on appelle, le coût de, des importations des produits. Dis pas que ce soit fuel, fodder, feed, hein? Et nous pas qu'à continuer à importer et surtout ben produire qui nous qu'à produire localement. Mais nous avons aussi régler nos habitudes alimentaires. Aujourd'hui, tu allais là-bas sortir dans le four, je connais comment rouiller une bonne affaire. Je connais comment manioc libo. Bon pas dire qui nous avons pas de batate manioc. Bon pas dire ça. Mais nous avons guider nos habitudes alimentaires qui dit sain, right? OK, dit peut-être, très peut-être important.
0: Que ça, peut-être alors, parce que vous réfléchissez à ça, parce que que ce soit à rouille, que ce soit fruits à pain, etc., c'est pas nos affaires qui tient dans nos façons de manger. Est-ce que c'est pas
1: la farine,
0: est-ce que c'est pas un produit qui rappelle nous peut-être les temps morgueux, etc.,
1: traumatisme avec ça. À rouille, on dit Food Agricultural Research Extension Unit, Institute, et on dit Agricultural Services. Et je peux faire lire. Mais nous faisons consolider davantage sa campagne de sensibilisation. Nous faisons comprendre qu'on appelle valeur nutritive. Il ne faudrait pas nous-mêmes mauriciens nous dégrader, nous dire, ah, puis elle mange batate, puis elle mange manioc. Non. Bon, on va dire, grand matin, tantôt, mange ça, moi. Mais nous faisons comprendre, du monde peut exporter fruits à pain, breadfruit. Du monde peut exporter Zach, OK? Et ben, produit, ben fruitier local. Vous connaissez comment c'est bon? Mais mollet, nous tout, un engagement formel, un retour à la terre. La terre, c'est la mer nourricière. Et nous, quand elle est là, nous avons la mer, nous avons une zone exclusive économique grand, mais nous peut donner des facilités pour qu'il n'y ait plus beaucoup de bateaux vides de la pêche. Mais c'est pas une affaire. Comparé à Seychelles, nous peut là, les grandes, nous la mer pas aussi, fertile. Comme la mère de ses
0: effectivement. Donc, on arrive à 18h58, nous arrondons l'antenne. Mais merci, Irvine Boulel, d'avoir été présent,
1: merci
0: pour cette émission-là.
1: Merci de l'invitation. Bon, remercie beaucoup. Et bon, look forward encore une fois pour une goutte.
0: Merci. Moi, les autres avec celui-là pour la suite des émissions. Merci à tous et rendez-vous demain matin pour l'éditorial, demain après-midi surtout pour Nous la Voix, Nous Radio.
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1: Bonsoir à tous. Le communiqué de la météo pour Maurice est mis à 16h30 ce mercredi. Des nuages venant du nord-est influencent le temps local et mi-couvert ce soir et demain matin avec des averses surtout à l'est de l'île, au nord et sur le plateau central. Des poches de brouillard sont attendues sur les hauteurs. Mi-couvert en général dans l'après-midi avec quelques averses localisées. La température minimale ce soir entre 17 et 19 degrés sur le plateau central, entre 21 et 23 sur les régions côtières. La maximale sera entre 22 et 24 degrés sur le plateau central, entre 27 et 29 degrés sur les régions côtières. Le vent soufflera du nord-est, environ 20 km/h avec des pointes de 50 km/h dans certains endroits, s'affaiblissant graduellement demain. La mer est forte au-delà des récifs avec des vagues de l'ordre de 3 mètres. Les sorties en haute mer sont déconseillées. Marée haute demain à 1h45 et à 15h06, marée basse à 20h23 et demain à 8h37 et le lever du soleil est prévu pour 6h45. 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

0: Monsieur Marie-Yves Jean-Claude Gunga Durdos, Monsieur Marie-Yves Jean-Claude Gunga Durdos, connu sous le nom de Yves, âgé de 78 ans. Le convoi sortira du domicile de son épouse, Madame Marie-Patricia Gunga Durdos, au numéro 89 NHDC, Upper Dagoutière, demain 16 juillet à 10h pour se rendre en l'église de Saint-Pierre et de là au cimetière de circonstance Saint-Pierre. Le décès de Monsieur Ajay Pritam Jugal, Monsieur Ajay Pritam Jugal, connu sous le nom de Lélé, âgé de 55 ans. Le convoi sortira du domicile de sa mère, Madame Kismatia Ninot, au numéro 15, la croisée vallée des prêtres Port-Louis, demain à 10h pour se rendre au crématorium de Sipaï Brûlé. Le décès de Monsieur Michel Pascal Ludovic Grandcir, Monsieur Michel Pascal Ludovic Grandcir, connu sous le nom de Dovic, âgé de 43 ans, le convoi sortira du centre municipal de Caen-le-Vieux demain à 10h pour se rendre à l'église de Saint-Odile à Caen-le-Vieux et de là à l'incinérateur de Caen-le-Vieux. Le décès de Monsieur Jean-Philippe Robert Handy, Monsieur Jean-Philippe Robert Handy, connu sous le nom de Mongol, âgé de 55 ans. Le convoi sortira du domicile de son épouse, Madame Sabrina Handy, au numéro J7, cité Saint-Aubin, rivière des Anguilles, demain à 10h pour se rendre au crématorium de Souillac. Le décès de Mademoiselle Marie-Éliane Lefebvre, Mademoiselle Marie-Éliane Lefebvre, connue sous le nom de Guyane, âgée de 89 ans. Le convoi sortira de sa résidence à Routre-Albion, Petite-Rivière, demain à 10h pour se rendre en l'église de Sainte-Cœur-de-Marie à Petite-Rivière et de là au cimetière de la paroisse. Le décès de Madame Marie-Anne Charonne-Louis, Madame Marie-Anne Charonne-Louis, âgée de 30 ans. Le convoi sortira du domicile de sa mère, Madame Lucette Louis, à Caen-l'Amour, Grand B, demain à 10h30 pour se rendre en l'église de Saint-Ange Gardien à Grand B et de là au cimetière de Cap-Malheureux. Le décès de Madame Cosmic Ali, Madame Cosmic Ali, connue sous le nom de Maini, âgée de 69 ans. Le convoi sortira de son domicile à Railway Road Notre-Dame, chemin à la gare Montagne Longue, demain à 11h30 pour se rendre au cimetière de Bois-Marchand, Terre Rouge. Le décès de Madame Goindama Murugan, Madame Goindama Murugan, connue sous le nom de Marie Apay, âgée de 87 ans. Le convoi sortira de la chapelle ardente de Mourard à Petite-Rivière demain à 12h30 pour se rendre au crématorium de Bigara. Le décès de Monsieur Georges Ferneau, connu sous le nom de Tonton, âgé de 91 ans. Le convoi sortira du domicile de son épouse, Madame Marie-France Latiou, à Peter White Road, débarcadère, poste de Flac, demain à 13h pour se rendre en l'église de Saint-Maurice, à place de Flac, et de là au cimetière de Belmar. Radio One présente ses sincères condoléances à toutes ces familles endeuillées.
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0: Bonsoir, bonsoir tout le monde, bienvenue sur la fréquence Liberté, c'est Ursula dans votre Méli Mélou jusqu'à 22h aux côtés de Prachante. Prachante, un revenant. il était dans la matinale toute la semaine dernière et content de vous retrouver en tout cas pour cette aventure jusqu'à 22h. Alors comme vous le savez, le mercredi, c'est vous qui concoctez la playlist. C'est vous qui faites la playlist, vous nous appelez au 218 910 à partir de maintenant. D'ailleurs, vous commencez déjà à nous appeler ou sinon vous nous envoyez un petit message WhatsApp au 58 53 77 21. Assurez-vous d'être libre entre 20h et 22h. First come, first serve. Donc, il n'y aura pas de rappelez-moi plus tôt ou quoi. Ceux qui téléphonent avant, je ne vais même pas passer avant. Comme ça,

On est sûr que voilà. Et donc voilà, moi je vous attends au 218-910. Il faut savoir aussi que les chansons que vous nous demandez doivent quand même être des années 90, donc 1990 jusqu'à 2026, comme est l'année de fête 36 ans. Donc dans sa 36 ans là, ça soit cette santé là, non, la chanson qui vous ramène un beau souvenir ou quelque chose, je sais pas moi, celle qui vous fait rêver, celle qui vous réchauffe le cœur là, puisqu'il fait un peu froid quand même sur Maurice, donc nous perdons 218-910, appelez-nous à partir de maintenant, et puis bien sûr tout à l'heure on va vous rappeler pour que nous puissions échanger, qui nous capable passe cette santé. Entre temps, ben on a les bons sons là, on a des bons sons des années 2000. Des années entre 2005 et 2009, 2008. Donc voilà, un peu pour la toute cette décennie-là, là, entre 2000 et 2010. Amy MacDonald, c'est tout de suite. Mr. Rock and Roll, n'oubliez pas, je vous attends. 218-910, je vous attends pour vos demandes de chansons.

0: pouvez nous demander la chanson qui vous fait plaisir ce soir des années 90 à 20-26 de préférence. Au 210-8910, on marque une courte pause et on revient juste après Corneille.
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0: Radio 1, 19h30.
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Écoutez, il nous reste encore quelques places à prendre, là. Vous pouvez encore nous appeler. Pour ceux qui essayaient de nous appeler pendant que nous étions au téléphone, mais c'est capable, téléphone-nous. 210-8910 pour vos demandes de chansons, ou sinon, bien sûr, en message WhatsApp. Allez, à vos téléphones. Et on n'oublie pas qu'aujourd'hui, également, nous aurons des cadeaux à vous offrir. Donc, tout le monde qui pense qu'il reste là, c'est la possibilité ce soir de repartir avec 2 tickets d'entrée pour aller voir, pour aller assister à une pièce de Comico. Donc, voilà, vous vous inscrivez et automatiquement, tout à l'heure, Zetnon, Poudan, le tirage au sort. Donc, je rappelle, les demandes de chansons des années 90 à ce jour.

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0: 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Info tout de suite avec Émilie Rungainaf. Bonsoir Émilie.
1: Bonsoir Ursula, bonsoir à tous. Un lines technician du Central Electricity Board a été arrêté cet après-midi par la Financial Crimes Commission pour une affaire présumée de corruption. Avec la complicité supposée d'un collègue, il aurait réclamé 200 000 roupies à un habitant de Vallée des Prêtres en échange de l'abandon d'une enquête sur un présumé vol d'électricité. Les deux techniciens se seraient présentés chez le client avec de faux documents évoquant une infraction n'ayant pu réunir la totalité de la somme. L'habitant leur aurait remis 105 000 roupies. Le second technicien doit également être entendu par la FCC. Une habitante de Grand Gobe, âgée de 28 ans, a été arrêtée hier dans le cadre d'une enquête pour blanchiment d'argent présumé. Lors d'une perquisition à son domicile, les officiers de l'ADSU ont saisi 107 150 roupies en espèces, 390 euros, 1065 dollars américains, 20 livres sterling ainsi qu'un scooter. Selon les enquêteurs, ces biens seraient liés à des activités de trafic de drogue. La suspecte a ensuite été remise en liberté sur parole. L'enquête se poursuit afin de déterminer l'origine des fonds et des biens saisis ainsi que leur éventuel lien avec un réseau de trafic de drogue. La police poursuit ses opérations de contrôle sur le terrain. Ce mercredi, une opération Thunderstrike a été menée entre 3h et 8h du matin dans les districts de Grand-Port et de Savanne. Plusieurs unités de la force policière ont participé à cette opération, dont la CID, la SMF, la Brigade Canine et d'autres équipes spécialisées. Bilan, 156 arrestations. Parmi elles, 118 personnes étaient recherchées par la justice et ont été interpellées sur la base de mandats d'arrêt. La police a également procédé à des arrestations pour des affaires de violence domestique, de vol, de séjour illégal et d'autres infractions. Le pèlerin Trianon Link Road est désormais ouvert à la circulation. Cette nouvelle route, réalisée au coût de 43 millions de roupies, vise à offrir une alternative aux automobilistes et à réduire la pression sur les axes souvent saturés dans la région. Lors de l'inauguration ce matin, le ministre des Infrastructures publiques, Ajay Ganesh, affirme que cette liaison permettra de mieux répartir le trafic et de faciliter les déplacements. Et face aux tensions entre l'Iran et les États-Unis, les Émirats arabes unis cherchent à réduire leur dépendance au détroit d'Ormuz, un passage clé du commerce maritime mondial. Dubaï prévoit ainsi la construction d'un grand port sur sa côte est afin d'offrir une alternative au port de Jebel Ali situé dans le golfe Persique. Actuellement, les navires quittant Jebel Ali doivent emprunter Ormuz pour rejoindre l'océan Indien. Les récentes perturbations dans cette zone stratégique ont lourdement affecté l'activité portuaire avec une baisse de 90 à 95% du trafic. Ce projet marque un changement dans les routes commerciales de la région. C'est la fin de ce flash. Merci de l'avoir écouté. C'est Mélie Mélo et c'est avec Ursula.
0: Merci beaucoup Émilie. On vous retrouve à 21h.
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0: bienvenue pour la deuxième partie de votre Méli Mélo sur Radio One. Alors, on va commencer là à vous appeler ce soir. C'est notre birthday girl, Margaret, du côté de Rosebel, qui est avec nous. Bonsoir, Margaret.
1: Bonsoir, Yacila.
0: Happy birthday.
1: Ah, merci.
0: En retard, on me connaît, mais...
1: Non, toujours
0: dans le mois de juillet. Voilà, exactement.
1: Toujours sur les filles de concert, là.
0: Bien sûr. Alors, attention. Pareil que ma prince chante en face de moi. C'était quelle date, votre anniversaire déjà?
1: Le 13.
0: Le 13, et prince chante, c'est le?
1: Hein?
0: Le 6.
1: Oui.
0: Zut, camarade, zut.
1: Oui.
0: Tout une bien passé, l'anniversaire. Raconte-nous un petit guide.
1: L'anniversaire, oui. Bon éveil, comme on t'aime, pas de l'année. Mais j'ai la mon magazine qui commence à m'en bien remercier, qui m'en réussi à réussir à l'argent, à Zoula. Mon amis, voilà. La messe 11 heures.
0: Oui.
1: Déjà, mon affaire, mon mari, la messe est à l'église là-bas. Mais parce que mon enfance, mon ballon, mon papa, tu travailles sur la propriété, mon ballon. Mais il y a des gens qui me demandent beaucoup et n'aiment tellement. On disait que tu as envie, tu as envie. Parce que je dis, où ça, les lamons, ça, à ce terme, mon corps, c'est pas tellement d'envie. Mais ce beau frère, moi, je suis pour organiser l'anniversaire, il dit comme ça, il fait une surprise. Ça fait déjà un an, il y a 40 minutes que nous faisons ça. Tu vas nous gagner 40 minutes encore là-bas. Hein? Je dis non, hein, tu vas maman venir. Mais là, là mon âme, ben, hein, tout préparé, mon petit enfant, et mon garçon, c'est mon beau parent.
0: D'accord. Oui, donc, vous nous passez un bon moment.
1: Je fais la grand-mère, je trouve.
0: Oui.
1: Mais lui-même, il a un petit beau-frère, mon garçon, qui me fait ça. Et moi, tant que pas encore fini. Ah, je me disais, pas on est trop fatigué, ça. Car l'anniversaire, demi-tard, ça.
0: Et mais oui, vous avez profité une fois par an.
1: Oui, mais comment dire, ça a une promesse. Moi, mes petits-enfants, tu fais fiancé. Nous allons dans le samedi.
0: Ah oui, ça, où tu racontes, nous, tu as le fiançailles et tout. Après, il y a eu l'anniversaire.
1: Oui, l'anniversaire. Et mon garçon, il a le mariage, je dis, lui. Il a dit, ben, il a dit, mais je pas allé. Je suis fatigué trop beaucoup.
0: Oui, trop beaucoup fait.
1: Non, après, moi, je fais copier à mon chat, pas grave.
0: Pas grave, abusé.
1: Abusé.
0: Allez, Jenny Margaret, qui s'en a pour saluer ce soir, vous écoute.
1: Saluer tout ce qui, enfin, je te suis devant mon corps. C'est tout ça, ça non, sa qualité, ce ça. Alors, lui-même, dis-moi comme ça, il va nous attendre, tu me gagnes l'appel comme ça, quand c'était là. Mais là, bon, je dis, nous vous toujours les amis, mais c'est même du fond de cœur, moi, c'est tout ce qui me souhaite, moi, bon anniversaire. Et mon corps, il a mon écouté là, qu'il fallait, il a pour pousser de moi, quand il y a celui-là, là, mon corps, il a ce qui va nous donner moi. Moi, je vous remercie. Toujours, sans encore, il y a celui-là, toujours, il y a que moi, bien, ça va pas dire. Les bandes techniciens qui toujours, ça, à m'écouter, comme ça, ça me passe en terrible pas là. Terrible encore, ça, à l'extérieur même là.
0: Oui.
1: Il n'est pas là. Allez. Enfin, tout ce qui est petit, tout ça, tout mon camarade, tout, hein, sans exception, va pour nous-mêmes, non, pas encore m'oublier.
0: D'accord.
1: M'oublier les autres, oui. Les autres, merci. Pour les autres, l'appel, pour tout ça, pour ce qui donne peur, enfin. Moi, pas tu penser qu'il commence à dire ça pour une belle comme ça.
0: Ah, ben comme quoi. Comme quoi. Ouais. Et ce soir, la chanson que vous nous avez demandé, ma très chère.
1: Oui, mettre dans la joie.
0: Mais nous pouvons mettre dans la joie ensemble, Margaret. Je vous fais de gros piouk-piouk.
1: Oui, merci, Ursula.
0: Ben avec plaisir, on se voit la prochaine fois.
1: Oui.
0: Allez, bonne soirée à vous.
1: Merci.
0: À voilà. Bientôt.
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0: Ah ben on a commencé fort, hein. On commence par mettre dans la joie, en tout cas, ce mercredi soir. Après Margaret, c'est Maryse qu'on retrouve du côté de Saint-Patrick. Bonsoir Maryse.
1: Bonsoir, je suis là.
0: Comment allez-vous?
1: Ça va bien, merci, et vous?
0: Ça va très très bien, merci.
1: La journée a été bonne.
0: La journée a été bonne, et vous?
1: Oh oui, ça va, sur les lits.
0: La radio joue un peu fort là?
1: Ah oui, effectivement.
0: Voilà, on rappelle, il faut baisser Days de radio. Ça me permet aussi de lire un petit message. Un petit coucou à mon soldat, Julien Ismaël. Moi, c'est toi qui te pas. Tout seul dans sa combat là. Et tu es dada, te madame, advie, avec mon mémé. C'est qui mène un pouce à toi, te bisous, pense positif. Gros bisous, voilà, de la part de mamie Valène. Oui, Maryse.
1: Oui.
0: Mon gars, t'en y a une petite dédicace, toujours.
1: Oui, je mets dans la joie.
0: Je vais mettre André dans la joie.
1: Oui. André, regarde télévision.
0: Mais toujours, on peut mettre un peu dans la joie, faux. Vous l'étendez, mais oui, vous avez raison. La journée a été bonne. Alors, vous, vous étiez à la maison, vous m'avez dit, au lit.
1: Oui, au lit.
0: Peut cacher de frais. Ben oui, vous avez bien raison, il fait froid.
1: L'ouvrage, je n'ai rien à faire.
0: Ah, ben oui.
1: Ben oui, bon, c'est même pas les
0: génies. Maman.
1: Après, rewind encore.
0: Après, qu'on fait. Qu'on cuit comme ça, qu'on a le carail.
1: Moi, tu fais bread de pétail. Avec le galin de chenille.
0: Maman, il bien manger.
1: Bien manger.
0: Super. Et là, ce soir, Maryse, racontez-nous un peu là, qu'est-ce que vous voulez saluer, on vous écoute.
1: Vous voyez toute l'équipe,
0: merci.
1: Mon mari, André, mes enfants, mes petits-enfants, mes soeurs, les petits-enfants, mm-hmm. La famille Rosette de Cervé, la famille Bourgeois de Cervé-Laval, Nadège qui est alité sur les lits, aux 20 minutes du camp d'œufs.
0: D'accord.
1: Oui.
0: Ben, on l'embrasse en tout cas.
1: C'est un pauvre établissement.
0: Voilà.
1: Et c'est pas grave, seulement. Et puis, la famille Rosette de Saint-Pierre, la famille Bourgeois de Laval, Gagne de Rosil, Jane de Kepit, le Sénégie de Beaubassin, de l'île Armée, sa famille du côté de Beaubassin, la famille d'Armée de Saint-Patrick, Véronique et Avis de Pauli, Margaret de Rosebelle.
0: Non.
1: Un bon anniversaire encore à Margaret.
0: Oui.
1: Rosebelle de Trangbourg, Floris de Trèfle, Marie de Velrose, Daniel de Velrose, Officier Jean-Chi de Gourmandel, d'Office de Résidence, Bocli Beaubassin. Et pour mode de Roche Brune. Et pour vous et toute l'équipe, bonne rentrée chez vous.
0: Merci beaucoup, Maryse.
1: Bye bye.
0: Une bonne soirée. Quelle est votre sélection de ce soir?
1: Ah, j'ai oublié là.
0: C'était une salade de fruits?
1: Ah oh, non, si.
0: Hein?
1: Non, non, non.
0: Ah, allez.
1: J'ai oublié là, hein? Allô, on danse?
0: Non.
1: Non?
0: Non.
1: J'ai oublié là, hein?
0: C'était une salade de fruits, je vous donne un indice.
1: Non, j'ai oublié.
0: C'était Francky Vincent, fruit de la passion.
1: Oui, oui, oui, le fruit de la passion.
0: Allez, Maryse, on va écouter fruit de la passion ensemble. Bonne soirée à vous.
1: Merci, bye
0: à bientôt.
1: Bye.

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0: Nous sommes de retour et le plaisir d'accueillir Marie-Thérèse au téléphone. Bonsoir Marie-Thérèse.
1: Bonsoir Ursula.
0: Comment allez-vous?
1: Je vais bien, et vous?
0: Ça va bien Marie-Thérèse, longtemps nous prenons à nourrir. Quelle manière?
1: Merci.
0: Ou encore la joie de vivre?
1: Oui.
0: Ça ouais, ça nous content. Comment était la journée?
1: La journée tranquille, en écoutant la radio.
0: Bien sûr, avec vos petits-enfants.
1: Oui.
0: Bientôt en vacances, là.
1: Oui. Avec Adriano fait des autres, hein, je ne vois pas où.
0: Et qui l'a gagné, là?
1: Un an.
0: Un an déjà?
1: Oui.
0: Le temps passe vite, c'était quand son anniversaire?
1: Le 14 juin.
0: Ah, ben ça fait... Il a eu un an et un mois.
1: Ouais. Dimanche, c'est Lolo. Hein. Mais
0: bon,
1: c'est...
0: Oui.
1: Fait la bandicadie, là.
0: Oui.
1: Il poussait y aller.
0: Oh, il peut faire ce course.
1: Oui. C'est des autres, il parlait quitter ça. Il parlait quitter.
0: Oh, yo. Mais c'est l'Aza qui vous fait,
1: hein.
0: L'Aza qui vous
1: fait. Ouais, fait des autres.
0: Oui, l'Aza fait des autres. Bizarre accepté.
1: Ouais.
0: Comme dit Cosy.
1: Oui.
0: Et là, comment se passe la soirée là? Vous êtes entouré de vos petits enfants?
1: Oui.
0: Mmh. Vous êtes en examen là? Ils ont
1: ou soit ils ont terminé l'examen.
0: D'accord. Là, c'est les vacances bientôt là.
1: Oui, bientôt les vacances.
0: Allez, ben la semaine prochaine, nous pour faire un spécial enfants.
1: Oui.
0: Et de voir passer nos petits enfants.
1: Oui. On va faire
0: ce tenir, ok?
1: Oui, c'est
0: Chania celui. Allez, top. Là, dis-moi, qui est Nada Okara ce soir, Marie-Thérèse?
1: Deul.
0: Oui.
1: Avec Rougaï
0: Avion. Maman, il bien mangé. La radio joue fort derrière, là, si on peut éteindre, baisser.
1: Oui. Baisse un petit peu.
0: Baisse la radio, s'il te plaît, Amy. Merci beaucoup. Allez, Marie-Thérèse, dites-nous qui c'est que vous voulez saluer ce soir?
1: Pour mes 7 petits-enfants,
0: mm-hmm.
1: Pour mes 4 filles,
0: oui.
1: Et mes 3 sœurs.
0: D'accord.
1: Et sans oublier, Adriano, le petit Adriano.
0: D'accord. Ce sera tout?
1: Oui.
0: Très bien. Et qu'est-ce que vous... Dites-moi.
1: Les cœurs battaient pour Bob Boclac.
0: Allez, nous parler écoute-lui ensemble. Je vous fais un gros piou-piou, Marie-Thérèse. À bientôt.
1: À bientôt.

0: sélection.
1: Ah, les kabaté bombo, ça fait plaisir, hein, ça fait plaisir aux enfants, tout ça là. Moi, je suis bien content, ça sent là. Allez, maintenant, on va à Rosile. C'est Gan qui est avec nous. Bonsoir, Gan.
2: Bonsoir, ma chérie.
1: Comment allez-vous?
2: Moi, je me sens très bien.
1: Comme une chouchou dans. Moi, je dirais. Je m'étale comme un souffleur.
2: Oh, ouais, moi, pour moi, pas souffleur. Comme patate.
1: Oh yo! Comment ça va? Longtemps pas entendu.
2: Moi, ça va très bien.
1: Vous avez passé une bonne journée?
2: Oui, aujourd'hui, j'ai passé une bonne journée, moi, à côté de mon garçon. Mm-hmm. Et puis, moi, je regarde mon petit enfant, il me passe l'examen.
1: Ah, bravo!
2: Tous les deux, me passer.
1: Félicitations!
2: Les lâches, merci beaucoup. Mm-hmm. Les lâches, moi, je vais aux autres, et puis, moi, je retourne à la maison. Je suis fatiguée. Mm-hmm. Je suis fatiguée. Je suis fatiguée. Franchement, vous demandez mon avocat, il va me dire, je ne peux plus manger. Franchement, je ne peux plus manger aussi. Je demande ça qui tient.
1: Vous faites la grève, non?
2: Non, pas faire la crème, mais me frais poisson. Et puis, moi, j'ai là, moi, je peux faire d'ol, un petit carré d'ol. Écoute, moi, je lance des gâteaux. Moi, je mange trois mastins. Moi, je mange un bon verger. Après, là-bas, quelques garçons aussi, moi, je mange. Je mange une plein. Et puis, moi, je mange un gâteau à vie.
1: Ah, wow.
2: Moi, je mange un bon rond, comme j'ai là.
1: Mais oui.
2: Mais non, on va pas faire ça, je mange un peu. Après, moi, je mange un peu de poisson pour demain. Et moi, j'ai demain, moi, cuit.
1: Oui.
2: Pour moi, c'est vraiment bien manger.
1: Mais oui. Par fausse l'estomac, là.
2: Ouais, ouais, comme ça, j'ai tellement tout fait.
1: Oh, you, pas de ça.
2: Non, vous pouvez pas dire, quand trop manger, ça, ça, l'estomac reste lourd comme ça. Mm-hmm. Parfois, je suis capable de à la rejeter, ou bien, soit, ça mange un coup de rose, vous pouvez pas faire, là. Comme, je vais pas beaucoup temps manger, je vais pas dire, franchement. Je vais manger.
1: Oui, oui, oui.
2: Bon, après d'âge, tout ça n'a pas manqué, elle mange beaucoup.
1: Oui, c'est sûr. Et là, mais, du coup, qu'est-ce qu'on fait aujourd'hui, là?
2: Qu'elle a fait?
1: Et, dans la journée, là, là?
2: La journée, elle est vraiment là, je ne sais pas, on a la coupe de garçon.
1: Ah oui, on a
2: coupe de garçon. Oh là là.
1: Bambou. Oui.
2: Et puis, après, moi, on repart en bus, là, on a un bus qui vient direct. Rosile. Bon, prends-moi une directe, après, là, je descends, c'est gâteau. Et puis, quand je reviens à la maison, là, je vais le pâtisserie. Je prends un gâteau.
1: D'accord.
2: Ben, masse-pain.
1: Ah, oui, elle est là, qui on a, c'est ça, masse-pain.
2: Ben, je prends, je rentre à la maison, je repose un petit peu. Je écoute un petit peu la radio, et puis, je mets la radio, je mets une vidéo, je mets un petit film. Et puis, là, je rentre un petit dessin pour faire l'argent. Je suis fatigué. Mais tout va me lâcher, tout va m'en épice, mais il y a de même, il y a moins à faire.
1: Quel argent vous pouvez faire comme ça?
2: Bah, pour mon garçon, je fais la chose. Olive. Alors, si je dis à mamie, la soirée est pareille, mais il y a du vie. Dis-moi, quand tu vis, pas mis dans mes vides. Quand même, je vais voir ça, pour la minime. Et puis, bonne chose, bonne pièce comme ça. Le mangue. Je pense qu'il y en a tellement, ça trop soleil, là. Pas quand même, un petit peu sec. Vous me préparez. Et puis, vous pouvez faire pêche, poire. Pas faire rien comme ça, vous avez un poivre pour vous.
1: Aïe! Et
2: ta. Ou à goûter, ou à moi, elle a plutôt moi faire pour vendre les autres, là.
1: Ah, elle est d'accord. Et là, ce soir, ça, on a envie de saluer Gan.
2: Mais rien pour les autres, là.
1: Pour m'enlever, mon fils. Pour les autres, c'est pour m'enlever. Hein. Pas chante, pas pour toi, pour m'enlever.
2: Ah, ouais, vous venez connaître, ouais.
1: Vous comptez attaquer nous.
2: Non, pas bien, non.
1: Allez, j'ai nous qui s'en est pour saluer Gann.
2: Justement, je fais une chose comme ça. Mes enfants, félicitations à mes deux petits enfants, Sania et ça, Megan. Et aussi, je fais un petit coucou à mon fils Wesley, ma belle-fille ça, Estelle. Et aussi, l'autre grand garçon, Alunda, Chouélène, sa femme, Isira, Samira. Et si je fais un petit coucou à tous les amis, parce que habituellement, 10 pour moi,
1: oui.
2: Marie-Noël, Noëlette, du côté de Béjou-Tombeau, et il y a aussi Rosie, de Rosebelle, Yolande, et aussi Laura. et aussi pour tous les autres amis, parce que là, je ne veux pas dire, il y a tellement beaucoup. Et oui. Aussi, sans oublier, j'ai oublié Micheline et son époux, et aussi Maryse, Maryse de Saint-Patrick, et aussi pour tous les amis, et aussi pour vous, et toute l'équipe de la radio, et tout le monde qui vous écoute, et sans oublier, il y a chose, hein. Karen, du côté de Caen-le-Vieux. Merci beaucoup parce que les habitants pensent moi. Et aussi, j'ai fait ça. Jean-Marc, tantôt, j'ai pas de livre. Et puis, ça, comme ça. Miko et Ginette.
1: D'accord.
2: Pour après, pour tout le monde, hein, sans distinction.
1: Allez, ne pas oublier PC.
2: Ne pas oublier mes santé, Lina, et ça, comme ça.
1: Désiré François et Lille.
2: Désiré François.
1: Ça passe de tracas.
2: Ouais, d'accord.
1: Allez, nous écoutons ensemble.
2: Allez, bye bye, à la prochaine.
1: Au piou-piou, à bientôt.
2: Allez, d'accord.
1: Allez, Gane.

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0: Et Rosile, on prend la direction de Poudre d'Or. C'est Guilmette qui est avec nous au téléphone. Bonsoir Guilmette.
1: Bonsoir Isila, bonsoir toute l'équipe.
0: Comment allez-vous?
1: Moi, ça va bien, merci.
0: Vous avez passé une bonne journée?
1: Oui, plus ou moins, oui, bien.
0: Qu'est-ce que vous avez fait?
1: Je suis partie au cours.
0: De crochet?
1: On a fait crochet aujourd'hui. On a fait un mat chagoni avec des appliques et broderie dessus.
0: Wow. Oui. Et qu'est-ce que vous avez confectionné alors?
1: Alors, un mat, mais devant le lit ou bien devant la salle de bain.
0: Mais vous avez pu finir le mat ou?
1: Ben, aujourd'hui, on a fait un shirt jeans, ça on a terminé. Et puis on a fait aussi un parsemé de table en chaise, en macramé. On a fini. Ah. Et puis, oui.
0: Vous êtes fière de vous?
1: Pardon?
0: Vous êtes fière de vos œuvres?
1: Bien sûr.
0: Ben nous aussi, nous sommes très fiers de vous.
1: Ça nous fait comme si passer le temps pour voir, pour ne pas comme si rester là sans rien faire.
0: Et vous avez bien raison.
1: On a des armes et on se pose.
0: Oui.
1: On est là, les mains creuses.
0: Mais oui. Et qu'est-ce que, à part ça, qu'est-ce que vous avez fait?
1: Après ça, m'occuper de ma maman.
0: Oui.
1: M'occuper de ma maman, le préparer le matin, et puis là, j'ai fini. Là, je vais mettre le lit, là, dans un instant.
0: Voilà. Et qu'est-ce que vous avez préparé, Kenado Karaïs, Rodi?
1: Karaïs, j'ai fait un bouillon de mifoune. Avec braise, des carottes, poulet. Ouais.
0: Pour vous réchauffer, là, en ce temps d'hiver?
1: Oui, parce que vu que mon mari, depuis lundi, n'est pas bien avec cette influenza-là, alors il me dit, fais quelque chose de léger, là, moi, je fais ça.
0: Ouais, pas mal.
1: Ouais.
0: Et là, ce soir, qui c'est que vous voulez saluer, ma très chère?
1: Alors, je voulais saluer vous-même et votre équipe,
0: merci.
1: Ceux qui écoutent. Je veux dire un petit coucou aussi à ma belle-fille Natacha, peut-être elle écoute là en ce moment. Et aussi Christiane et Cyril, peut-être elle écoute aussi. Et aussi pour ma maman Mary, pour mon mari Silvio et pour mon fils Vince. Et tous ceux qui écoutent, tu vas me reconnaître à travers la radio. Voilà.
0: Ça marche. Et la chanson qui vous fait plaisir ce soir?
1: Alors, La vie en rose de Remix.
0: Allez, on va écouter ça ensemble.
1: Je vous fais
0: une très bonne soirée à vous aussi, ma très chère Guilmette. À bientôt.
1: Merci, à bientôt.
0: Au revoir.

Ça, c'est la chanson de Guilmette en ce moment. Guilmette, on vous embrasse bien fort. Edith Piaf, la version, bien sûr, revisiter la vie en rose, version Zouk pour vous sur Radio One. Alors, on a le temps, là, de faire quelques petits coucou, notamment à Roger qui nous écoute en ce moment. Un petit coucou à vous. Un très bon mercredi à l'écoute de Radio One. Et puis, alors, pour Stéphane Levaillant. Te manque-nous beaucoup, nous bientôt toi, contente-toi, beaucoup tonton, c'est de la part de Annaëlle, Serret, Dominique, Samuel et Annabelle, voilà, gros piou-piou qui est très belle soirée à vous. Continue les petits messages envoyés au 58 53 77 21. Coucou à mon babe Michael, je suis avec la grippe et je pense beaucoup à toi, je t'aime tellement, sois fort. On t'aime très fort, gros bisous de la part de toi, madame Christelle. Et puis on a le petit message de Christian pour faire un gros bisou à Maya. Tu me manques de manière que même les mots ne peuvent comprendre. Tu me rends dingue. Je t'aime beaucoup. Gros bisous, câlin et plein d'énergie positive. Voilà, get well soon, my love, de la part de Christian. Ça, on a lu. Un petit coucou à Julien, ça on a lu également. Et puis il y a Madvi aussi qui fait un petit coucou à Julien. Bébé, je me sens bénie de t'avoir dans ma vie. Et de t'offrir mon amour. Un grand merci à toute l'équipe. Voilà, love you de la part de Madvi. D'autres, quand vous faites des messages trop longs, malheureusement, on ne peut pas lire le mercredi. Hein, c'est un peu chaud. Alors, un bisou aussi à Laura qui dit à nous lui connecter Radio One 7 sur 7. Ben, Laura, on vous embrasse aussi. Bien, bien fort, une très belle soirée à vous. Un gros coucou à Touman Détenu qui écoute nous. Dis au prend courage, Monzoni, Bondier, de Nzut La Fosse et connaît qui l'a sorti, c'est sûr. Bisous, bonne nuit, c'est la part de Sophie. C'est très gentil, en tout cas, à vous de penser à toutes ces personnes qui nous écoutent dans le milieu carcéral. Pour tout de suite, on va enchaîner avec Anga et Blueberry Bird pour vous.

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2: Excellent soir à l'écoute de Radio 1, il est 21h. L'info tout de suite avec Émilie Rungainaf. Bonsoir Émilie.
3: Bonsoir Ursula, bonsoir à tous. La State Trading Corporation a prolongé jusqu'au 30 septembre son contrat avec OQ Trading pour l'approvisionnement en essence, diesel et Jet A1. Cette extension de 2 mois intervient en attendant la mise en œuvre de l'accord government to government avec l'Inde et Indian Oil, annoncé comme une nouvelle source d'approvisionnement. 3 cargaisons de carburant sont attendues à Maurice les 18 juillet, 3 août et 31 août. Par ailleurs, le Central Electricity Board a renouvelé pour 1 an son contrat avec Sahara Energy Resources Limited pour la fourniture d'huile lourde destinée à ses centrales. Les propriétaires de boulangeries rencontrent de plus en plus de difficultés pour loger leurs travailleurs étrangers, une situation qui complique davantage le recrutement dans un secteur déjà confronté à une pénurie de main-d'œuvre. Selon Nasser Morabi, certains propriétaires renoncent même à proposer des logements, découragés par des démarches administratives jugées trop contraignantes. Depuis l'entrée en vigueur des Centralized Lodging Accommodation Regulations 2026, les logements destinés aux travailleurs étrangers doivent répondre à plusieurs normes avant d'être agréés comme dortoir. En cas de non-conformité, l'autorisation d'hébergement peut être refusée. Un line technician du CEB a été arrêté cet après-midi par la Financial Crimes Commission pour une affaire présumée de corruption. Avec la complicité supposée d'un collègue, il aurait réclamé 200 000 roupies à un habitant de Vallée des Prêtres en échange de l'abandon d'une enquête sur un présumé vol d'électricité. Les deux techniciens se seraient présentés chez le client avec de faux documents évoquant une infraction. N'ayant pu réunir la totalité de la somme, l'habitant leur aurait remis 105 000 roupies. Le second technicien doit également être entendu par la FCC. La confiance lui aura coûté cher. Une habitante de Rosebel, directrice d'une entreprise de construction, a porté plainte après avoir été victime d'un présumé détournement de fonds impliquant l'un de ses employés. Selon sa déposition, elle aurait remis 85 000 roupies à un maçon de nationalité indienne hier matin afin qu'il achète des matériaux de construction dans une quincaillerie. Toutefois, aucun achat n'aurait été effectué. L'employé ne serait jamais retourné à son dortoir et son téléphone portable serait éteint depuis. La directrice craint qu'il ne quitte le pays pour l'Inde aujourd'hui. Et puis à l'étranger, Cuba a rétabli son réseau électrique après une 3e panne générale en moins de 10 jours. La coupure survenue hier a été provoquée par l'arrêt brutal d'une unité d'une centrale thermoélectrique entraînant un déséquilibre entre la production et la demande. L'Union électrique cubaine a annoncé le retour du courant ce matin. Toutefois, les habitants continuent de subir de longues coupures en raison d'une production insuffisante d'électricité. Le pays de 9,6 millions d'habitants fait également face à une pénurie de carburant aggravée par les restrictions liées au blocus américain. C'est la fin de ce flash. Merci de l'avoir suivi. Vous êtes avec Ursula.
2: Merci beaucoup, Émilie. On vous retrouve à 22h.
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0: Cette dernière partie de votre Méli Mélo, toujours avec les appels, hein, au 218-910, vous avez été nombreux à nous appeler plus tôt, ben maintenant à notre tour de vous rappeler. On va retrouver Natacha depuis un petit moment, hein, après longtemps. Bonsoir Natacha.
1: Bonsoir, je suis là.
0: Comment ça va?
1: Ça va.
0: Donc, on fait aller. Ouais. On sait, c'est pas facile ces derniers temps et au nom de toute l'équipe, en tout cas, on vous embrasse bien fort. On sait que vous êtes passé par des bonnes turbulences. Turbulences, pas facile, mais peine à mot, réconfortant, mais plein d'amour à vous.
1: Merci.
0: Comment s'est passée la journée?
1: La journée à la maison, à faire mes petits trucs à la maison, à organiser un peu. Les trucs pour reprendre le travail demain, tu as à manger et tout. Je vais avec mon chien.
0: Comment il s'appelle?
1: Bandit.
0: C'est un bandit?
1: C'est un vrai bandit. Oui.
0: Aïe! Yo. Le petit bandit, il a quel âge?
1: 8 ans.
0: Ah ouais, quand même. Un vieux bandit.
1: Un vieux bandit, mais fou.
0: Plein d'énergie. Oh, et un petit
1: mais
0: bandit.
1: Ça va.
0: Fait un gros gâté pour nous.
1: Ah oui.
0: Qu'est-ce qu'il aime? Qu'est-ce qu'il aime quand on fait les quand vous jouez avec ou vous faites des
1: oui, il aime bien jouer à la balle. Il aime bien se faire caresser, monter sur le lit, tourner, faire des petits trucs.
0: Faire alerte.
1: Oui.
0: Mais en même temps, c'est ben, Bandi vous accompagne et c'est pas plus mal.
1: Oui.
0: Oh.
1: C'est vrai. Et donc, c'est mon compagnon et tout.
0: Ouais. Et ce soir-là, qu'est-ce que vous avez préparé justement?
1: Ben, j'ai préparé lentilles, pommes de terre et puis salade sardine.
0: Bon, salade sardine, mais puis ma confit alors?
1: Bien sûr.
0: Ah. Ouh là là là là là là. Rien qu'à l'idée, là, je salive. Hein. Rien qu'à l'idée. Fouf. En tout cas, bon appétit à vous. Et,
1: merci.
0: Et là, ce soir, dites-nous un peu, qui c'est que vous voulez saluer?
1: Ben, je voulais plutôt remercier tous mes amis. Je pense que, bon, j'espère que mes amis m'entendent. Je voulais leur dire merci beaucoup d'être là pour moi, les personnes proches. J'ai beaucoup d'amis, même les clientes où je travaille, mon patron, tout le monde, quoi. Mm-hmm. Je voulais leur dire merci pour le soutien.
0: Oui.
1: Et je sais que je compte beaucoup pour des gens. Mm-hmm. Je croyais que j'étais toute seule, mais je ne suis pas seule.
0: Mm-hmm. Et ben voilà, en tout cas, c'est très touchant. Et en tout cas, moi-même, les mots me manquent, en fait. Les mots me manquent parce que c'est pas facile. Ben on va le dire, hein, de perdre quelqu'un que vous aimez d'aussi proche.
1: Oui.
0: Mais heureusement que vous avez été bien entouré, que vous êtes toujours entouré de personnes bienveillantes. Moi, pensez ça, dit bien important.
1: Oui, c'est vrai. Et puis d'être toujours souriante malgré les obstacles qu'on peut traverser dans la vie, de garder toujours le sourire malgré qu'on a des douleurs, etc. Il faut être toujours souriante. Et de dire merci toujours, peu importe dans les petits trucs que les gens peuvent faire pour nous, de dire merci, de toujours dire merci, de grande grâce. Et puis de ne pas oublier Dieu, Dieu est là. On peut ne pas le toucher, ne pas le voir, mais il est là, il nous accompagne dans chaque truc qu'on fait, dans chaque étape qu'on est en train de faire dans notre vie. Et de toujours être un soldat. Toujours être un soldat faux dans la tête et de ne pas abandonner ses rêves.
0: Et voilà, en tout cas. Et ce soir, oui.
1: Et puis de ne pas abandonner nos parents. C'est quand on les voit pas devant nous, c'est là qu'on réalise.
0: N'importe.
1: On réalise que voilà, ils sont plus là. Mais si on a nos parents à côté de nous, de toujours
0: les chérir.
1: de chérir, de les parler, de passer du temps avec eux. Des fois, on oublie, on ne passe pas assez de temps avec les personnes qui sont chères à nous. Mm-hmm. Et quand on les perd, c'est fini. Ouais. On n'entend plus leur voix, on ne les voit plus. Ouais. C'est que les souvenirs qui vont rester. Mm.
0: Ouais, mais le manque physique là, c'est enfin tout le monde. Enfin, je parle en connaissance de cause. Chacun aura oui. son opinion. Chacun dira, vous donnera des conseils. Mais vraiment, le manque physique, c'est quelque chose, quoi.
1: C'est quelque chose. C'est pas... Et puis de fêter les fêtes et tout. Ouais, ouais. Dans la personne, c'est vraiment difficile. Mais c'est sûr. Moi, je fais toujours. Je reste plus dans la tête. Je reste trop dans la tête parce que quand je suis passée par une opération, c'était waouh. Yeah. Il faut être fort. Il faut être celui dans la tête. Il faut pas se laisser abattre les petits trucs. Mm. Mais de rester toujours là et avancer avec ce qu'on a.
0: Ben oui. En tout cas, merci beaucoup, ma très chère Natacha, pour ces mots remplis de sagesse. Beaucoup de courage à vous et on pense très fort à votre papa aujourd'hui. Rappelez-nous son prénom.
1: Jacques.
0: Jacques. Ben, grosse pensée. Comment?
1: Jacques Joyeux.
0: Ben, on pense fort, fort, fort à lui. Nous fait un gros piou-piou, là. C'est l'étoile la plus brillante que vous verrez dans le ciel. Ben et, oui. Et bien sûr, la chanson que vous nous avez demandé, spéciale dédicace.
1: Pour lui, c'est Dance with my father.
0: Voilà. En hommage, en tout cas, à votre papa. On a oui. suivi un peu avec vous. Donc, pour ceux qui n'ont pas trop compris, c'est que Natacha, c'est une habituée. Donc, on sait un peu. On se connaît, c'est une famille. Hein, nous connaissons nos histoires. Nous connaissons qui pour moi, nous connaissons qui pour eux. Et après, nous portons. Donc, c'est un peu ça aussi. Mélie Mélo. En tout cas, je vous embrasse fort, fort, fort, fort, fort, fort, fort.
1: Bienvenue à toi.
0: Est-ce que
1: à
0: vous ressentez aussi. L'amour, là?
1: Ben oui.
0: Ça même. Gros, gros, gros piou-piou. Et ben à bientôt, j'espère, ma très chère. Merci.
1: Courage aussi à toi.
0: Merci beaucoup. Et bon courage pour la reprise demain.
1: Merci. Bye bye.
0: Allez, bonne soirée. À bientôt, Natacha.
1: À bientôt.

0: Wow, un grand classique en tout cas. Hein. Luther Vandross sur Radio One and Dance with my father pour faire plaisir à Natacha qui nous écoute ce soir. Et là, on va du côté de Rosil. C'est Yvon qui est avec nous au téléphone. Bonsoir.
1: Bonsoir, Isla.
0: Comment Réfère un bonsoir à l'ingouboulula.
1: Bonsoir, Isla.
0: Bonsoir. Quelle manière, Yvon?
1: Bien, merci.
0: La journée est bien passée.
1: Oui, pas mal.
0: Pas mal?
1: Oui.
0: Ça veut dire?
1: Ça veut dire bien passé même.
0: Non. Mais ça veut dire bien passé, allô?
1: Oui.
0: Vous avez travaillé aujourd'hui, Yvon?
1: Non.
0: Aujourd'hui, vous nous faites...
1: Non, mais j'avais eu un rendez-vous aujourd'hui.
0: Un rendez-vous galant. Oh, pardon. Ok, d'accord. Moi, je connais le cas était rendez-vous.
1: Non.
0: Tu peux dire moi ça là. Mais t'as qu'une ouais chigui, tu zoomes quand on fait un tiers signifiant un chigui t'as osé. Mais un médecin dans la joie justement.
1: Yes, c'est.
0: Ah ben très bien. Donc aujourd'hui on a le rendez-vous.
1: Ouais.
0: Donc on n'a pas chanté.
1: Non.
0: On se flavole un peu seulement.
1: Ah oui.
0: Ouais. Ok, ben c'est pas mal. Donc une journée à faire une occupation, décasser Fofo, Almouka, après retourne à la maison, j'imagine.
1: Ouais. Ouais.
0: Oui, non? C'est ça? Ou ça, on a fait une promenade?
1: Non, on a promené ça. Oui, Almouka, c'est à Régis, à l'hôpital a changé maintenant. Ouais. L'hôpital de Vaucaire est arrêté maintenant.
0: Ah oui, c'est vrai.
1: L'hôpital pour les yeux.
0: Oui, d'accord.
1: Ouais.
0: Et là, quand on finit, on retourne à la maison?
1: Oui, j'ai passé 3 heures de temps là-bas.
0: On finit fatigué, les temps sont là-dedans.
1: Non, pas fatigué.
0: Ah, ça va.
1: Ouais.
0: Ouais, correct. Et là, ce soir, qui n'a pas de carail là?
1: Minoui, miroir.
0: Fini manger?
1: Oui, bien manger.
0: Bien manger, bien descendre tout.
1: Oui.
0: Mais là, j'ai nous que ça a envie de saluer ce soir-là, Yvon.
1: Je salue Christine, Cynthia, Karen, Priscilla et Rosario et Nicolas Némorin, Nicolas Modiro. Et voilà.
0: D'accord. Ben, gros piouk à tous, ça m'a dit, Jimoun là. Oui, dis-moi.
1: Et le petit Adrien aussi, oui.
0: Oh?
1: Adrien.
0: Adrien, le petit Adrien.

0: Non, il n'est pas petit maintenant.
1: Il est grand maintenant.
0: Oui.
1: Mais le grand Adrien, alors. Super. Sinon, bah, nous avons fait Coupe du Monde, là, où on peut suivre un peu, où on n'a aucun. Pas trop dans le foot.
0: Dans la musique.
1: Ah, ouais. Ben oui. C'est vrai. C'est vrai. Allez, que vous sentez pour nous aujourd'hui, là.

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1: 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Cherie Amour, maman, j'adore. Excellent, merci beaucoup. Ah, ben oui, j'entends comment vous êtes passionné, mon très cher Yvon. Et ce soir-là, qu'est-ce que vous voulez écouter?
0: C'est Prince.
1: Oui.
0: La chanson du...
1: The most beautiful girl.
0: Voilà.
1: In the world.
0: You're a beautiful girl. 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
1: Thank you so much. Merci Yvon, je vous embrasse fort, fort, fort. Une belle soirée.
0: Merci.
1: Allez, à bientôt.
0: À bientôt.
1: Allez.

in the World et Prince sur Radio 1 pour faire plaisir, bien sûr, à notre très cher Yvon. Du côté de Rosie, on a le temps de lire quelques petits messages. Alors, bon sang, un petit coucou. Et mon bon souvenir, belle soirée, merci. Ça, c'est Bertie qui nous dit ça. Comment allez-vous, mon cher Bertie? Ça fait plaisir de vous lire. Alors, un petit bisou aussi à Micheline qui nous écoute du côté de Beaubassin. Et puis, Arlette de Chebel, plaisir de te retrouver ce soir. Alors, pour mes garçons, pour mes belles filles, la petite Mia, Max, Sébastien, Léo et pour toute la famille, l'équipe de Radio One, bonne soirée et bon courage. Gros bisous, bonne rentrée. Merci beaucoup, Arlette. Nous aussi, nous vous aimons très, très fort. Et puis, un bon anniversaire à Kevin Grenat, demandé par Cathy et Benito. Et par la famille Violette, Maca, Grenade, pour mon chéri Benito et mon bébé Kiwi. Je vous aime, mes amours. Bisous à vous et à toute l'équipe de Radio One. Merci beaucoup. Très belle soirée.

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2: Radio 1, 21h30.
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0: Allez, du côté de Vaquois, c'est Laura qui nous attend au bout du fil. Bonsoir Laura.
1: Bonsoir.
0: Comment ça va?
1: Ça va bien et toi?
0: Oui, ça va très très bien, merci. Laura, on a passé une bonne journée?
1: Oui, tranquillement, à la maison.
0: À la maison.
1: Oui.
0: Alors, rappelez-nous un peu là, vous êtes seule, vous avez des enfants? J'ai un peu oublié.
1: Oui, deux enfants.
0: Ah, qui seront bientôt en vacances?
1: Oui, déjà en vacances.
0: Qui sont déjà en vacances? Bon courage.
1: Déjà en vacances aujourd'hui.
0: Oh là là là là là là. Bon courage pour ce mois de fête et de fiesta.
1: Pardon?
0: J'ai dit bon courage pour ce mois qui arrive là.
1: Oui,
0: ce sera un mois de fête et de fiesta pour les enfants.
1: Oui, un mois.
0: Ils ont quel âge?
1: 6 ans et 7 ans.
0: Ah, ben vous allez nous raconter un peu, hein?
1: Oui.
0: Comment ça se passe après?
1: Mmh.
0: Mmh. Et là, aujourd'hui, donc à la maison, on était tranquille.
1: Oui, tranquille, à la maison, l'ouvrage.
0: Ah, mais fini ça, l'ouvrage, là.
1: Oui.
0: Mais fini. Et vous avez fait à manger tout ça aujourd'hui, là, après l'ouvrage?
1: Pardon?
0: Je dis, vous avez préparé quelque chose à manger. Qu'est-ce qu'il y a au carail, là? Le mogueté de sa carail, là?
1: Dans le garage, on a bouillon brut cresson avec sashimi poisson.
0: Maman!
1: Salade poisson,
0: Ouais, super.
1: Oui.
0: Super, non? Correct.
1: Ouais.
0: Un bon bouillon brut cresson avec un bon salade poisson. Ouais. Vous êtes. C'est ça même assez, comment dire, pour faire nous les cœurs contents.
1: Oui.
0: Et là, ce soir, qui c'est que vous voulez saluer, Laura? On vous écoute.
1: Me faire un petit coucou à mon mari Jason Richardson.
0: Mm-hmm.
1: Vicky Demano, faites-nous 11 ans.
0: Wow, happy anniversary.
1: Ouais, merci.
0: Ouais.
1: Et ma dédicace, sa santé là pour lui.
0: D'accord, ben nous parlons écoute-lui ensemble. Vous nous avez demandé Jonas and the Roots Level Band.
1: Yes. Lova,
0: oui, l'amour. En tout cas, nous souhaitons beaucoup d'années ensemble encore.
1: Oui, merci.
0: Et que de belles choses dans la vie.
1: Merci.
0: Gros piou-piou qu'à vous, Laura.
1: Ok, bonne soirée.
0: Bonne soirée, à bientôt.
1: Bye.

0: 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Lova Lova, Jonas and the Roots, Level Ben, le Radio One. Allez, là, nous allons bien loin. Non, du côté de Trou de Douce, c'est Stéphanie qui est avec nous. Bonsoir Stéphanie.
1: Bonsoir.
0: Comment ça va?
1: Ça va très bien.
0: Oui, correct. Radio, puis c'est super fort derrière.
1: Oui. Non, mais dans le salon, là.
0: Non, bizarre, Bessly, parce qu'il ne va pas capable sinon.
1: Allez, oui, ok.
0: Allez, dis à la personne là-bas, la baisse sa radio là, s'il vous plaît.
1: Oui.
0: Allez, dis à les baisser.
1: Tu dis, baisse sa radio là, s'il te plaît. Allez. On va te pire. Allô?
0: Je ne vais pas pécale. Il reste baisse sa radio là, nous vais t'en radio là encore, là, on écoute. Ou soit si vous mettez nous le haut-parleur ou tu as le haut-parleur cause avec nous normal. Allez, très bien. Non, ou quand vous pouvez cause avec nous ou mettez nous le main libre ou soit téléphone à toutes oreilles.
1: Téléphone aux oreilles. Hein.
0: Allez, ok. Parce qu'il nous met une super écho. Allez, c'est pas grave. Stéphanie, qui m'a dit autour de 12 pour faire frais? Un petit peu.
1: Oui.
0: Qui s'en a fait crier là? Qui s'en a fait crier?
1: Mais tu n'en pas, hein?
0: Et comment y appeler?
1: Kelincha.
0: Comment?
1: Kelincha.
0: Oh, yo, qui l'a dit, là?
1: Deux ans.
0: Ça a même les galopé pas tout comme ça, là?
1: Oui. Beaucoup de gens. Beaucoup de
0: gens. C'est là, se fait des autres. C'est là, se fait des autres. Stéphanie!
1: Oui.
0: Stéphanie, première fois, nous peut causer là?
1: Oui, première fois.
0: Écoute ça. Ouais, Stéphanie! Stéphanie! Bienvenue sur Radio One!
1: Merci.
0: Là, avec plaisir, oui.
1: Tous les jours, c'est Radio One, tous les jours, 7/24.
0: C'est vrai?
1: Oui, tous les jours.
0: Vous restez gagné la ligne?
1: Oui.
0: Super. Vous dans la joie, mais bien content.
1: Oui, moi qui. Télévision,
0: écoute
1: Radio One tous les jours, 24/24
0: radio.
1: Incroyable.
0: Toute la journée, ça veut dire.
1: Oui, toute la journée,
0: toute la journée. Tout ça fait. Super. Et là, ce soir, que tu l'as qu'une cuit comme ça, qu'est-ce que tu as fait? Mon gars, t'es un coup?
1: Mon gars, tu as fait ton salé, vous y avez toujours.
0: Waouh, tu as fait un mangue en ce moment de trop de douce?
1: Non, mon problème, on ne dépense pas là.
0: Ah, ben oui, très bien. Alors, dis-nous qui ça a envie de saluer aujourd'hui?
1: Tout le monde, mes amis, que tu travailles, tout le monde, collègues.
0: Ouais.
1: À part mon monsieur, mes enfants, mes petits-filles, tout et tout.
0: D'accord, et mes petits-enfants.
1: Oui, c'est tout et tout.
0: D'accord, et qui sentez vous envie d'écouter ce soir?
1: Et les François, Renaud et Désir.
0: Allez, super, mais on va l'écouter ensemble. Gros bisous, Stéphanie.
1: Aussi pareil, gros bisous, est-ce qu'il a bien compté votre tannou?
0: Ah, Dieu, moi aussi, je suis bien content de nous causer. Moi, j'espère que tannou est le coup.
1: Oui.
0: Ah, allez, bonne soirée.
1: Allez, bye, bonne rentrée, tout.
0: Allez, merci beaucoup.
1: Merci.
0: À bientôt.

0: qui fait plaisir, en tout cas, à Stéphanie, côté de Trou de Douce. Cette fois, on nous quitte Trou de Douce dans l'Est, non, dans l'Ouest, mais Sud-Ouest, pour retrouver Laetitia. Bonsoir, Laetitia.
1: Bonsoir.
0: Emmanuel.
2: Ça va?
0: La journée bien passée?
2: Bien passée à la maison.
0: Tranquillement.
2: Tranquille.
0: Comment se passe la soirée, là?
2: Là, puis qu'elle fait un petit peu, la plage.
0: Ah ouais, et puis écoute Radio One.
2: Écoute mon radio.
0: Ah, mais fait trop frais là-bas, là?
2: Non, non.
0: Ah, super. Très bien.
2: Fini
0: habitué, là. Qu'est-ce qu'il y a avec vous, là?
2: Moi, avec un voisin.
0: Ah, cool, tranquille. Il y a quoi comme ça, aujourd'hui, là, dans le Caraïbe,
2: c'est du riz, ça a mis la viande. Avec des achats de pommes d'armes.
0: Bien mangé.
2: Allô.
0: Oui, où t'as demandé? Mais j'ai une bien mangé.
2: Avec un bon coca glacé.
0: Aïe.
2: On se met.
0: Extra. Bien descendre sans manger la faux, là, comment dire. Et là, ce soir, que ça n'a pas envie de saluer Laetitia, bien du tout.
2: Ah, ce soir, on va faire un petit coucou. Moi, Michel, on dit. Qui est en prison de bassin. Je suis à Mozali, prends courage, malgré que loin, mais tu restes toujours là. Et on l'équerre parce que finalement, tu connais toi. Et je suis aussi, fais-toi un coucou. À demain, on va prendre son résultat. Malheureusement, tu n'es pas là pour se dire bonne chance, mais tu connais au fond du pied qui, tout le temps, te soutenir et tout là.
0: Voilà.
2: Allez, contente-toi, faux. Allô?
0: Voilà, ben je pense que le message est bien passé. Oui. Dis-nous qui s'en t'est fait au plaisir ce soir.
2: Écoute, réclame finie pour Billy Dan.
0: Allez, super. Écoute-les ensemble, gros bisous à vous. Embrasse du cap pour moi. Allez. À bientôt.
2: À bientôt.
0: À bientôt.

0: fini. Billy Gunn, le radio à nos côtés de Authentic Groove. Billy Gunn qui peut arriver bientôt avec la sortie de son album là. De gros piou-piouk à Française qui nous écoute en ce moment, ainsi qu'à Marie-Claude qui nous souhaite la belle soirée. Et puis on a pour la famille Babouram, Tala, la Violette, Maca, Grenade, Benito. Je pense que ce message a déjà été lu. Alors, dédicace la prochaine pour ma fille Émilie qui a eu son degré aujourd'hui. Nous dit les félicitations et meilleurs à venir de la part de Vanessa, Paco et Kim Antonio Perrine. Ah ben écoutez, pour les demandes de chansons, on se donne rendez-vous à partir de 19h. Léa Wavouima aux demandes, Léa Nuka passe aux demandes avec grand plaisir. En tout cas, félicitations à Émilie. On va terminer la soirée avec Oliver du côté de Plaisance-Rosil. Bonsoir Oliver. Salut, comment ça va?
1: Aïe, je vais t'en gagner, je vais te couper, tu joues à gagner. Et que tu peux faire ça, tu as envie de gagner un peu.
0: Aïe, parce que man.
1: Je vais te couper un gros bisou à gagner.
0: Oui.
1: Avec Yvon. Avec Zamot.
0: Oui.
1: Avec ta bouchère et tout ça, là. Amico. Ça te va mourir. Après, je te demande à prison.
0: Oui.
1: Ben, carcéral. Après, je te demande à prison. À toi, à vie, à te voler, mon petit coucou.
0: Merci.
1: Avec de toi, mon pote, bon, c'est moi, maman. De aïe, la vie, comme moi. Ben, tu l'as payé pour lui, il fait tellement la homme, je
0: oui.
1: Après, je te tue. Après, c'est une sécurité à col. Fais un petit coucou encore. Après, j'ai tout. Après, Olivier Siro. Après, j'ai tout. Jimmy Garcia, j'ai tout. Avec Big Funky.
0: D'accord.
1: Un petit coucou à Billy Gunn. Avec Amine Fili.
0: Ouais.
1: Avec Tizou. Après, un petit coucou à Madi.
0: Okay.
1: Écoute ça. Madame Zedi Massin, dit Madame Pane Rousa Massin.
0: Aïe! Merci pour la joie et la bonne humeur. Et ce soir, on demande un medley, Nissa Sega.
1: Ouais, Nissa Sega, à Madumadi.
0: Allez, ben nous parlons, écoute-les ensemble. En tout cas, mon bras sous bien, bien fort.
1: À mercredi prochain,
0: mon très cher Oliver.
1: Bye bye.
0: Bye bye, bonne soirée. 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Allez, on va se quitter avec Madi. Merci à Prachant à la réalisation. De gros piou-piou, une bonne soirée. À bientôt. C'était Ursula.

0: Bonne fin de soirée à l'écoute de Radio 1, il est 22h. Avec Émilie Gainaf. Bonsoir Émilie.
1: Bonsoir Ursula. Les avocats Sanjeev Tilokdari et Sachin Boudou saisissent la Cour suprême pour tenter de suspendre la signature de l'accord d'assistance entre l'armée américaine et la police mauricienne. L'accord doit être signé demain au Codan entre Maurice et les États-Unis. Maître Sachin Boudou questionne notamment la présence de militaires américains sur le territoire mauricien, alors que Maître Sanjeev Tilokdari alerte sur les possibles implications de cet accord pour le pays. La demande d'injonction vise le commissaire de police. Le MSM intensifie ses critiques contre le gouvernement sur la réforme des pensions. Face à la presse ce matin, le leader de l'opposition accuse l'exécutif de fermer la porte dialogue après le maintien des changements annoncés par Navin Ramgoolam. Jolly Jongar parle désormais de grande escroquerie et estime que les modifications apportées pourraient remettre en cause les prévisions économiques du budget. Il met aussi en garde contre un possible durcissement de la mobilisation syndicale avec le risque d'un mouvement social plus large. Le MSM promet enfin de rétablir l'ancien système de pension s'il revient au pouvoir. Des space cakes, des cookies et des gâteaux contenant du cannabis ont été saisis lors d'une opération de l'ADSU à Okoulé hier. La perquisition menée au domicile d'un homme de 19 ans a également permis la découverte de 10 doses de cannabis emballées individuellement, ainsi que 4125 roupies en espèces. Environ 11 grammes de cannabis soupçonnés d'être destinés à la vente ont été saisis. Le suspect a été arrêté et placé en détention. La State Trading Corporation a prolongé jusqu'au 30 septembre son contrat avec OQ Trading pour l'approvisionnement en essence, diesel et Jet A1. Cette extension de 2 mois intervient en attendant la mise en œuvre de l'accord G2G avec l'Inde et Indian Oil, annoncé comme une nouvelle source d'approvisionnement. 3 cargaisons de carburant sont attendues à Maurice les 18 juillet, 3 août et 31 août. Par ailleurs, le Central Electricity Board a renouvelé pour 1 an son contrat avec Sahara Energy Resources Limited pour la fourniture d'huile lourde destinée à ces centrales. En France, 6 nouvelles plaintes pour viol et traite d'êtres humains visant Gérald Marie, ancien dirigeant de l'agence de mannequins Elite, doivent être déposées ce mercredi au tribunal judiciaire de Paris. Les plaignantes, âgées de 45 à 60 ans, sont d'anciennes mannequins, principalement américaines, qui dénoncent des faits remontant aux années 80 et 90. Leur avocat affirme que certaines avaient déjà saisi la justice en 2020 et 2021 sans suite en raison de la prescription. Gérald Marie, 76 ans, avait déjà été visé par plusieurs accusations d'agression sexuelle et de viol, notamment par d'anciennes mannequins. Et on termine avec la Coupe du Monde, un duel So British aux airs de revanche Argentine. Ce soir à 23h, l'Argentine et l'Angleterre s'affrontent pour une place en finale du Mondial 2026. Un choc entre l'Albicéleste, championne du monde en titre, et les Free Lions en quête d'un deuxième sacre depuis 1966. Emmenée par Lionel Messi, l'Argentine vise une 4e étoile, tandis que l'Angleterre, portée par Harry Kane, espère retrouver une finale mondiale après 60 ans d'attente. Le vainqueur de cette affiche affrontera l'Espagne dimanche pour le titre. Voilà, c'est la fin de ce flash. Merci de l'avoir écouté. Bon match à tous et bonne soirée sur Radio 1.
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